Eh bien, bonsoir tout le monde et bienvenue à cette toute édition de Profil, l'émission 1515. Alors, c'est Gérald à l'animation ce soir qui, en alternance avec Marc, naturellement, quand on s'amuse à alterner, des fois, on en fait une à l'occasion ensemble. Là. C'est pas parce qu'on se parle pas, non, on s'écrit souvent, mais ça, c'est. Nos choses que des fois correspondent pas tout le temps, mais on communique pareil, mais. D'animation ensemble, on en fait une, peut-être deux par année. On va, ça serait bien là, de regarder ça à un moment donné, puis de planifier quelque chose pour peut-être la période estivale ou quelque chose. En tout cas, je vais essayer de voir avec lui un moment, quel moment qu'il pourrait lui donner le plus aussi. OK, aussi, ça va avec nos horaires de travail aussi, avec tout ça. Donc, c'est pour ça que ça, la manière que c'est placé, ça va bien, sauf certaines occasions où ce qu'on cherche. OK, donc ce soir, on a quand même une couple de nouveautés, 5-6 nouveautés, et on a débuté ça avec un deuxième extrait de la formation Paper Crown avec l'album Letters qui est paru sur Apollon Records en mars dernier. Deuxième extrait, c'est la pièce Knees Deep, et c'est un album, pour ceux qui connaissent la formation Mir, on va dire un side project pour la chanteuse, donc c'est un troisième opus pour cette formation-là. Honnêtement, je ne savais pas qu'il y en avait eu deux autres dans le temps, et qui s'éloigne quand même de l'approche de Mir. C'est pas seulement très, très progressif dans la formule musicale, dans le style, mais c'est des belles pièces et une belle, magnifique voix, donc pour la chanteuse qui s'appelle Joanne. OK, donc pour ce soir, c'est ça, il va y avoir les nouveautés que je vous ai mentionnées. Puis même, il y en a une de plus que je n'ai pas mentionnée, c'est Enas Solbert, le chanteur de Leprous, avec son album qui est paru au mois d'avril, donc Vox Occulta. Donc on va avoir un extrait aussi de l'émission durant la soirée. Et naturellement, je vais vous aussi mentionner les chroniques. Il y a eu des mises à jour en fin de semaine. Donc, cette nouvelle chronique régulière que je vais vous parler tout à l'heure, mentionner tout à l'heure. Et c'est ça. Donc, c'est un peu la programmation de la soirée. En plus, regardez voir qu'est-ce qui approche dans les shows. Mais là, les prochains, je pense les plus proches, on est rendu au mois de juin. Juillet, oui, il y a quelque chose en juillet. Et pas au mois d'août. Donc, peut-être regarder pour ce qui arrive durant l'été. Et... Donc, on va commencer ça en musique. Et là, on s'en va, tant qu'à parler de spectacles, les choses de spectacle. Et on va y aller tout de suite avec ma première nouveauté qui est Agusa, avec l'album Panacea, l'album live qui est sorti le 22 mai dernier sur Charisma Records. Bon, c'est un groupe de la Suède. On connaît Agusa en général, pour ceux qui suivent le prog, beaucoup savent qui ils sont. Musique qui peut avoir des clins d'œil à du Anglagard dans l'approche musicale. C'est 45 minutes, il y a trois titres seulement, puis c'est 45 minutes de musique. Donc, un show d'une heure et demie, les autres peuvent faire ça avec cinq pièces, là. En général, pas trop de troubles. Mais c'est vraiment très, très bon. Ce serait un groupe que ce serait le fun à voir à Québec, à Agusa. Si à un moment donné, il y a une possibilité, ce serait super plaisant de les voir. Donc, on va entendre la pièce Lost Out Fagreen de Agusa. Et par la suite, on s'en vient au Québec et on y va avec l'album Proportion, l'album Stories Untold qui est paru le 6 mars dernier. Pays multiples, parce qu'on sait que c'est des gens qui viennent d'un peu partout, aux États-Unis, Suède et autres, et Québec, naturellement, avec Denis Boucher, qui enregistrent à distance. Donc, eux autres, c'est sûr que ça serait un jour peut-être plus difficile de faire quelques spectacles. Mais, donc, c'est ça. C'est un style musical jazz-rock, fusion-prog, folk, rock. La différence avec cet album-là, c'est qu'il est beaucoup plus chanté que les albums précédents. Les autres, il y avait peut-être des fois deux ou trois titres, ou à peu près, qui étaient chantés. Le reste est instrumental. Donc, on va entendre ce soir la pièce Wood Knives de la formation Proportion. Et naturellement, ces deux albums-là, naturellement, sont chroniqués sur le site. Vous pourrez aller lire ça
religieusement pendant l'écoute musicale. Donc, on y va avec Agusa et Proportion, et je vous reparle après.

Alors, ce qu'on vient d'entendre pour le premier bloc musical, on a débuté ça avec Agusa, live avec l'album Panacea, qui est paru en mai sur Charisma, de la Suède, et c'est la pièce Los Hotch Figuring qui a joué pour le premier bloc musical. Et on va en entendre par la suite Proportion. On dit de Québec, mais dans le fond, c'est, comme je vous dis, ils sont six musiciens, mais ils viennent d'un peu partout. Il y en a deux de la Suède, je crois, un ou deux des États-Unis, Denis Boucher à Québec. Là, donc, lors de l'album précédent, on a fait une entrevue justement avec Denis Boucher là, pour l'album qui était juste avant, qui, si je ne me trompe pas, là, je vais juste vérifier. Là, mais il me semble que le dernier album qui s'appelait The Power of Ten, qui était l'album précédent, et on a fait une entrevue à ce moment-là. Et donc, c'est ça. Donc, c'est un nouvel album qui est sorti. Et c'est la pièce Wood Knives. Et ils ont toujours eu, eux autres, une petite influence, une petite inspiration à la Gentle Giant, mais aussi un peu une approche Cottonbury aussi dans le côté musical. Alors, c'est le plus récent album qui... comment je vous dis ça? Donc, c'est aussi, comme je vous mentionnais, qui était un peu plus chanté que les albums précédents. Mais ça permet de découvrir le chant de tous ces musiciens-là qui travaillent quand même de la maison, c'est le cas de dire, parce qu'ils sont sûrement déjà vus peut-être une fois, ou je ne me souviens plus quand on avait eu l'entrevue, si effectivement Denis nous avait dit qu'ils s'étaient déjà au moins rencontrés une fois, mais il me semble que oui, ils ont sûrement eu l'occasion de se voir au moins une fois. Mais et là, depuis ce temps-là, ben, ils font

hier, donc il n'y a aucune chronique rapide là-dessus. On y va avec, je vais changer de page, ça va être plus simple. Donc on commence ça avec Magenta et l'album Tarot, qui je n'ai pas encore écouté, honnêtement, mais il paraît qu'il est excellent. Par la suite, c'est Devin Townshend avec l'album The Moat. The Rittison avec l'album Please. The Rittison, lui, date du mois de novembre, on l'avait eu un petit peu plus tard, donc ça qui vient juste d'apparaître. Billy E. Fantis, l'album Riverside Universe. L'Ambra de la Serra avec l'album Segreti nel Nero, avec Fabio Zuffanti et bien d'autres musiciens connus. Carfagan avec l'album Omni 2 Acte 1 de Glass of Time, où que là-dessus on retrouve un paquet de gens. Je descends rapidement, là. Il y a Ron Stolt, Yogi Land, Margot Kloonman, Michel Saint-Père. Je viens de voir quelque chose en disant Michel Saint-Père. Là. Jean Pageau, Kale Warner de RPWL, John Hackett, Michael Stolt. Là, je nomme juste, je saute par-dessus une liste là, de noms, là. Mais c'est naturellement un projet d'Anthony Callaghan et qui est le maître d'œuvre en arrière de tout ça. Donc, c'est un autre gros projet qui est pour lui. Là-dessus. Et avec un autre groupe italien, l'album Wish, avec l'album The Endless Winter. Donc ça, c'est un groupe qui existe depuis 92, puis qui ont refait quelques albums par-ci, par-là. Et là, le dernier, je pense, en date, avant celui-là, c'était 2019, si je ne me trompe pas. Non, l'écriture a commencé en 2019, bon, quand même. Je veux dire, donc, ça veut dire que l'album d'avant, je sais qu'il y en avait eu un autre avant, mais ça faisait des années. Après ça, là, il y a eu l'autre qui est juste avant, qui est peut-être un petit peu avant 2019, et là, celui-là. Donc, c'est pas un groupe qui produit beaucoup, mais en tout cas, pour ceux qui aiment l'italien, peut-être que c'est peut-être quelque chose qui pourrait vous intéresser. Donc, c'est les 7 chroniques qui sont parues sur le site pour en fin de semaine. On retourne en musique, et là, on s'en va avec 3 pièces. On s'en va du côté de l'Australie avec l'album, le groupe Psy, PSI, avec l'album Phi, Psy Phi, puis c'est l'album Psy Phi aussi, PHI. Donc, c'est cet album-là est sorti le 6 mars dernier. C'est une autoproduction. Après le Norvège, la direction Melbourne et l'Australie, personne ne pourrait ignorer que la musique progressive ou non nous fait voyager. Donc, c'est un peu l'intro que j'ai pris de la chronique. L'orgamen, la guitare, la basse, la batterie sont enregistrés. C'est en basse en direct. Et afin de capturer l'énergie naturelle d'une performance. Donc, c'est vraiment de cette façon, comme un live studio qu'ils ont fait. Et avec, il y a du mellotron à travers tout ça. Et vraiment, un autre bel album instrumental, celui-là. Donc, on va entendre la pièce Demon versus Sinners. Par la suite, on y va avec un groupe qui se nomme, je vais aller chercher le nom, est un peu particulier, un groupe de la Suède, Tangpa Doden. L'album s'appelle Crossad Have Tidden One, qui est sorti le 20 février dernier. C'est le troisième album de la formation et qui est un groupe qui existe depuis 2014, fondé par le batteur qui s'appelle Nicolas et aussi le bassiste qui s'appelle Peter. Donc, on retrouve aussi sur la pièce, sur l'album, John Longmire, qui a fait un album solo il y a, je vais dire 2 ans, là, je ne pourrais pas vous dire exactement l'année exacte, mais ça fait au moins à peu près 2 ans. Et là, il joue là-dessus sur 2 titres, si je ne me trompe pas. On va entendre la pièce Forking Paths de la formation Tangpa Doden. Et on va clore ça avec un deuxième extrait de la formation. Attendez un petit peu, je vais aller juste. Mes feuilles sont un petit peu loin, là. Purple Sky, et je serai pas long, je vais juste parce que là, je l'avais pas préparé, celle-là. Ben, je l'avais pas préparé, mais de parler, je l'avais préparé, mais j'avais pas été mis ma feuille tout proche, donc c'est pour ça que là,

je ne l'ai pas devant moi. Bon, j'ai pas pris la bonne. Ça va bien. Ça va bien. J'ai pas pris la bonne feuille de chez moi. Attendez un petit peu. Mal l'avoir, ne vous en faites pas. On a tout le temps. OK, ben, de toute façon, je vais la retrouver. C'est Purple Sky. Je vais la retrouver. J'ai tout apporté mes feuilles, dans le fond. C'est juste que là, il faut que je trouve juste la note. Donc, on va y aller avec ça. Tankard, Pat Dutton et Purple Sky. Puis, je vous reparle après, là, au début de la deuxième heure. Puis, je vous redis tout ça pour ce qui est de le groupe, là, le dernier groupe là-dessus.

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1: Ah, de retour pour la deuxième heure de l'émission et j'ai trouvé mon petite information. Et pourtant, je l'avais devant les yeux parce que vu que j'ai tout ramassé mes feuilles tantôt quand je cherchais, je l'avais, mais il était dans le bas, dans le coin en bas. Donc, c'est pour ça que c'est le coup. Donc, je vais commencer avec celui-là, la dernière pièce qu'il a joué, Purple Sky. Purple Sky, c'est ça, l'album A Million Year qui est paru en avril sur Apollon Records. Donc, c'est un groupe qui existe depuis 2017 et qui, qu'on pourrait appeler un genre de proto-prog, un genre d'Evera entre 1968-74. Et la référence, première référence qui vient en tête quand on écoute cet album-là, c'est le vieux Black Sabbath, là, les premières moutures, donc dans la sonorité, dans le côté plus pesant. Là. Donc, c'est la pièce Too Warm to Tell qui a joué pour clore cette bloc-là. Mais on avait débuté ça avec la formation PSI. Et l'album Phi, qui est paru le 6 mars dernier, une autoproduction sur en Australie, et c'est la pièce Demon vs. Sinners. Et par la suite, une autre formation de la Suède qui se nomme. Je vais chercher le titre comme il faut parce que je veux dire, c'est le nom un peu particulier. Tang Pa Dodden, et l'album c'est Crossad Av Tidden One. Donc, ça s'est paru en février. Et c'est la pièce Four King Pats que vous avez entendue, qui était celle qui était entre les deux pièces. Tout simple que ça. OK, on va voir un petit peu les spectacles. C'est ça, en juillet, il y en a deux. Cartius, qui va être à Québec le 3 avril à l'Antibar, donc le 3 avril le prochain. Et le 4 juillet, ils sont à Trois-Rivières, où, c'est le Nord-Ouest. Il paraît que c'est une belle place. La semaine passée, j'en parlais avec quelqu'un. Excusez. Parce que je connaissais pas ça du tout. Et il paraît que c'est une belle place. Donc, c'est une place qui existait, qui a fermé, puis qui a réouvert, je pense, si je ne me trompe pas. Cartius pour le mois de juillet. Au mois d'août, c'est Prog Storm Festival, donc du 21 au 23 août au Club Soda. Il y a une série d'artistes, là, de groupes là, là-dessus. Qui sont présentés là. Par la suite, au mois d'août, il y a... ça va au mois d'octobre, après ça. Non, oui, c'est ça. Ça va au mois d'octobre. Et là, il se rajoute, là, il n'est pas encore installé sur le site. Quand j'ai eu l'entrevue avec Johnny Maz de Code 18, il me parlait qu'il y avait des spectacles qui s'en venaient, mais même qu'il avait parlé un peu de celui du mois d'octobre, le 17 octobre. J'ai un clatibard dans la tête parce que là, j'en parle parce que ça m'est venu à l'idée. Bon, c'est pas grave, parce que les oublis. Mais c'est ça, l'annonce va être mise sur le site. Je le sais, c'est quoi le bar, là? Je le vois, là, c'est la troisième avenue. Je le vois, là, mais pour le moment, je sais pas pourquoi ça sort pas. Mais c'est le 17 octobre et je vais, de toute façon, on va vous en reparler, là, bientôt. Puis je suis certain que le nom du bar, aussitôt que je vais partir la pièce musicale, ça va m'en revenir, je suis certain. Même peut-être avant que je parte les pièces musicales. Donc, c'est ce qui s'en vient à peu près jusqu'au mois d'octobre. Après ça, il y a novembre qui embarque. De toute façon, en allant sur le site de profil, dans la section spectacles à venir, vous avez tous les spectacles qui sont là. Il manque juste celui de Code 18 qui sont à Québec et à Gatineau. Il me semble qu'il y a deux spectacles qu'ils font. Mais celui de Québec, là, c'est le 17 octobre. Là, on retourne en musique. On s'en va avec une autre nouveauté, Benjamin's Kite. L'album, c'est Celestial Indulgence. C'est sorti en février dernier, le 16 février. Tour production, un groupe du Canada et qui en est à leur quatrième album, donc avec une approche... Bon, néo-progressive, là, mais quand même avec de l'orgamon, mélotron à travers tout ça. Et c'est encore là avec un beau mélange de c'est efficace, plaisant, il n'y a rien de... Quand je dis ça, des fois, je veux pas que ça paraître méchant, rien de compliqué à écouter, parce que peu importe la musique, ça reste des fois compliqué à jouer, mais rien de compliqué à écouter, c'est quelque chose qui s'écoute très, très bien. Donc, on va entendre la longue suite qui s'appelle In the Shadow of Kanye Ghost, partie 1, Through the Void. Ça, c'est la pièce qui va jouer pour Benjamin Kite. Et par la suite, on y va avec un deuxième extrait de la formation qui s'appelle Age of Aquarius. Et là, il faut juste que... OK, l'album s'appelle Moondog and Other Stories. Ça aussi, c'est paru en février, un groupe des Pays-Bas. On va entendre la pièce Ancient Astronaut comme deuxième extrait pour cette formation-là. Et donc, restez à l'écoute. On poursuit toujours en musique. Ils vont avoir naturellement la pièce Collection privée que je pense que là, il y a deux semaines, je pense que je ne l'avais pas fait jouer parce que je ne m'en souviens plus. Il me semble que j'en avais pas. OK, donc on y va avec ça et je vous reparle après.

Alors, c'était Age of Aquarius, l'album Moon Dog and Other Stories, un groupe comme je mentionnais des Pays-Bas, la pièce Ancient Astronaut et une magnifique voix. Franchement, là, si vous aimez les voix féminines, là, essayez de prendre le temps d'écouter cet album-là. J'avais fait jouer l'autre fois, la première fois, Cover Up. Puis je pense que je l'avais mentionné aussi au sujet de la nouvelle. Ben c'est la chanteuse. Puis c'est en plus une nouvelle chanteuse. C'est pas elle, je crois que je connais encore là. C'est un groupe que je connaissais pas, mais qui présente. C'est une nouvelle chanteuse qui s'appelle Takoda Ray. Donc, ben c'est son nom de scène, ce que je veux dire. Donc, c'est peut-être pas son. C'est sûrement pas son vrai nom, là. Mais en tout cas, c'est une super belle voix à découvrir si des fois vous aimez les voix féminines, puis aussi pour la musique, parce que la musique aussi, elle est excellente. Et juste avant, on a entendu un premier extrait de la formation canadienne de Benjamin Kite. L'album, c'est Celestial Indulgence, sorti en février dernier. Comme mentionné, un groupe du Canada, et c'est la pièce In the Shadow of Kynegos, Part 1, Through the Void, qui a joué pour. C'est de ce bloc-là qui. Pour le bloc, c'est ça. OK, donc on retourne avec une autre nouveauté. Et par la suite, ça va être la pièce. Comment je pourrais ça? Dans la collection privée. Donc on s'en va avec le chanteur de Leprous, Enar Solbert. Le plus récent album qui s'appelle Vox Occulta, qui est sorti le 24 avril dernier sur Inside Out Music. Naturellement, vient de la Norvège. Cet album-là, il est aidé de Ben et Chris de Bentney, pour ceux qui connaissent la formation, B-E-N-T-K-N-E-E. Et là-dessus, Pierre des Novalis et John des Monuments. Donc, les deux derniers, malheureusement, je ne les connais pas. C'est un deuxième album solo qu'il fait, album très symphonique. Classique à travers ça. Quand on dit classique, je parle pas classique des années 70. Là. On parle des fois... c'est vraiment... c'est un côté... Le chant, vous allez voir, c'est une approche très classique, mais avec un côté très symphonique puis un peu cinématographique là, dans le côté rock progressif. Et naturellement, encore là, sa voix, elle est superbe. Donc... Elle est très puissante, donc je veux dire, la pièce qu'on va entendre, c'est Animal Lucis, du plus récent album de Enar Solbert. Par la suite, on s'en va avec la pièce pour la collection privée. J'ai décidé d'y aller avec Nexus, qui est naturellement un groupe du Brésil, qui ont annoncé aujourd'hui, j'ai vu ça passer, qu'il y avait un nouvel album qui sortait bientôt. Donc, parce que leur plus récent album datait de 2023. Ils ont, eux autres, à date, 10 albums, plus bon, des EP ou des lives et autres. Là. Donc, celui que j'ai décidé d'y aller, c'est celui de 2006, Perpetuum Karma, de Nexus. Et on va entendre la pièce titre de cet album-là, de Perpetuum Karma. Donc, c'est ce qui est de ma collection privée pour ce soir. Et au début de la troisième heure, naturellement, je vais vous mentionner, j'ai préparé à peu près 32-33 minutes de musique. Et naturellement, après ça, c'est la playlist. Là. Mais je vais vous mentionner qu'est-ce que je vais préparer quand je vais revenir au début de la troisième heure. Mais juste avant, il va avec Enar Solbert et Nexus. Puis je vous reparle au début de la troisième heure.

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10: Alors, on attend la troisième et dernière heure de l'émission et on est allé avec la dernière nouveauté de la soirée, N.R. Solber, avec l'album Vox Occulta, qui est paru en avril dernier sur Inside Out. Et c'est la pièce Anima Luci. Vous avez pu voir un peu l'approche, le style. C'est sûr qu'il y a des pièces qui bougent plus. Celle-là, elle était très douce. C'est la pièce qui clôt l'album. Mais ça vous donne un petit peu de l'approche là, dans le style de chant. L'autre pièce que je vais vous faire jouer probablement, ça va être Grex, et bon, ça bouge plus, mais c'est sûr que ça bouge pas comme les Prusses, là, ceux qui pensaient pas à ça du tout, mais si vous aimez la voix du chanteur, ça c'est certain que c'est un album qui est pour vous, mais l'approche musicale est quand même différente de ce que les Prusses fait, qui est un prog metal technical ou je sais pas quoi, là, c'est tout, mais c'est plus pas, mais ça vous démontre comment que la voix du chanteur est excellente dans tout ça. Et par la suite, on est allé avec avec Nexus, avec l'album Perpetuum Karma, l'album qui est paru en 2006, et c'est la pièce titre que vous avez entendue. Et là-dessus, il y a, pas là-dessus, mais je veux dire, aujourd'hui, comme je disais, que j'ai vu passer là, qu'il y avait un nouvel album de Nexus là, qui arrivait bientôt. Donc, très hâte de découvrir le nouvel album, parce que j'ai regardé la collection pour Nexus. Je pense qu'il m'en manque deux, si je me trompe pas, là. Je pense que c'est à peu près ça. Donc, c'est le dernier, là, celui de 2023, malheureusement que je n'ai pas, là, mais les autres, j'ai, puis un autre, en tout cas, il m'en manque à peu près deux pour la collection. OK, donc, ce qui va jouer pour ski, oui, avec ski, j'espère que personne ne va aller faire du ski ou parler tant que court, c'est plus le temps. Donc, le prochain bloc musical, qui est à peu près un peu plus d'une trentaine de minutes, et comme d'habitude, après ça, c'est la playlist aléatoire qui va jouer dans le projet jusqu'à minuit. jusqu'à, pour la balado jusqu'à 23 heures. Je le dis souvent, mais des fois, au cas des les gens qui diraient d'une nouvelle personne qui écouterait, pour ceux qui veulent réécouter en balado, naturellement, l'émission, vous l'avez de 20h à 23h, mais si vous l'écoutez en direct, puis donc, ça, soit radio ou Internet, bien là, ça peut aller jusqu'à minuit avec la musique là, qui est mise dans le système musical de Sequoia pour dans le prog jusqu'à minuit. Mais moi, je prépare toujours un premier bloc, là, à peu près. Ça peut varier entre 30 et 45 minutes. Ça dépend comment que j'enligne mes flûtes quand je monte tout ça. OK, donc on y va avec un deuxième extrait de la formation qui s'appelle Zephyr. J'espère que je n'ai pas serré ma fête de Zephyr. Non, je n'ai pas fait ça. Je pense que oui. Donc, ça, c'est bien moi, ça. J'ai commencé à serrer mes affaires, puis là, j'ai serré ma feuille de Zephyr. Donc, c'est pas celle-là, ça, c'est sûr. Et c'est l'autre. Bon. Désolé. Ça fait trop de feuilles. OK, Zephyr. Tales from Future Time, donc l'album, qui est un deuxième extrait, qui est paru en février, un groupe des États-Unis. Et là-dessus, on retrouve seulement trois longues suites, comme je l'avais déjà mentionné. C'est un projet de bonhomme qui s'appelle Willie Stivell, et qui est donc, il y a une pièce de 21, 7 et 11 minutes. J'ai fait entendre celle de 11 minutes Solaris, et là, on va y aller avec Memoirs from the Future, donc celle de 7 minutes, donc de Zephyr, qui est un album entièrement instrumental. Par la suite, on y va avec un album de 2024, j'aurais pu dire collection privée, je ne l'ai pas mis en collection privée, parce que c'est un album aussi qu'on a chroniqué, donc c'est pour ça que je l'ai, mais c'est Baroque Project avec l'album Time Voyager, donc on va entendre la pièce Voyager, de cet album-là. Et juste revenir rapidement. Vous savez, je pense que c'est en début d'année que j'avais parlé de ça, quand Lucas Zambini avait été malade, avait été hospitalisé, puis le kit, parce qu'il avait perdu comme... Je dirais pas sensibilité dans les jambes, en tout cas, il était tombé, là. Tranquillement, j'imagine que les choses ont dû avoir être revenues à la normale, en tout cas, parce qu'ils ont recommencé, d'après ce qu'on lit des fois, quand on va passer ses activités. J'irais pas jusqu'à dire qu'il fait des spectacles. Peut-être que oui, là, ça, je m'aventurerai pas jusque-là, mais en tout cas, au moins, ça semble être parti, là, pour le bonhomme, et tant mieux. Je veux dire que ça a été une situation temporaire, là, puis que ça, tout soit rétabli, parce que c'est un excellent musicien. Et puis pour avoir échangé quelques fois avec, là, comme ça, là, pour les albums de Power Project, même pour une entrevue, vraiment un bonhomme sympathique. Puis j'avais même déjà posé, demandé la question dans les échanges, si un jour il aimerait venir au Québec. Il m'avait dit oui, mais tu sais, il faut que la demande soit là. Puis il faut qu'aussi, comment je pourrais ça, donc, ben, pour eux autres, des fois c'est dire OK, on va aux États-Unis, puis ouf, on traverse du côté au Canada. Mais encore là, il faut que ça se fasse. Donc on va entendre la pièce Voyager. Par la suite, on va entendre un deuxième extrait. D'un autre groupe canadien, ce soir, je regardais ça, Proportion Québec, un mélange de tout ça, Benjamin Kites, Canada, puis le Versa. Donc, puis on m'a dit tout à l'heure que j'étais dans le mélancolique, que ce soit c'est pas trop punché, à part peut-être Tank Paddotten, mais ou Purple Sky, là. Mais dans l'ensemble, c'était quand même assez... Puis là, quand j'ai mis le bloc d'Anna Solberg, je me suis dit, ouais, je suis dans le mélancolie ou à peu près ce soir. OK, donc on y va avec... c'est ce deuxième extrait de Versa, l'album Voyage à Destination, Round Trip Special Edition. Donc ça, c'est pour l'album Special Edition, où ce qu'on retrouve 15 titres. Il y a les deux albums qui ont été chroniqués en 2022 et en 2024. Et là, ils ont tout regroupé, les deux albums, et ils ont rajouté des pièces à travers ça, donc tout ce qui soit qu'ils n'avaient pas mis, ou les versions originales de certaines pièces, mettons, sur l'album, mettons, je ne me trompe pas, il y a tel chanteur qui chante, mais sur la version originale qui paraît seulement sur le coffret, on va dire comme ça. C'est un des membres du groupe qui chante, mais à ce moment-là, c'était c'est des invités spéciaux qui faisaient des fois, qui chantaient sur les d'autres versions. Donc, on va entendre la pièce qui s'appelle Artemis pour ce qui est de Versa, une longue suite de 17 minutes. Et par la suite, on va tomber dans notre playlist aléatoire de prog et de jusqu'à minuit. Donc, merci d'avoir été là. J'espère que vous avez aimé l'émission. On se reparle à moi dans deux semaines et dimanche prochain. C'est Marc qui revient à Londres. Donc, bonne semaine à tous. Et on espère que là, je pense que cette semaine, on devrait avoir du temps assez chaud. Merci. Donc, il ne faut pas se plaindre là-dessus. Bonne soirée à tous et mon doux. Bonne semaine.

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8: Si vous êtes déjà dehors à profiter du soleil avant qu'il fasse trop chaud, si vous êtes en train d'ouvrir les fenêtres en espérant faire entrer un peu d'air, ou si vous êtes sur le bord de partir travailler avec votre café et vos lunettes de soleil, c'est important de ne pas les oublier.
9: Je les ai oubliées un matin, c'était tellement triste.
8: Et votre crème solaire aussi. Ou si vous êtes simplement dans votre voiture, bien, on vous souhaite bonne matinée. On est lundi le 8 juin, il est 7h29 et bienvenue à Nouvelle Ère sur les ondes de CKIA 88.3. Oh, que ça sent l'été ce matin, je viens de le dire. Il fait actuellement 14 degrés. On attend un maximum de 27 avec l'humidex, un maximum de 29. Ça va être le temps de sortir les maillots de bain, la crème solaire et de profiter de la piscine pour les deux prochains jours. Mon nom est Marie-Christine Labadie. Je suis accompagnée de Raphaël Champagne aux informations. Bonjour, Raphaël.
10: Bonjour, mon Dieu, excusez, bonjour.
8: Elle a levé les bras.
10: Non, mais je pensais qu'on, tu sais, des fois, on lance les deux en même temps. Là, je voulais pas couper. Mais bonjour tout le monde. Bon matin.
9: Bon matin.
8: Et Mathieu Dugal à la musique.
9: Bonjour.
8: Merci tout le monde de commencer la journée avec nous. Pour nous joindre, c'est facile. Si vous voulez nous poser des questions, si vous voulez partager vos commentaires, si vous avez des idées là, de sujets abordés pour l'émission, vous vous gênez pas. Vous nous laissez un message au 418-529-9026 poste 9 ou vous nous écrivez à Nouvelle Ère à commercial ckiafm.org. Au menu ce matin, on vous divertit comme d'habitude, on vous informe comme d'habitude, on vous fait entendre de la bonne musique comme d'habitude. Puis on va avoir deux excellentes entrevues ce matin. Une autour de 8h10 avec Marie-Pierre Gravel, qui est la directrice adjointe de la Bouchée généreuse, qui va venir nous parler du souper bénéfice qui va avoir lieu demain dans Saint-Sauveur. Et à 8h30, c'est presque devenu une habitude, on va discuter avec Sylvain Duclos, enseignant de mathématiques, et on va parler du redoublement. Voir si c'est bon, si c'est moins bon, qu'est-ce qu'on devrait faire pour ces élèves-là. Raphaël, aux informations, on regarde quoi aujourd'hui?
10: On regarde que vendredi dernier, l'UNESCO a officiellement accordé à l'agglomération de Québec et Wendake le statut de région de biosphère. Québec devient ainsi la première région d'Amérique du Nord aussi densément urbanisée à obtenir cette reconnaissance. Ensuite, vous le savez, les travaux ont commencé dans l'îlot Dorchester. Les fouilles archéologiques réalisées sur ce site ont permis de mettre au jour plusieurs vestiges liés à l'histoire industrielle de Québec. On parle notamment d'anciennes manufactures. On a retrouvé plein de petites chaussures, des activités de tannerie, même des des fossiles presque qui datent des Premières Nations.
9: Ah oui.
10: Ensuite, une femme de 19 ans a été victime d'une tentative de meurtre après avoir été atteinte par balle dimanche soir dans un logement du chemin Sainte-Foy près de la rue Place de Prévelle. La nation Wendat a franchi une étape importante de son développement en inaugurant officiellement le complexe résidentiel, le plus important projet de logement jamais réalisé sur son territoire. Et puis finalement, entre le bruit des marteaux et des pelles mécaniques, le Centre de pédiatrie sociale de Québec a officiellement lancé les travaux de relocalisation de ses installations dans l'ancien restaurant Le Maiseret sur le chemin de la Canardière. On verra plus de détails au bulletin de 8 heures.
8: Merci, Raphaël.

Notre petite tape dans le dos ce matin, c'est à tous ceux qui reprennent le boulot, les études ou simplement leur habitude post-week-end. Pour vous accompagner en ce beau lundi, voici Avalanche de Marco Emma.

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1: Peu importe où vous êtes présentement, merci d'avoir choisi Nouvelle Ère sur les ondes de CKIA 88.3. Il est 7h presque 37 en compagnie de Mathieu Dugal. Et non, ce n'est pas moi, Raphaël Champagne et moi, Marie-Christine Abadie. Pour nous joindre, hein, vous le savez maintenant comment faire, 88 529 90 26 poste 9 ou par courriel nouvelleère@commercialckiafm.org. Vous avez sûrement remarqué dans les rues, les balles de finissant sont commencées.
2: Oui.
1: Hein, on voit ça en ville particulièrement et en Beauce.
3: Et en Beauce. Oui.
1: Et ça va se poursuivre jusqu'à la fin du mois de juin. La raison pour laquelle je vous en parle, c'est que cette semaine, j'ai lu un article qui m'a fait... Si j'étais frisée, j'aurais... Mes cheveux auraient défrisé, c'est ça.
3: Ah, ouais,
1: c'est sûr. Oui, j'aurais
2: dit.
1: Là, j'ai frisé.
3: Moi, c'est ça.
1: J'ai lu un article, comme je disais, que certains parents américains dépensent jusqu'à 12 000 $ US pour l'avant-balle de leur enfant.
2: L'avant-balle.
1: Pour le petit party d'avant-balle. On reçoit les gens, on boit du champagne et tout ça.
2: Moi, à mon avant-balle, j'avais de l'école. Genre.
1: Ouais, ben c'est ça. Puis
3: là, c'était pas la grosse affaire. Là. C'était pas 12 000
1: 12 000 $ US. Puis là, je me suis dit, mais là, ceux qui n'ont pas les moyens, ils font quoi? Et ils se sentent comment? Parce que pour vrai, ça peut être un peu démoralisant de voir des gens de ton école qui se payent un truc à 12 000 et que toi, il faut que tu. Malheureusement, tu magasines ton linge de balle peut-être.
3: Surtout à cet âge-là.
2: C'est déjà malsain en plus, t'sais, le montant, mettons, de la robe, le make-up, le suit pour les gars. Après ça, souvent, on loue un char pour arriver là-bas. Fait que c'est déjà beaucoup de dépenses. Là. 12 000 piastres d'avant-balle.
3: Pour des gamins.
1: C'est un peu.
2: C'est toujours bien le secondaire là, qu'on parle.
1: Oui, c'est ça, exactement. Mais tu sais, même, il y a des mariages là, qui ne coûtent pas ça. Mais 12 000 $ là. Ah. Puis souvent, les filles, hein, où ils pensent, je dis les filles parce que c'est plus souvent ça, là, on pense à notre robe, des années. À partir de secondaire 3, normalement, on commence à penser à notre balle. Je ne sais pas, toi, Raph, non?
3: Non, puis j'aurais pu, hein, vous me connaissez, j'aurais pu être le genre de personne qui pense vraiment d'avance, mais non, je savais pas ce que je voulais, j'étais comme super stressée, fait que moi, j'ai magasiné quelques magasins avec ma mère 2-3 mois avant le bal et ça a été ça, là, la robe bien simple, un bleu royal satiné, c'était magnifique.
2: Voilà.
1: Mais ça reste que souvent, on voit le bal comme quelque chose de gros, hein,
3: c'est la dernière
1: soirée avec notre gang. C'est la vie qui va un peu nous disperser.
3: C'est le classique de la vie.
1: Oui,
3: on attend le bal depuis qu'on commence au primaire. Tu commences au primaire, puis tu entends déjà parler du bal de finissant de secondaire 5. Là. C'est emblématique. Là. C'est vraiment... c'est la grosse affaire pour
1: C'est la grosse affaire. Oui. C'est vraiment la grosse affaire. C'est souvent la journée qu'on va se rappeler de notre secondaire. Ou en tout cas, c'est la journée qu'on attend le plus, même si des fois, elle n'est pas si mémorable que ça.
3: Non. Hein?
1: Et là, moi, je me suis dit, mais mettons là, que je n'ai pas l'argent, moi, pour faire ça, parce que je ne l'aurais pas eu à 17 ans, l'argent pour me faire une grosse affaire. Ma robe n'avait pas coûté cher. Je me suis dit, mais peut-être qu'on pourrait la jouer anti-bal en gang. C'est-à-dire, on va au bal, mais on y va pas avec nécessairement la robe qui a coûté le plus cher ou le complet le plus cher. Tu sais, on peut se mettre une gang ensemble puis aller avec les tenues les plus improbables. Tu sais, une robe trouvée à 20 $ dans une friperie, le vieux tuxedo de mariage de votre père qui est un petit peu trop grand. Tu sais, quelque chose là, qui va faire vraiment un clash et que c'est vous que les gens vont remarquer. Là, c'est pas la fille qui a la robe à 500, 600, 700, 1000 $.
2: Tu vas voler l'attention à la reine du bal.
1: Oui, c'est ça. Puis t'arrives en gang. Puis t'arrives dans un transport là, qui n'a pas rapport, pas une limousine. En autobus jaune, en tracteur. En trottinette électrique, en vélo, là, à vélo ici. T'arrives une gang, là, en tandem, pourquoi pas, tu mets des lumières sur ton vélo. C'est
2: voilà.
1: juste pour que ça soit agréable pour tout le monde et que tu te sentes pas tout seul à pas comme avoir la robe rêvée ou le tuxedo rêvé. Parce qu'un bal, au fond, c'est quoi? C'est... Oui, Mathieu.
2: Non, j'allais dire, moi, c'est juste une anecdote. Là. Moi, il y a un de mes chums qui s'était pointé à son bal, puis il m'a dit, check bien ça, je vais arriver en Cadillac. Puis il avait acheté, tu sais, les petits trucs pour enfants en plastique. Puis il y avait vraiment un Cadillac Escalade avec les lunettes fumées, puis tout. Mais tu sais, il y avait de la misère à rentrer dedans, juste lui. C'était merveilleux comme moment.
1: Ben, c'est pas fou. Moi,
2: non,
1: pourquoi pas?

0: que ça coûte la totale.
1: Ça coûte la totale.
0: Il y a aussi des... Tu sais, ça, aller en friperie ou ça... Aïe, H&M, là.
1: H&M, il y a des échanges qui se font aussi. Il y a plein de choses qui se font.
0: Des gens qui revendent leur robe. Puis aussi, là, hey, ta robe, même si elle coûte cher, là, ça ne veut pas dire qu'elle est jolie. Hein. Je trouve ça super quétaine, moi, des fois, des robes de bal. C'est rare que je trouve... que je me dis, aïe, aïe, ça, c'est une vraie belle robe de bal. Moi, ma robe de bal, elle faisait pas tant bal. Elle faisait bal, mais tu sais, j'avais pas l'air d'une princesse, là.
1: Tu pourrais la remettre.
2: Ouais, c'est ça.
0: Je pourrais vraiment la remettre, mais il faudrait que j'aie l'occasion, là. Je mettrais pas ça pour aller au dépanneur, là.
2: C'est vrai que les robes de bal, ils ont une genre de qualité, pas moindre, mais tu sais, c'est une qualité que tu sais que c'est comme pas cheap, là, mais ça fait...
0: C'est le look, c'est super carnaval. Non, mais c'est tellement quétaine, des fois, des robes de bal. Sérieux, les deux pièces avec des brillants, arrêtez.
2: Ouais.
0: Ça suffit, ça a été parfait en 2012. Mais là, on est en 2000.
1: Je te dirais qu'en 2000, c'était ça aussi.
0: Hey, regarde, la mode n'a pas changé. C'est, pour vrai, soit c'est l'affaire la plus belle de toutes les choses du secondaire, le bal, la robe de bal, soit c'est l'affaire la plus quétaine de la Terre, là. C'est vraiment ce fait que, oui, dépensez pas trop cher. Faites bonne attention pour avoir la quétaine parce que c'est ça le piège, je trouve, mais balle.
2: Vraiment.
1: Mais le but, tu sais, c'est pas de dire aux gens, dépensez pas pour. C'est plus, hey, vous en avez pas d'argent, c'est pas grave, il y a moyen d'avoir vraiment du plaisir à son bal. Et, mais comme tu. D'être élégant quand même. On n'a pas besoin de dépenser des fortunes. Puis l'important, c'est d'avoir du plaisir. Puis si vous êtes bien en jeans avec des trous, là, vous avez le droit d'aller à votre bal en jeans avec des trous.
0: Moi, c'est pas mon genre, ça, par
1: non.
0: contre. Mais, hey, vivre et laisser vivre.
1: Vivre et laisser vivre.
0: L'élégance est plus importante que le brillant, je trouve. Voilà.
1: Donc, il y a plein d'options. Puis comme on a souligné un peu, il y a des friperies, il y a des magasins où c'est pas cher, il y a des échanges qui se font. Il y a toujours Marketplace aussi qui peut être une place où regarder là, pour les robes de bal. Et même, pour, on parle moins des garçons, malheureusement, là, mais les tuxedos, tout ça.
0: C'est parce
1: là,
0: que c'est cher, hein, les amis.
2: Ah oui, c'est vraiment cher.
1: Il y a la location aussi qui se fait. Il y a plein d'options.
2: Oui, je ne sais pas si je serais à l'aise. T'sais, je me dis, tant qu'à m'acheter un saut, je me serais acheté un saut. C'est sûr qu'à cet âge-là, ce qui est traître, c'est que tu n'as pas fini nécessairement de te développer.
0: Non,
2: fait que est-ce que ton saut va te faire encore des années? Non. Fait que la location, ça peut être vraiment un bon budget option.
0: Moi, je peux vendre ma robe si jamais. Écrivez-nous là, vraiment sur nos coordonnées. Là. Moi, ma robe de balle, si j'avais besoin, ça me fait plaisir d'y aller à bas prix.
1: Small.
0: Ben, ajustable, là, avec des petits lacets en arrière.
1: Bon, ben, Raphaël a une belle robe à.
0: Écrivez-nous.
1: Mathieu, tu nous as préparé un beau bloc musical.
2: Oui, certainement. On va entendre Vite de Princesse, mais juste avant, un artiste français qui va être au Francophonie de Montréal le 14 juin avec son un son inspiré de grands bands français comme Indochine. Vous allez voir, ça sonne vraiment pareil. On écoute Je t'emmènerai de Saint-Graal à CKIA.

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2: minutes. Moi, j'ai l'impression qu'il existe deux sortes de personnes actuellement, là, à cette heure-ci. Celles qui sont réveillées, puis celles qui font semblant de l'être. Je vous dirais qu'autour de la table, il y a des deux.
3: Je vois pas de quoi tu parles pas en tout.
2: Peu importe, vous êtes dans quel camp, voyons. Bienvenue à Nouvelle Ère. Je vous le répète, si vous voulez communiquer avec nous, si vous voulez acheter la robe de bal de Raphaël,
4: oui, oui.
2: 88-529-90-26.
3: Les encans
2: CKIA. Oui, poste 9, 88-529-90-26, poste 9, ou le nouvel air à commercial, ckiafm.org. Mathieu,
3: oui.
2: Tu nous parles de sécurité, de la semaine de la sécurité routière qui commence aujourd'hui.
3: Oui, c'est cette semaine du 8 au 14 juin que se tient la semaine nationale de sensibilisation à la sécurité des travailleurs routiers. C'est une semaine super importante pour rappeler que chaque jour, il y a des milliers de personnes qui travaillent directement au bord de nos routes, souvent seulement à quelques centimètres des véhicules qui passent. Mm-hmm. On le sait en ce moment, on le vit pas mal dans Ville de Québec. Ville de Québec qui est rendue presque toute orange, de Sainte-Foy à Québec même.
2: Oui.
3: En s'en allant même vers Beauport, je pense, j'en ai vu quelques-uns aussi.
2: Il y en a partout. Même quand tu penses qu'il n'y en a pas, il y en a.
3: Et voilà. Donc, le thème de cette année, c'est la protection des travailleurs routiers j'embarque. Et ça met l'accent sur trois valeurs simples, mais fondamentales. Donc, la courtoisie, la vigilance et la prudence. C'est, ça a l'air un peu niaiseux de même, mais c'est pas tous les gens qui appliquent ces trois règles.
2: Non.
3: Oui, eux autres, ils doivent respecter les règles de santé et sécurité au travail. T'sais, c'est normal. Eux autres, ils ont à regarder aussi, à être attentif à ce qui se passe autour d'eux autres. Mais c'est nos comportements aussi derrière le volant là, qui ont plus d'impact dans leur sécurité, en vrai. Là. La majorité des accidents qui sont arrivés justement pendant les travaux, c'est à cause de des voitures qui happent des travailleurs. On parle de matériel promotionnel qui va être... dans le fond, sorti toute la semaine par le gouvernement. Il va avoir plein de choses sur les réseaux sociaux, des images téléchargeables, même des jeux questionnaires conçus pour tester nos connaissances sur les bons comportements adoptés dans les zones de travaux. Si jamais ça vous tente de commencer à sensibiliser les enfants autour de vous aussi, oui. Là, c'est comme des petits jeux interactifs, vraiment le fun. Il y a aussi des vidéos de témoignages de travailleurs, travailleuses qui racontent leur réalité sur le terrain. Fait que des signaleuses, des surveillants, des techniciens, des gens qui expliquent ce qu'ils vivent au quotidien, leurs défis, leurs craintes, mais aussi la fierté de contribuer à la sécurité de tous. Et pour aller encore plus loin, il y a la balado En zone orange qui propose de nouveaux épisodes chaque semaine pendant toute la semaine, justement pour sensibiliser les gens là, autour de la sécurité dans des milieux de construction. Moi, je trouve ça vraiment intéressant parce que ça explique ce qui se passe réellement dans la zone de chantier, comme la signalisation, comment c'est pensé, pourquoi les limites de vitesse sont réduites dans certaines zones, comment certains de nos gestes peuvent faire une différence énorme là, dans leur vie à tous les jours. Parce que, tu sais, comme nous, ils ont hâte de finir leur journée, puis ils ont hâte de retourner chez eux, puis idéalement en vie, ça pourrait être le fun.
2: Mais moi, c'est pour vrai, c'est un travail que je pense pas que je serais capable de faire. Être signaleur routier ou être... je trouve que, genre, on en voit là, des comportements des gens qui roulent beaucoup trop vite, des gens qui les insultent, comme si c'était de leur faute là, s'il y avait une zone de construction, puis que c'est de leur faute si la limite de vitesse était à 50. Même des fois, il y a des places, c'est 80. À 80, tu te fais happer, on s'entend que...
4: Ça se peut qu'ils savent la construction, là. Ils savent qu'ils sont dans les jambes aussi. Genre, tu sais, ils essaient de que ça soit le moins intrusif possible sur la rue pour essayer de pas trop bloquer la circulation. Mais tu sais, ils savent, là, que c'est tannant puis que c'est pas l'idéal. Ils ont pas besoin de
3: ça. Ils vivent dedans, eux autres aussi. Ben, c'est pas ça, parce qu'ils travaillent sur le chantier qu'ils ont pas la réalité de passer là en auto.
4: T'sais, c'est un peu nous qui est dans les jambes, dans le fond, dans les constructions, là.
3: Oui.
4: Plus que eux, ils font juste sur leur travail. Puis, tu sais, quand t'as pas. Tu sais, les rues qui sont passantes ou pas passantes, puis là, tu sais comme pas trop, tu sais, mettons, sur Grande Allée, des fois, il y a des bouts de bloqués. Puis c'est tellement... Eux, ils sont tellement concentrés dans leur travail. Ils doivent pas penser au fait qu'il y a peut-être des voitures qui s'en viennent. Ça nous est tous déjà arrivé. Et autant vous en studio que je suis certaine aux auditeurs, tu marches dans le Vieux-Québec et t'oublies un peu parce qu'il y a tellement de touristes que tu sais, des voitures dans la rue et t'arrives pour comme traverser sans regarder. Moi, ça m'est arrivé hier.
3: Mm-hmm.
4: Je marchais tranquillement, je faisais des commissions dans le Vieux. Puis j'ai tellement failli me faire frapper. Puis non, mais pour vrai, il y avait des constructions. Puis je me disais, mais les gars de construction, c'est sûr que ça leur arrive. Ils sont train de parler, ils regardent un peu par en arrière en même temps de s'engager dans la rue.
3: Ouais.
4: Bang, il y a quelqu'un qui arrive. Puis j'espère que ça n'a pas résonné dans le micro, ma petite tape dans mes mains. Non, mais ça arrive tellement rapidement. Puis sérieux, je sais pas le nombre de fois qu'on le sait pas puis qu'on a failli se faire frapper par une voiture.
2: Oui, puis moi, ce qui me choque souvent, c'est que dans les nouvelles, quand on entend qu'un contrôleur routier a été frappé, c'est que ça a été fait de façon délibérée. C'est ceux-là qu'on entend qu'il y a quelqu'un qui n'était pas content en voiture
4: qui l'a frappé.
2: Okay. Qui s'est dit « Ah, oh, ben oui, je vais le frapper, c'est une bonne idée. » Il y en a qui sont évidemment décédés de ça. C'est arrivé à un moment donné dans un stationnement de Walmart. Ça arrive sur la route. Moi, j'ai travaillé à l'hôpital pendant quelques années à l'urgence et ça nous est arrivé d'avoir un contrôleur routier qui s'était fait frapper. Bon, on ne sait pas si c'est de façon délibérée ou pas, mais mm-hmm. c'était, il est décédé, il avait une famille. Ces gens-là ont des familles aussi. Là, puis, quelle raison est assez bonne pour frapper un contrôleur routier?
4: Non,
2: pour être imprudent, pour
4: aller
2: trop vite.
4: C'est pas sa job de vie, dans le sens, c'est un poste qu'il occupe pour ce chantier-là. T'sais, c'est quelqu'un de la construction, t'sais, dans le sens... C'est peut-être pas obligé d'être lui. Il choisit, je sais pas comment il fonctionne, mais j'imagine qu'il sépare la tâche selon les travaux, selon c'est quoi les projets. Là. C'est pas toutes les mêmes qui se font toujours la circulation. Mais mon Dieu, je savais pas qu'il y avait des gens qui c'était vraiment souvent les incidents de ça. C'était
2: Je sais pas si c'est souvent, mais ça arrive. Fait que déjà, même si c'est arrivé juste une fois dans l'histoire de l'humanité, ce qui n'est pas le cas, c'est déjà trop cette fois-là. Donc, c'est de quelle date à quelle date dans la semaine?
3: C'est du 8 au 14, donc c'est toute la semaine cette semaine. Et t'sais, dans le fond, vous pouvez aller voir justement sur le site du gouvernement du Québec pour avoir tous les liens. Sinon, il y a un communiqué qui devrait vous être envoyé dans les prochains jours.
2: Puis oui, c'est la semaine de la sécurité routière, mais on peut être prudent à l'année aussi.
4: Ouais. Hein? Pas juste cette semaine.
3: La semaine passée, c'était pour nos jeunes. On en a parlé justement de lâcher un petit peu le pied pesant sur la pédale de gaz dans les quartiers résidentiels. C'est aussi vrai justement dans les zones de construction.
2: Donc, on est prudent, on fait attention à notre monde qui sont là aujourd'hui, en plus à la grosse chaleur, qui vont être là. J'aurais dû vous offrir ma table dans le dos à vous aussi, mais sachez que je vous offrirai la prochaine chanson à ces contrôleurs routiers qui sont dans la chaleur. Au retour de la pause, ce sera les informations avec Mme Raphaëlle Champagne, journaliste de CKIA ce matin.
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2: Presque 8 heures à nouvelle ère. Si vous êtes en train de brosser vos dents, arrêtez tout maintenant. Comme dirait Élise Marquis, je vous demanderai d'arrêter tout, s'il vous plaît, parce que c'est le temps des informations avec Raphaël Champagne.
4: Vendredi dernier, l'UNESCO a officiellement accordé à l'agglomération de Québec et Wendake le statut de région de biosphère. Québec devient ainsi la première région d'Amérique du Nord aussi densément urbanisée à obtenir cette reconnaissance. La candidature portée par le maire Bruno Marchand a été déposée au début de 2025. Selon la ville, cette désignation est le résultat d'une mobilisation réunissant une soixantaine de partenaires. L'UNESCO souligne également le caractère unique de cette désignation, une première pour une ville entière. Il s'agit d'ailleurs d'une troisième reconnaissance de l'UNESCO pour Québec, après le classement du Vieux-Québec au patrimoine mondial et le titre de ville créative de littérature. La reconnaissance met en valeur les efforts de protection de la biodiversité et de développement durable dans la région. La ville estime qu'elle favorisera le rayonnement international de Québec et le développement de nouveaux projets environnementaux. Les fouilles archéologiques réalisées sur le site du futur projet de l'îlot Dorchester ont permis de mettre au jour plusieurs vestiges liés à l'histoire industrielle de Québec. Le terrain a notamment accueilli d'anciennes manufactures de chaussures ainsi que des activités de tannerie. Une étude archéologique obligatoire menée par le groupe Trudel a permis de découvrir des fondations de bâtiments, des moules à chaussures, des artefacts liés à l'industrie du cuir et des cuves de tannerie en bois. Des traces de passage des Premières Nations ont également été identifiés sur le site, notamment des vestiges de feux de camp et de nourriture. Selon les experts, il s'agissait toutefois d'un lieu fréquenté de façon ponctuelle plutôt que d'un site d'occupation permanente. Les travaux d'excavation et de décontamination débuteront la semaine prochaine. Un archéologue sera présent en permanence sur le chantier afin d'assurer la surveillance des travaux. À terme, le projet de l'îlot Dorchester comprendra un immeuble de 17 étages, regroupant plus de 400 logements ainsi que des espaces commerciaux et hôteliers. La livraison est prévue en 2029. Une femme de 19 ans a été victime d'une tentative de meurtre après avoir été atteinte par balle dimanche soir dans un logement du chemin Sainte-Foy, près de la rue Place de Prével. Le service de police de la ville de Québec a été appelé vers 23h20. À leur arrivée, les policiers ont localisé la victime et lui ont prodigué les premiers soins avant son transport vers un centre hospitalier. On ne craindrait pas pour sa vie. Les policiers ont rapidement sécurisé les lieux et entrepris des démarches afin de retrouver de potentiels suspects. Un maître chien a également été déployé pour participer à la recherche d'éléments de preuve. La scène a été protégée afin de permettre aux enquêteurs et aux techniciens en identité judiciaire de faire la lumière sur les circonstances de cette tentative de meurtre. Et puis finalement, la Nation Wendat a franchi une étape importante de son développement en inaugurant officiellement un complexe résidentiel, le plus important projet de logement jamais réalisé sur son territoire. Inauguré vendredi à Wendake, le complexe comprend 236 logements répartis dans deux immeubles. Plus de 80 % des unités sont déjà louées et les premiers résidents aménageront dès le 10 juin. C'est un projet évalué à environ 70 millions de dollars et a généré plus de 17 millions de dollars en retombées pour des entreprises Wendat. Selon la Nation Wendat, le chantier a été livré sous le budget prévu et trois mois avant l'échéancier. Les profits seront réinvestis au bénéfice de la communauté. Les gouvernements canadiens et québécois ont également contribué au montage financier du projet en collaboration avec la Nation Wendat. Et voilà!
2: À la météo, il fait 16 degrés et ce sera encore plus chaud aujourd'hui avec un indice humidex qui donnera 29 degrés. Même chose pour demain. Pour le reste de la semaine, comme c'est Mathieu et Raphaël qui vont s'alterner l'animation, je vais les laisser vous annoncer les mauvaises nouvelles.
3: Tu t'en détaches, hein?
2: Oui, je m'en détache. Moi, j'annonce juste les bonnes nouvelles. Vous écoutez toujours Nouvelle Air sur les ondes de CKIA 88.3 avec Raphaël Champagne, Mathieu Dugal et Marie-Christine Labadie. Avant notre entrevue avec Marie-Pierre Gravel, la directrice adjointe de la Bouchée Généreuse, j'avais envie de vous parler en fait d'une nouvelle scientifique / médicale qui a retenu mon attention et ça concerne la sclérose en plaques. La semaine passée, Mathieu, tu nous as parlé... Raphaël nous a parlé de la SLA. Et toi, tu nous as parlé du Parkinson.
3: Oui, exactement.
2: Bon, alors moi, je vous parle d'une avancée pour la sclérose en plaques. Des chercheurs de Montréal pourraient avoir trouvé une façon de détecter la sclérose en plaques plusieurs années avant l'apparition des symptômes. Cette nouvelle-là me touche particulièrement parce que la mère de mon premier amoureux est atteinte de sclérose en plaques. Je l'ai côtoyée pendant 4 ans et j'ai vraiment vu la maladie, l'impact de la maladie
3: évoluer.
2: Sur elle. Ouais, vraiment vu la maladie évoluer. Quand je l'ai rencontrée, elle faisait avancer son fauteuil roulant avec sa main, avec une petite manette. Elle était quand même capable de manger seule, de se gratter le visage. Après 4 ans, il fallait qu'elle fasse avancer sa chaise roulante avec une paille.
4: Ouf.
2: Si ça lui gratouillait dans le visage, il fallait qu'on prenne son coude avec sa main pour qu'elle puisse se gratter elle-même. Elle ne pouvait pas manger, tout ça. Donc, en 4 ans, j'ai vraiment vu une grosse évolution de la maladie. Puis je vous dirais que quand elle a fait avancer sa chaise roulante pour la première fois avec sa paille, ça m'a comme donné un choc de « Oh mon Dieu, c'est vraiment rendu loin. »
3: Oui.
2: Ce que je trouve vraiment intense avec cette maladie-là, c'est que ça enlève un peu à peu aux gens des capacités qu'on tient pour acquises. Se laver, manger, marcher, se gratter le nez. Puis là, tout à coup, du jour au lendemain, tu n'es plus capable de le faire. Bon, évidemment, je ne suis pas une experte en sclérose en plaques, mais je vais quand même vous donner une petite définition. Là. La sclérose en plaques, c'est une maladie qui s'attaque au système nerveux, donc le cerveau et la moelle épinière. Puis c'est le système immunitaire qui attaque par erreur la gaine qui protège les nerfs. Puis c'est ça qui perturbe les messages et qui fait qu'on n'est plus capable de bouger ou de se mobiliser éventuellement. Ça touche les gens entre 20 et 40 ans, puis c'est quand même, de toutes les personnes atteintes, c'est 3 femmes sur 4. Fait que les femmes ont vraiment plus de chances d'être atteintes de cette maladie-là. Évidemment que la sclérose en plaques est diagnostiquée au début des symptômes. Là, ce que les chercheurs ont trouvé, c'est qu'on pourrait faire des prises de sang, puis 10 ans avant la maladie, dire « OK, tu as quelque chose dans ton sang qui pourrait faire que tu développes la sclérose en plaques, peut-être qu'on pourrait aller travailler là-dessus. » Évidemment, on ne va pas avoir une prise de sang demain matin. Évidemment, on ne va pas avoir un traitement. Là, il y a des traitements actuellement qui font que la maladie ralentit, là, mais reste que cette découverte-là fait « Hey, OK, peut-être que d'avance, on va voir qu'on a cette maladie-là et qu'on va pouvoir la traiter. » Moi, je trouve ça... Moi, des gens qui font ça, là...
3: Il vaut mieux prévenir que guérir, hein? On le sait, ça. Fait que, tu sais, justement, de pouvoir le savoir d'avance comme ça, ça nous donne tellement une chance de plus.
2: Ben
3: parce
2: oui.
3: Que, mettons, aux examens annuels, si vous avez la chance d'avoir un médecin de famille, ben, on peut toujours réitérer ça. Tu sais, reprendre des prises de sang, voir si ça l'a évolué. Tu sais, moi, je sais que mon père, il y en a des maladies de sang. Et justement, lui, ça a été découvert tard dans sa vie. Donc, tu sais, là, c'est un petit peu plus sensible pour lui parce que c'est beaucoup de traitements élevés, mais si ça avait été détecté peut-être 5-6 ans avant, c'est pas la sclérose en plaques, mais ça ressemble, tu sais. Donc, c'est ça, il y a des choses qui pourraient être changées, donc moi, je trouve ça fantastique.
4: C'est de l'espoir pour les gens qui ont des prédispositions à des maladies comme incurables, un petit peu comme celle-là.
2: C'est de l'espoir pour les gens, mais c'est de l'espoir aussi pour la famille qui voit...
3: Ben oui.
2: Tu sais, mon copain de l'époque, il s'est occupé de sa mère pendant des années, là. Tu sais, il pouvait pas la laisser nécessairement seule. Il a été vraiment là pour elle. Puis voir un parent, quelqu'un que t'aimes, que sa santé se détériore de cette façon-là, que la personne est prisonnière de son corps et que c'est pas de maladie, tu meurs pas de la sclérose en plaques, à moins que tu attrapes une pneumonie, quelque chose du genre, mais si tu es en santé, ça peut prendre des années.
4: Là,
2: tu meurs pas de ça. Tu meurs pas de ça, tu es prisonnier de ton corps. Donc, moi, des bonnes nouvelles comme ça, j'en veux plus. Merci aux chercheurs de partout dans le monde qui essayent de trouver des solutions pour ce genre de maladie. Puis, mais merci d'être là. Dans quelques minutes, on reçoit Marie-Pierre Gravel de la Bouchée Généreuse. Demain soir, l'organisme va tenir son premier souper des bénéfices. Puis on va voir comment cette soirée-là peut faire une réelle différence pour les familles. Mais avant ça, c'est l'heure du deuxième café, Mathieu.
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3: Et pour votre deuxième café ce matin, je vous prépare un band qu'on aime beaucoup à Nouvelle-Ère avec des petites vibes électro pour bien démarrer votre journée. On écoute Peu importe de qualité Montel avec Marie-Pierre, Arthur et Laf sur les ondes de CKIA 88.3.

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2: Lundi 8 juin 2026, à quelques secondes de 8h15, vous êtes avec Mathieu Dugal, Raphaël Champagne et Marie-Christine Labadie. Bon, je sais que plusieurs d'entre vous venaient à peine de terminer votre déjeuner ou que d'autres sont encore devant leur bol de céréales ou attendent leur toast dans le grille-pain. On parle souvent de nourriture pour le plaisir, mais elle peut aussi être un formidable outil de solidarité. Depuis 30 ans, la Bouchée généreuse accompagne des milliers de personnes grâce à ses services d'aide alimentaire et de soutien aux familles. Pour souligner cet anniversaire, l'organisme organise demain son tout premier souper bénéfice à la distillerie Arsenal dans Saint-Sauveur. Pour nous en parler, on reçoit ce matin sa directrice adjointe, Marie-Pierre Gravel. Bonjour, Madame Gravel.
3: Bonjour.
2: Merci d'être avec nous ce matin. Vous êtes pas trop dans le jus là, avec l'événement qui s'en vient.
3: Ça va bien. On a une équipe de feu avec les femmes de l'Arsenal là, pour être capable de... Presque tout est fait. Là, on a juste des petits stress de dernière minute, mais ça va quand même très, très bien.
2: Donc, on le dit demain, le premier souper bénéfice qui va se tenir à l'Arsenal. Comment est née cette idée-là?
3: En fait, il y a 2 ans, et 1 an et demi, avec l'Arsenal, on avait fait un souper pour nos bénéficiaires. On fait un dîner pour les bénéficiaires, puis on avait vraiment aimé l'exploit. Mais là, l'Arsenal voulait faire de quoi qu'elle allait, oui, rapporter aux bénéficiaires, mais rapporter encore plus. Ils sont venus dans mon bureau, ils ont pitché l'idée, puis moi, j'ai fait « Ah, ben c'est nos 30 ans. Qu'est-ce qu'on peut faire en grand? » Puis on fait « OK, les femmes... » France Tachereau et Linda Germain ont fait « OK, là, on fait un souper pour les 30 ans. On fait quoi de gros? On fête en beau. » Puis c'est de là que ça a parti d'une petite rencontre avec les deux incroyables femmes pour faire un gros souper bénéfice.
2: Fait que c'est l'Arsenal, la distillerie qui est venue vers
3: vous. Oui, c'est vraiment
2: vous,
3: une initiative
2: là.
3: De wow. La distillerie. Moi, j'aurais jamais eu le temps en ce moment de faire ça. Mais oui, ça, c'est vraiment une initiative de la distillerie. Une magnifique initiative.
2: Bien, vraiment. Puis peut-être qu'on la verra revenir là, d'année en
3: on
2: année.
3: Espère,
2: tu sais,
3: oui.
2: Un 31, ça se fête aussi. Là,
3: oui.
2: On n'est pas obligé d'attendre là, des chiffres ronds. À quoi les invités peuvent s'attendre pour cette soirée-là?
3: Il va y avoir une performance du chanteur Ravel. Après ça, il va y avoir de la musique, un DJ. Il va y avoir des dégustations d'alcool, un cocktail signature de l'Arsenal. Vraiment un bon repas avec... des petites hors d'œuvre et tout. Et surtout, ben il va y avoir un 50-50 que la population peut aussi participer pendant un moitié-moitié. Mm-hmm. Et un encan silencieux aussi au profit de l'organisme qui est vraiment des beaux prix pour la fête des pères.
2: Puis là, ces billets-là, il en reste encore?
3: Il reste plus de billets.
2: Il reste seulement des moitiés.
3: Wow. Oui, notre premier... c'était beaucoup, beaucoup de travail, mais notre premier super bénéfice sold out à plus 4 billets.
4: Hey, félicitations, c'est très cool.
2: Hey, j'ai la chair de poule, ouais. Vous le dites. Puis mon Dieu, je suis donc bien fière de la communauté qui s'est...
3: C'était impressionnant.
2: Ben
3: là,
2: oui.
3: Ça a été beaucoup de travail, mais on était impressionnant pour notre premier. T'sais, on n'avait pas vraiment de liste à appeler, là, que ça soit déjà 224 convives qui vont être là.
4: Wow!
2: Puis c'était combien là, vous pensez ramasser là, avec ce... Ben, idéalement, combien on veut ramasser?
3: Honnêtement, je vais garder le suspense.
2: OK, parfait, excellent. Mais non, il n'y a pas de problème. Si les personnes qui ont acheté des billets, là,
3: oui.
2: À quoi va servir cet argent-là?
3: L'argent va aller directement à la Bouchée généreuse, à ses services directs à la population et aussi à se reconstruire. Parce que on est hébergé dans Fleur de Lys, mais on a un projet qui avance aussi pour être capable d'avoir un bâtiment à nous qui va être dessiné pour être fonctionnel avec une banque alimentaire, une friperie et tous nos autres services. Fait que le but, c'est d'avoir le plus d'argent possible parce que quand ce projet-là va partir, les bidous vont sortir vite du compte de banque.
4: Oui, madame.
2: On a dit que les billets ont tous été vendus.
3: Oui.
2: Mais si on veut s'impliquer, donner à la Bouchée généreuse, comment on peut contribuer à votre mission?
3: Bien, pour le souper, on peut avec le moitié-moitié et l'encan bénéfice, mais sinon, on a toujours, toujours, toujours besoin de bénévoles. Que ce soit pour la friperie, pour l'épicerie communautaire ou pour la distribution alimentaire, qui est vraiment notre plus gros service, on a toujours besoin de gens pour travailler.
2: Puis nous, est-ce qu'on peut aller porter...
3: Ben, oui,
2: la friperie, on peut aller porter des vêtements, très certainement.
3: Oui, vous pouvez aller porter des vêtements. Puis qu'est-ce que je dis aux gens, c'est vraiment important. Nous, c'est une friperie ouverte à tous. C'est notre moteur économique. C'est comme ça qu'on paie nos employés. Fait que quand vous venez porter des vêtements, des jouets, des livres, des articles de maison, venez aussi magasiner. Tu sais, on a des vêtements neufs, vraiment à petit prix. On a des vraiment beaucoup d'articles de maison neufs et usagés. Puis nous, quand vous venez emporter, ben on en remet en circulation. Puis quand vous partez, ben c'est le fun, ça nous fait moins de stock. Fait que vous n'enlevez pas aux gens, faites juste une belle circulation d'entraide et d'économie circulaire. Puis ça fait aussi que les objets, ben trouvent une seconde vie.
2: Donc, tout ça, on peut trouver ça à la Boucherie Généreuse. On est toujours avec Marie-Pierre Gravel, directrice adjointe de la Boucherie Généreuse. Bon, on l'a dit tantôt, ça fait 30 ans cette année. Quand vous regardez là, le chemin parcouru du début, ça fait combien de temps que vous êtes à la Boucherie Généreuse d'abord?
3: Je faisais du bénévolat forcé à mes 6 ans, fait qu'on va dire depuis toujours.
2: Depuis toujours? Oui. Qu'est-ce qui vous rend le plus fier de voir ce que la Boucherie Généreuse est devenue?
3: C'est la mission accomplie d'année en année, c'est qu'on durant la pandémie, on a vu une crise.
2: Oui.
3: Puis on n'a pas fait, OK, notre quota, c'est 350 familles, on va faire 350 familles. Non, on a retroussé nos manches, puis on a fait, ben nous autres, on s'en fout, on n'a pas de quota, on va faire le maximum possible pour nourrir toutes les bouches qui se présentent. Puis c'est vraiment ça qui, je trouve, qui m'anime à chaque semaine. C'est de dire, OK, on se met pas de limite. Oui, c'est beaucoup de travail, c'est beaucoup de pression parce qu'il faut trouver toute cette nourriture-là, mais je trouve qu'aller aussi avec l'évolution des besoins de la clientèle. Tu sais, la Boucherie Généreuse a su évoluer, mais rester quand même avec la distribution alimentaire, mais évoluer avec les besoins au fil des années. Puis ça, je trouve ça vraiment impressionnant qu'on a pu même évoluer aussi rapidement parce que c'est quand même rapide.
2: Oui.
3: Puis qu'on a pu rester aussi ancré dans la société, qu'on a autant de bénévoles qui s'impliquent, des bénévoles, autant des bénévoles retraités que bénéficiaires, des gens qui auraient besoin de nos services qui viennent s'impliquer au lieu de prendre un panier à 2 $. C'est vraiment le tout, c'est la communauté, c'est la grosse famille qu'on a créée avec tout le monde qui vient, autant nos donateurs, nos fermiers, nos épiciers que nos bénévoles. T'sais, pour nous, c'est une grosse famille, une grosse communauté d'entraide qui aide vraiment sa frère et sa sœur à s'en sortir.
2: Là, vous avez dit, c'est un panier à 2 $, c'est tout le monde peut y aller, c'est à toutes les semaines, tous les jours?
3: C'est tous les jeudis, on a notre distribution alimentaire. Ça coûte 2 $, nous, ça nous permet soit de payer du gaz, payer de la nourriture s'il y en manque cette semaine-là. Ça permet vraiment beaucoup de choses avec 2 $. Puis en plus, c'est tous les jeudis de 7h30 le matin, en fait, quand on est prêt, jusqu'à 3h. Très important, il faut arriver avant 3h pour avoir un billet. Tu restes dans la file, tu ne quittes pas la file, tu donnes ton 2 $, tu n'utilises pas ton cellulaire à l'intérieur pour protéger l'identité des gens, même si c'est un appel, on protège tout. Puis tu reçois un panier alimentaire, il n'y a pas de questions, pas de questionnaire, t'es dans la file, tu déranges personne, t'as ton panier alimentaire, tout simplement.
2: Vous aidez combien de personnes en moyenne?
3: C'est entre 1300 familles et 1600 familles, juste avec la banque alimentaire, par semaine.
2: Par semaine?
3: Par semaine.
4: Wow!
3: Par mois, avec tous nos services, réinsertion sociale et autres, c'est 5000 familles qui bénéficient d'un de nos services par mois.
2: Wow! Je pense.
4: Je pensais pas
2: que
4: autant.
2: Ça allait être autant. Vraiment pas.
4: J'imagine, c'est fou ce que vous faites.
2: Ben ça, je vous le dis, là, j'ai la chair de poule, j'en reviens pas. J'imagine que le visage de la précarité a changé avec les années, oui. Là, depuis...
3: Malheureusement, on fait des questionnaires une fois par année, dans le mois de mars, avec le bilan fin, mais heureusement et malheureusement, parce que ça nous donne un réel pouls de la situation, puis ça nous permet aussi faire changer un peu nos services, voir vers quoi qu'on a besoin de se développer. Puis en ce moment, qu'est-ce qui est vraiment triste, c'est qu'on est passé de 37 % d'enfants l'année passée à 43 % d'enfants qui sont les bénéficiaires de notre banque alimentaire. Il y a une explosion dans les jeunes familles. Les jeunes familles, les moins de 40 ans, représentent désormais près de 50 % de nos clients.
4: Aïe, aïe.
3: Ouais, fait que c'est vraiment une explosion. C'est des jeunes familles qui n'ont pas de moyens d'aller chercher. Ils ont 2-3 enfants, ils ont pas là. Des fois, ils en ont juste un, mais pareil, si t'es monoparental ou t'as 2 salaires minimum, c'est difficile, là. T'sais, les vêtements pour enfants sont chers, la nourriture est chère, les loyers, si tu veux pas qu'ils vivent dans un taudis, ben, des fois, c'est plus que 33, c'est facilement plus que 33 % de ton revenu, ce que ça devrait être, mais les gens, ils ont plus le choix. Puis en même temps, oui, les beaux bâtiments, j'ai compris aussi qu'ils sont à ces prix-là parce que les matériaux coûtent cher.
2: Ouais.
3: Fait que, tu sais, les gens sont là pour faire de l'argent. Mais les jeunes familles ont de la misère à arriver en ce moment, puis c'est horrible, c'est criant. C'est plus des gens ostracisés qui sont sur l'aide sociale, qui sont dans la rue, qui ont des problèmes de santé. C'est vraiment toute la population.
2: C'est monsieur, madame, tout le monde.
3: C'est monsieur, madame, tout le monde. Tu sais, je me rappelle plus c'est quoi le pourcentage, mais c'est plus de 80% des Québécois n'ont pas 2 semaines d'avance de paye. Il t'arrive de quoi? 2 semaines après, t'es pas capable de payer tes loyers, t'es pas capable de payer ta bouffe. C'est horrible comme économie en ce moment, tu sais. Mm-hmm. Qu'est-ce qu'on... Ces gens-là, des fois, j'ai des gens qui ont le cancer. Tu sais, oui, t'as des assurances quand t'as des assurances.
4: Mais ça,
3: quand t'es
4: malade, ça donne pas grand-chose.
3: Mais là, ça donne pas grand-chose, là. Puis t'as pareil ton char d'avant à payer, t'as ta maison d'avant à payer, t'as toute ta vie. Tu fais, OK, tu vas vendre ton char, mais comment cette personne-là va aller en radiothérapie quand les chars usagés sont rendus à 25 000?
4: Oui, oui, c'est... Quand, ça
2: quand
4: fait aucun
2: autobus,
4: sens.
2: Ça va pas bien se voyager, ben, quand plein de choses.
3: Quand
2: ouais,
3: t'as le cancer, tu peux même pas. T'as un masque, t'es immunosupprimé, tu vas pas perdre tes connaissances dans le bus en revenant de ton traitement.
2: Ben non.
3: Puis t'as besoin que ton conjoint ou un membre de la famille prenne congé en plus, fait que lui gagne moins. Il y a plein de choses comme ça. Là, on est
4: on peut plus s'en sortir seul pour vrai en ce moment. Là.
3: Non, puis on voit aussi quelque chose de très triste, c'est des gens qui sont mal arrangés, qui restent en couple.
4: Ouais.
3: Ou en colocation. Des fois, il y a des colocations aussi qui sont très nuisibles, là, qui sont très toxiques, parce qu'ils ne peuvent pas être seuls.
4: Ouais, c'est pour survivre. Ouais.
3: Pour survivre.
2: En terminant, juste nous rappeler, d'abord, la bouchée généreuse, c'est à quel endroit?
3: C'est au 480 rue Fleur-de-Lys. C'est dans le parking de Fleur-de-Lys ou l'ancien garage Shears.
2: Ah, oh, OK,
3: on
2: parfait.
3: Est là pour un bon 4 ans.
2: Pour les plus vieux, là, c'était Woolco dans ce temps-là.
4: Oh my God! Les plus vieux! À toute notre auditoire de 87 ans en ce moment.
2: Bien là, je m'en rappelle du Woolco.
4: Bien, c'est ça.
2: Vous avez aussi parlé là, du moitié-moitié puis de l'encan silencieuse auquel on peut participer. C'est via le site Internet.
3: C'est via la bouchée généreuse. .ca dans l'onglet duo dans le don. Vous pouvez aller voir en bas, il y a le souper, bien sûr, qui est complet, heureusement.
2: Heureusement, ben oui, heureusement.
3: Et il y a le moitié-moitié et les fabuleux prix qu'on peut bider dessus.
2: Merci beaucoup, Mme Gravel, d'avoir pris le temps de venir nous parler ce matin. Je vous rappelle que c'est le... vous êtes venu nous parler du premier souper bénéfice qui va avoir lieu demain à la distillerie L'Arsenal. Il n'y a plus de billets, mais on est content qu'il n'y ait plus de billets. Vous pouvez quand même contribuer là, en achetant les billets pour le moitié-moitié ou encore l'encan silencieuse. Et vous pouvez toujours là, aller faire du bénévolat à la bouchée généreuse. Vous prenez tout le monde. C'était Marie-Pierre Gravel, la directrice adjointe de la bouchée généreuse. Malheureusement, on ne peut pas vous offrir de souper gastronomique là, à cette heure-ci à la radio, mais on peut quand même vous offrir un petit bloc musical, Mathieu.
4: Oui, certainement. Je vais vous arranger ça dans quelques instants parce que notre publicité s'est mise dans les jambes.
2: Ah, ben on peut écouter
4: mais,
2: la publicité.
4: Mais non, mais non. C'est la musique qui est prévue, donc c'est la musique à l'honneur. On écoute une rappeuse montréalaise d'origine algérienne que j'ai découvert dans les dernières semaines. Un style vraiment intéressant, mélangeant français et arabe. Mais je vous laisse en juger par vous-même. On écoute Remontada de Par hasard à CKIA 88.3.

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6: J'espère que vous avez pris le temps de la pause pour réchauffer votre café parce que dans quelques minutes, on reçoit Sylvain Duclos, enseignant de mathématiques, avec qui on va parler de redoublement. Mais juste avant, c'est le temps de faire le point sur l'actualité avec Raphaël.
7: Les fouilles archéologiques réalisées sur le site du futur projet de l'îlot Dorchester ont permis de mettre au jour plusieurs vestiges liés à l'histoire industrielle de Québec. Le terrain a notamment accueilli d'anciennes manufactures de chaussures ainsi que des activités de tannerie. Une étude archéologique obligatoire menée pour le groupe Trudel a permis de découvrir des fondations de bâtiments, des moules à chaussures, des artefacts liés à l'industrie du cuir et des cuves de tannerie en bois. Des traces de passage des Premières Nations ont également été identifiés sur le site, notamment des vestiges de feux de camp et de nourriture. Selon les experts, il s'agissait toutefois d'un lieu fréquenté de façon ponctuelle plutôt que d'un site d'occupation permanente. Les travaux d'excavation et de décontamination débuteront la semaine prochaine. À terme, le projet de l'îlot Dorchester comprendra un immeuble de 17 étages, regroupant plus de 400 logements ainsi que des espaces commerciaux et hôteliers. La livraison de tout ça est prévue en 2029. Vendredi dernier, l'UNESCO a officiellement accordé à l'agglomération de Québec et Wendake le statut de région de biosphère. Québec devient ainsi la première région d'Amérique du Nord aussi densément urbanisée à obtenir cette reconnaissance. La candidature portée par le maire Bruno Marchand a été déposée au début de 2025. Selon la ville, cette désignation est le résultat d'une mobilisation réunissant une soixantaine de partenaires. L'UNESCO souligne également le caractère unique de cette désignation, une première pour une ville entière. La reconnaissance met en valeur les efforts de protection de la biodiversité et de développement durable dans la région. La ville estime qu'elle favorisera le rayonnement international de Québec et le développement de nouveaux projets environnementaux. Une femme de 19 ans a été victime d'une tentative de meurtre après avoir été atteinte par balle dimanche soir dans un logement du chemin Sainte-Foy près de la rue Place de Prévelle. Le service de police de la ville de Québec a été appelé vers 23h20. À leur arrivée, les policiers ont localisé la victime et lui ont prodigué les premiers soins avant son transport vers un centre hospitalier. On ne craindrait pas pour sa vie. Les policiers ont rapidement sécurisé les lieux et entrepris des démarches afin de retrouver les potentiels suspect. La scène a été protégée afin de permettre aux enquêteurs et aux techniciens en identité judiciaire de faire la lumière sur les circonstances de cette tentative de meurtre. Entre le bruit des marteaux et des pelles mécaniques, le Centre de pédiatrie sociale de Québec a officiellement lancé les travaux de relocalisation de ses installations dans l'ancien restaurant Le Maiseret sur le chemin de la Canardière. Le nouvel espace deviendra le milieu de vie et de soins d'environ 400 jeunes vulnérables âgés de 0 à 18 ans. L'organisme est en forte croissance depuis son ouverture en 2011. Le directeur général Jean-Christophe Nicolas souligne que les besoins ont dépassé la capacité des installations actuelle, rendant nécessaire la création d'un véritable milieu adapté aux enfants. Le projet de 3,5 millions de dollars est soutenu par plusieurs partenaires, dont la Fondation Le Petit Blanchon, le Fonds du Grand Mouvement des Jardins, des donateurs privés ainsi que la Ville de Québec. Selon la conseillère municipale, il s'agit d'un investissement essentiel dans un contexte où les inégalités sociales sont en hausse et où le filet social doit être renforcé. Les travaux devraient être complétés d'ici la fin de 2026. Et voilà.
6: Merci, Raphaël. À la météo, il fait 17 degrés et ça va être chaud et potentiellement humide, là, avec un indice humidex aujourd'hui, 29 degrés. Même chose pour demain. On sort la crème solaire, on va dans les endroits où... On peut aller au bas de la chute Montmorency, là, se faire arroser un peu à l'eau fraîche. Là, ça serait une bonne idée aujourd'hui. Profitez bien de la météo parce que, pour le reste de la semaine, ce sera, je vous le dis pas, ça va être au tour de Raphaël et Mathieu qui vont vous le dire cette semaine.
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6: C'est presque devenu un rendez-vous hebdomadaire. On retrouve ce matin Sylvain Duclos, enseignant de mathématiques au secondaire depuis plus de 20 ans. Il est avec nous aujourd'hui pour parler d'un sujet qui revient à chaque année, depuis la nuit des temps ou presque, à l'approche des bulletins, le redoublement. Merci, M. Duclos, d'avoir accepté mon invitation encore ce matin.
1: C'est encore un très grand plaisir pour une troisième semaine d'affilée.
6: Ben oui, c'est ça. C'est quasiment un rendez-vous hebdomadaire. Je vais essayer de trouver un sujet pour la semaine prochaine. Donc, on parle redoublement. Si je vous dis ce fameux-là, redoublement, qu'est-ce qui vous vient en tête en premier?
1: Ben, en fait, ce qui me vient en tête actuellement, c'est un drame pour des familles, pour des enfants qui doivent assumer... des fois, les conséquences d'un manque de travail, mais aussi le fait d'avoir manqué de soutien pendant une année scolaire. Donc, des jeunes qui accumulent du retard, puis là, on se demande en fin d'année, qu'est-ce qui se passe avec eux? Est-ce qu'on les envoie au niveau suivant? C'est quoi l'aide que mon jeune va recevoir, justement, pour être capable de pallier à ses difficultés? Ou bien est-ce qu'on se dit, on repart sur des bonnes bases, puis on essaie de reprendre une année? Donc, c'est très complexe comme question, le redoublement, puis ça ne fait pas l'unanimité chez personne.
6: Bien, je vous ai entendu là, dans vos capsules vidéo, tu sais, ce qui revient, c'est pas tant le redoublement le problème qu'on dit, OK, bien, on le fera pas redoubler, mais on va lui offrir des services. Et c'est vraiment plus au niveau des services le problème. C'est quoi les lacunes selon vous?
1: Bien, en fait, on vit ça dans un réseau ou dans un système qui, à plusieurs niveaux, est lacunaire. C'est-à-dire qu'à la base, lorsqu'on a fait la réforme au début des années 2000, le plan de match, c'était... on va essayer de limiter grandement le redoublement et on va faire monter le jeune au niveau supérieur. Et à l'époque, on avait beaucoup de ressources, des orthopédagogues, des enseignants ressources, ce qui faisait qu'on avait souvent deux enseignants dans une classe pour un groupe de jeunes. Donc, un qui faisait la gestion générale, puis un qui était plus attitré à nos jeunes qui, justement, avaient des difficultés et devaient avancer. Actuellement, on est en pénurie de personnel. On manque de personnel. Puis au niveau budgétaire, c'est excessivement difficile. Donc, cette aide-là, elle est quasi inexistante dans beaucoup de classes et beaucoup d'écoles. On s'entend qu'un jeune qui a une, deux années de retard, ça ne va pas se pallier avec une fois par semaine une période d'orthopédagogie. Les orthopédagogues font leur gros possible, mais malheureusement, on n'y arrive pas. Et les jeunes sont bien souvent laissés à eux-mêmes. Et ça, c'est lorsqu'il y a cette aide-là, parce que bien souvent, les jeunes ont juste pas d'aide. On les laisse passer au niveau supérieur et ils accumulent des

0: trouve aberrant. Au niveau du premier cycle du secondaire, première, deuxième secondaire, on ne peut pas passer plus que 3 ans sur ces 2 années-là. Donc, un jeune qui entrerait au secondaire et qui ferait, par exemple, un premier cycle sur 3 ans, donc secondaire 1, 2 sur 3 ans, bien, il ne pourrait pas redoubler. Il va faire sur 3 ans, puis après ça, on l'envoie en troisième secondaire ou dans un cheminement particulier. Donc, c'est très, très rigide ce qu'on a comme cadre actuellement.
1: Est-ce qu'il y a une raison valable pour laquelle on ne peut pas faire ça sur plus longtemps ou c'est vraiment juste on veut pas que les gens restent dans, les enfants, ben les adolescents restent dans le système de l'éducation trop longtemps?
0: Bien, en fait, les raisons, un, c'est qu'il y a des études qui démontrent que le redoublement n'a pas d'impact positif sur la réussite scolaire. Il y aurait une corrélation très importante entre le fait d'avoir un redoublement et le fait de décrocher plus tard. On peut se demander c'est dans quel sens que le lien doit être fait. Est-ce que c'est les grandes difficultés qui causent le redoublement et pas le contraire? Puis il y a aussi le fait qu'on ne veut pas que des jeunes du primaire est l'âge de jeunes du secondaire. Donc, à un moment donné, il faut passer au niveau supérieur parce que les jeunes ont un développement physique et mental qui dépasse celui de leurs collègues au primaire. Donc, c'est très, très limité, mais on est vraiment dans des vases qui sont très clos, très limités. Puis on se questionne, je trouve, très peu sur quel est le réel besoin de l'élève, puis quelle est la réelle aide qu'on lui apporte et qu'on devrait lui apporter.
1: Puis ça devrait se faire, j'imagine, en courant d'année ou même au début de l'année, dès que vous voyez les difficultés avec les élèves, là, selon vous, ça serait quoi le meilleur moyen?
0: Ben en fait, le meilleur moyen, selon moi, ce serait de s'asseoir en fin d'année scolaire, de faire un plan de match avec les enseignants et les intervenants qui connaissent l'élève, connaissent ses difficultés, se demander avec une bonne discussion à cœur ouvert avec les parents, quel est le mieux pour mon jeune? C'est pas la même chose pour un jeune, par exemple, qui était le plus jeune de sa cohorte, là, il est tout le temps plus jeune que les autres, ou le plus vieux. Est-ce que reprendre une année parce qu'on manque de maturité serait une bonne option? Donc, il faut vraiment y aller à cœur ouvert, puis vraiment regarder qu'est-ce qu'on peut donner comme soutien si on le fait passer au niveau supérieur. Si on n'est pas capable de donner le soutien, ben, faut aussi se questionner puis se demander s'il n'y aurait pas d'autres avenues à essayer.
1: Dans vos capsules, vous parlez aussi de déboulage. J'avoue que c'est un mot que je connaissais pas avant de l'entendre. Rapidement, pouvez-vous nous expliquer c'est quoi ce fameux mot déboulage?
0: Oui, le mot déboulage qui veut absolument rien dire. Hein. Par exemple, je vous donne un exemple. Un élève doit avoir un certain nombre de crédits d'unités de 4e et de 5e secondaire pour avoir son diplôme. Pour une matière à sanction, par exemple, pour le français, un jeune qui réussirait à réussir son 5e secondaire en français, ben, par déboulage, le ministère donnait automatiquement les unités de 4e secondaire en se disant, ben, si le jeune a réussi son français de 5e secondaire, ben, automatiquement, il va avoir réussi son français de 4e. Mais le jeune ne devrait pas être assis en classe de 5e secondaire parce qu'il n'a pas réussi son français de 4e. Mais là, il y avait des façons dans les écoles de pousser les jeunes au niveau supérieur jusqu'en 5e secondaire, puis que les jeunes obtiennent, comme par magie, leur crédit de 2 années scolaires en une. Et là, le ministère a dit, non, non, ça va faire. Le jeune, pour passer au niveau supérieur, à partir de 3e secondaire, doit avoir réussi toutes les matières. Et là, ça crée un tollé dans plusieurs écoles parce que l'organisation scolaire, avec les profils, les concentrations, etc., n'est pas conçue pour avoir des jeunes qui sont sur plusieurs niveaux. Donc, il y a beaucoup de réticence dans les milieux à ça, même si au final, on peut se demander si un jeune peut réussir ses 5e secondaire, même s'il n'a pas réussi ses 3e secondaire.
1: On est toujours en compagnie de Sylvain Duclos, enseignant de mathématiques au secondaire depuis plus de 20 ans. Ce matin, on parle de redoublement. Mais j'aimerais ça, là, on s'est parlé il y a 2 semaines que l'examen du ministère s'en vient. Là, c'est après-demain. Puis, à chaque année, là, vous faites quelque chose de bien le fun, je trouve, pour les élèves. Puis, j'aimerais ça que vous nous en parliez un petit peu.
0: Oui, ben en fait, là, ça va être ce soir puis demain soir, je fais ce que j'appelle la grande récupération. Puis cette année, je le fais sur 2 soirs, donc 2 fois 1h30 en live sur TikTok, Facebook et YouTube, où je fais des exercices puis aiguiller les jeunes pour leur révision, pour l'examen du ministère. Et ça, c'est les séquences enrichies cette semaine. Puis la semaine prochaine, bien, ça va être la séquence régulière CST. On va faire la même chose avec les jeunes. L'an dernier, j'ai eu plus de 20 000 jeunes seulement sur TikTok qui sont passés me voir. Donc, c'est très couru et on espère qu'ils seront nombreux encore ce soir.
1: Puis ça, c'est possible de reprendre après si, par exemple, là, c'est de 20h30 à
0: C'est 20h30
1: 22h.
0: à 22h ce soir, puis c'est sur YouTube. Donc, automatiquement, aussitôt que j'ai terminé mon live, bien, c'est disponible en réécoute là, pour les jeunes qui auraient manqué la première présentation.
1: Puis ça, vous faites ça, ben là, vous l'avez dit pour les maths SN4, puis pour la semaine prochaine également.
0: Exactement.
1: Puis est-ce que les jeunes peuvent poser des questions à ce moment-là ou c'est vraiment juste
0: Les jeunes peuvent poser des questions, mais étant donné le nombre de personnes que j'ai dans le chat, d'habitude, je ne réussis pas à répondre aux questions.
1: Mais je sais aussi que vous offrez la possibilité aux jeunes de

0: prendre en photo leur question, de vous l'envoyer, puis vous allez leur expliquer, même des jeunes qui ne sont pas de votre école, de votre commission scolaire, là, vous êtes...
1: Oui, je fais ça en cours d'année beaucoup, là. Là, c'est sûr qu'en ce moment, j'ai tellement de questions qui rentrent que je n'ai plus le temps d'y répondre. Mais oui, je le fais quand même, là, parce que ça me donne du beau contenu, puis j'aime ça répondre aux jeunes. Puis souvent, ça nous aide de nous faire expliquer d'une autre façon que notre enseignant. Une deuxième façon, ça nous permet de faire des liens dans le cerveau, puis c'est très aidant.
0: Vraiment. Ben merci, Monsieur Duclos, pour les précisions sur le redoublement. Bravo pour votre initiative là, de grande récup. Je vais peut-être même l'écouter, moi, même si j'en ai pas de besoin. Là, peut-être que ça pourra même.
1: Les parents sont les bienvenus.
0: Merci beaucoup, Monsieur Duclos. C'était Sylvain Duclos, enseignant de mathématiques au secondaire depuis 20 ans. Un allié pour les ados, on va dire ça. Surtout avec l'examen là, qui s'en vient dans 2 jours. Je souhaite bon succès à vous et à vos élèves.
1: Merci, bonne journée.
0: Merci, au revoir. La semaine dernière, on a découvert qui se cachait derrière les noms Lépine et Adrien Pouliot. Mais aujourd'hui, je vous parle d'un nom qu'on croise partout à Québec sans connaître l'histoire. Mais je vous dis pas ça tout de suite. On va partir. On va aller en musique avec Mathieu un petit peu avant.
2: Bien sûr. Je vous réserve une chanteuse d'origine franco-brésilienne qui sera de passage au Francophonie de Montréal le 17 juin. On écoute Étincelle de Louisa Acequia.

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2: Lundi 8 juin, 8h52. Si vous commencez déjà à penser ce que vous allez manger pour le lunch, rassurez-vous, vous n'êtes pas les seuls, hein, Raph?
3: Ah oui, moi je suis, c'est vrai, je dis toujours que j'ai faim, là. C'est pour ça que Marie-Christine m'agace. Je suis la personne la plus affamée des environs, je dirais.
2: Oui, oui, qui mange tout le temps, tout le temps. Mathieu Ducal, Raphaël Champagne, oui. Marie-Christine Labadie, toujours avec vous à Nouvelle Ère sur les ondes de CKIA 80. Vous êtes drôle ce matin!
4: On est quand même
2: vous
4: étonnant.
2: Avez un petit étonnant.
4: Ah oui, fallait que je dorme une nuit complète et ce n'est pas arrivé. Alors, payez le prix, auditeurs de CKIA.
2: Pour nous rejoindre par courriel au nouvel air à commercial ckiafm.org ou par téléphone 418-529-9026, poste 9. Comme je vous disais avant la musique, depuis la semaine dernière, j'ai développé, je pense que c'est une obsession, ça va devenir une obsession pour la toponymie.
3: On dirait que ah oui, c'est vrai.
2: Soudainement, j'ai besoin de savoir à qui on rend hommage à travers les lieux qu'on croise tous les jours à Québec. La semaine passée, je vous ai parlé du Lépine, du Carré Lépine, du Adrien Pouliot, de la Passerelle et du pavillon à l'Université Laval. Mais cette semaine, c'est au tour de Diouville, du Carré Diouville. Savez-vous c'est qui le Diouville du Carré Diouville?
3: Non, mais t'avais un sale nom, hein?
2: Diouville! T'sais, le carré Diouville, là, on a tous déjà pris l'autobus là, on a tous déjà donné rendez-vous à quelqu'un là. La plupart, on a déjà fait du patin là, on a acheté des bijoux là en cuir.
4: J'ai eu mon premier French devant le Capitole.
3: Tu me niaises. Non.
2: Wow. Ben là, on oublie ma chronique, on parle du French.
4: Ah ok, j'ai pas de problème.
3: Non, raconte ça cette semaine, j'aimerais ça.
4: Ok, on en reparle.
2: Je me suis, en faisant mes recherches... Je me suis dit, c'est qui ça, ce fameux Diouville-là? Imaginez-vous donc que c'est une fameuse.
3: Ah!
2: C'est
3: ben
2: pas
3: non.
2: un fameux.
4: Ben non.
3: C'est... Impossible.
2: Moi, je m'imaginais là, comme Lépine, Pouliot, là. C'est deux personnes, là. C'est pas Lépine et Pouliot, là.
4: Oui,
2: c'est
4: oui,
2: Lépine,
4: oui.
2: Carré Lépine, Pouliot. Moi, je m'imaginais encore là, que c'était un militaire, un politicien, un homme riche, là, un explorateur de la Nouvelle-France. Il faudrait que j'arrête de me faire des idées parce que c'est pas ça. Le Carré Diouville, c'est en l'honneur de Marguerite Diouville. Marguerite Diouville, qui est née dans le coin de Montréal en 1701, à l'époque où encore ça s'appelait la Nouvelle-France. Fait qu'imagine
3: ouais,
2: comment
3: ça date,
2: fait.
3: Ça date, là.
2: Ça date vraiment longtemps. Elle, sa vie n'a pas si bien été, ça n'a pas si bien commencé. Elle est jeune, son père meurt, ils ont des difficultés financières. À 21 ans, elle marie François-Madeleine Diouville, dont elle a pris le nom de son époux. Encore là, son mariage et sa vie de famille ne vont pas nécessairement bien. Ils ont 6 enfants, il y en a seulement 2 qui vont survivre, qui vont se rendre à l'âge adulte.
3: Oh mon Dieu, ça
2: lui, il accumule les dettes, il est souvent absent, il décède quand même jeune. Puis Marguerite, je vais l'appeler Marguerite, devient veuve à 28 ans. Elle a des enfants en charge. Dans une société où, on s'entend, on est en 1700 quelques, là, que ça, c'est pas nécessairement facile, encore moins pour les femmes. Hey, on est au début du siècle, puis normalement, elle devrait consacrer son énergie à survivre, mais elle choisit plutôt de consacrer sa vie aux autres, aux pauvres, aux personnes âgées, aux malades, aux orphelins. Bref, à tous ceux dont personne ne voulait s'occuper. Elle s'est dit, j'ai pas d'argent, il faut que je m'occupe de mes 2 enfants, mais c'est pas grave, je vais quand même dédier ma vie à ces gens-là. Avec quelques religieuses, elle ouvre à Montréal une maison d'accueil destinée aux plus démunis, okay, les pauvres, les malades, les exclus de la société. Peut-être que je serai là-dedans.
3: Mais ben
2: sait-on jamais? Comme je disais, on est au début du 18e siècle. C'est un projet qui dérange. On la critique, on la juge, puis on se méfie d'elle, entre autres à cause de la mauvaise réputation de son défunt mari, qui participait à des activités de contrebande et des trucs comme ça.
3: Seigneur.
2: Malgré tout, elle persévère. Puis en 1747, les Sulpiciens, c'est des religieux, probablement, lui confie la direction
4: Ils
2: de l'hôpital...
4: Des
2: oui, c'est ça. Il confie la direction générale de l'hôpital général de Montréal. L'établissement traverse alors une grave crise financière. Puis, contre toute attente, Marguerite réussit à redresser la situation. Sous sa direction, pardon, l'hôpital accueille les pauvres, les malades, mais aussi les enfants abandonnés, les personnes âgées et même les blessés de la guerre de 100 ans. Oui. Elle a fait beaucoup de choses. Son œuvre a continué de grandir à travers les années. Il y a même, en 1765, il y a un incendie qui détruit l'hôpital, puis elle participe à la reconstruction. Elle veut que l'hôpital continue à avoir cette vocation-là. La communauté qu'elle a fondée va devenir les Sœurs de la Charité à Montréal, mieux connue sous le nom des Sœurs Grises pour les plus vieux. J'imagine que Raphaël, les Sœurs Grises, ça ne te dit rien.
3: Ben non, mais c'est ça, c'est chaque semaine. Hein, vous. Non, non, je ne sais pas. J'habite sous une roche. Je vais essayer de déménager.
2: Mais non, mais les Sœurs Grises, ce n'est pas quelque chose dont on parle à tous les jours.
4: Écoute, je suis en dessous de la même roche que toi en ce moment, Raph, pour vrai, là.
3: On partage un loyer en dessous d'une roche.
4: C'est pas cher, hein? C'est souterrain.
2: Non, c'est ça, exactement.
4: Il n'y a pas de vue.
2: Le travail de Marguerite Duhauville et de les sœurs avec lesquelles elle travaille va se poursuivre partout au Québec pendant des générations. C'est pour ça qu'aujourd'hui, le carré Duhauville s'appelle le carré Duhauville. On considère cette dame-là comme une pionnière de l'aide sociale. Son œuvre a tellement été marquante qu'elle a été la première personne née au Canada à être reconnue comme sainte par l'Église catholique. Oh. Elle a été canonisée. Oui, c'est ça qu'on dit.
4: C'est tiré au canon, ça veut dire?
2: Oui, c'est ça, exactement. On va au carré Duhauville tout le temps, mais on ne savait pas c'était qui. Puis on était sûr que c'était un monsieur, puis c'était une madame.
3: Sûr,
2: oui,
3: non, c'est
2: ça,
3: dame,
2: exactement.
3: Reine.
2: Donc, Marguerite Duhauville, qui a donné son nom au carré Duhauville, qui a été une femme extraordinaire. Avant de se quitter, on va écouter une petite chanson.
4: Bien sûr.
2: On va revenir après pour vous dire bye-bye, bien comme il faut.
4: D'accord. Alors, la chanson que j'aurai sélectionnée pour vous avant la pub, encore une fois, c'est Alex et Je ne t'équitte pas.

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1: Que ce soit sur la route, au travail ou confortablement installé avec votre café, bien merci d'avoir débuté votre journée avec nous. Merci à Raphaël Champagne et à Mathieu Dugal pour leur petit œil de tannant ce matin. mon Dieu! Je voulais vous dire merci de m'avoir supporté, mais c'est clairement le contraire ce matin. C'est moi qui suis mort.
2: C'est correct, on va voir comment tu t'en sors à la mise en onde.
1: Oh mon Dieu Seigneur, ça se peut que...
2: Tu m'attrapes par le bras.
1: Ça se peut que Sequoia prenne en feu demain, c'est moi qui sera à la mise en onde pour la première fois. On verra ce que ça donne. Vous serez, je l'espère, indulgent. On se retrouve demain dès 7h30 avec Raphaël à l'animation. D'ici là, soyez prudents, gentil avec les gens et profitez du soleil si vous n'habitez pas en dessous d'une roche comme ouais. Raphaël et Mathieu. Youhou. À demain!
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2: Bonjour, ici Juliane Perrault et voici vos nouvelles du lundi 8 juin 2026. Des centaines de travailleuses et travailleurs du milieu communautaire autonome prévoient se rassembler aujourd'hui devant les bureaux de Christine Fréchette à Saint-Constant. Les manifestants entendent y déposer une motion de blâme contre le gouvernement de la CAQ, dénonçant son manque d'action face à la crise que traverse le secteur communautaire. Cette mobilisation s'inscrit dans une escalade des moyens de pression du mouvement Le communautaire à bout. La Ville de Québec tiendra aujourd'hui une porte ouverte dans le cadre du projet Tramcité dans le quartier Saint-Roch, où une réorganisation majeure des déplacements est prévue dans les prochains mois. De 14h à 20h, la population est invitée au Club social Victoria pour en savoir davantage sur les méthodes de déplacement disponibles. C'est l'occasion pour les citoyens de s'informer sur les chantiers à venir, de connaître les détails entourant la mise à double sens de Dorchester et aussi du plan Saint-Roch. Des fouilles archéologiques réalisées sur le site de l'îlot Dorchester dans le quartier Saint-Roch ont mis à jour plusieurs vestiges liés à l'industrie de la chaussure qui occupait autrefois le secteur. Des moules à chaussures, des cuves de tannerie en bois et des fondations d'anciennes usines ont notamment été découvertes. Des traces de passages autochtones comme des foyers et des restes alimentaires ont aussi été retrouvés. Les travaux de décontamination du terrain débuteront bientôt sous la surveillance constante d'un archéologue. Quelques 400 participants des milieux économiques, politiques, communautaires et institutionnels sont attendus aujourd'hui au deuxième sommet Québec Capital Climat au Centre des congrès. L'objectif est d'y parler des progrès accomplis en matière de transition d'enjeux et de solutions d'environnement. Il sera question d'économie circulaire, de transition énergétique et d'opportunités pour les entreprises. Ces dernières y présenteront leur engagement et leurs priorités en matière de climat dans la région. Vendredi, l'agglomération de Québec et Wendake ont officiellement été désignées comme région de la biosphère de l'UNESCO. La reconnaissance a été entérinée au Paraguay par le Conseil international de coordination du programme sur l'homme et la biosphère. Cette désignation place Québec dans une situation exceptionnelle en Amérique du Nord. La ville cumule désormais 3 reconnaissances de l'UNESCO, soit celle de site du patrimoine mondial pour l'arrondissement historique du Vieux-Québec, de ville créative de littérature et de région de biosphère. C'est ce qui complète cette édition. Au nom de toute l'équipe, bonne journée à l'antenne de CKIA 88.3 FM et CKIAFM.org.

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Bonjour, ici Julianne Perrault et voici vos nouvelles du lundi 8 juin 2026. Des centaines de travailleuses et travailleurs du milieu communautaire autonome prévoient se rassembler aujourd'hui devant les bureaux de Christine Fréchette à Saint-Constant. Les manifestants entendent y déposer une motion de blâme contre le gouvernement de la CAQ, dénonçant son manque d'action face à la crise que traverse le secteur communautaire. Cette mobilisation s'inscrit dans une escalade des moyens de pression du mouvement Le communautaire à bout. La Ville de Québec tiendra aujourd'hui une porte ouverte dans le cadre du projet Tramcité dans le quartier Saint-Roch, où une réorganisation majeure des déplacements est prévue dans les prochains mois. De 14h à 20h, la population est invitée au Club social Victoria pour en savoir davantage sur les méthodes de déplacement disponibles. C'est l'occasion pour les citoyens de s'informer sur les chantiers à venir, de connaître les détails entourant la mise à double sens de Dorchester et aussi du plan Saint-Roch. Des fouilles archéologiques réalisées sur le site de l'îlot Dorchester dans le quartier Saint-Roch ont mis à jour plusieurs vestiges liés à l'industrie de la chaussure qui occupait autrefois le secteur. Des moules à chaussures, des cuves de tannerie en bois et des fondations d'anciennes usines ont notamment été découvertes. Des traces de passages autochtones comme des foyers et des restes alimentaires ont aussi été retrouvés. Les travaux de décontamination du terrain débuteront bientôt sous la surveillance constante d'un archéologue. Quelques 400 participants des milieux économiques, politiques, communautaires et institutionnels sont attendus aujourd'hui au deuxième sommet Québec Capital Climat au Centre des congrès. L'objectif est d'y parler des progrès accomplis en matière de transition d'enjeux et de solutions d'environnement. Il sera question d'économie circulaire, de transition énergétique et d'opportunités pour les entreprises. Ces dernières y présenteront leur engagement et leurs priorités en matière de climat dans la région. Vendredi, l'agglomération de Québec et Wendake ont officiellement été désignées comme région de la biosphère de l'UNESCO. La reconnaissance a été entérinée au Paraguay par le Conseil international de coordination du programme sur l'homme et la biosphère. Cette désignation place Québec dans une situation exceptionnelle en Amérique du Nord. La ville cumule désormais 3 reconnaissances de l'UNESCO, soit celle de site du patrimoine mondial pour l'arrondissement historique du Vieux-Québec, de ville créative de littérature et de région de biosphère. C'est ce qui complète cette édition. Au nom de toute l'équipe, bonne journée à l'antenne de CKIA 88.3 FM et CKIAFM.org.

Bonsoir et bienvenue à votre émission de ce samedi sur les ondes du 88.3 CKFM. Avec vous, Stéphanie Adrien au micro pour vous tenir compagnie pendant toute la durée de cette belle aventure musicale qu'est Québec Compas.

Aujourd'hui, notre émission portera sur la journée du 8 mars, Journée internationale des droits des femmes, qui est une journée de mémoire, de mobilisation et d'action. En cette occasion particulière, toute l'équipe de Québec Compas se joint à moi pour souhaiter à toutes les femmes qui écoutent cette émission en ce moment une bonne Journée internationale des droits des femmes et que la lutte continue. Si aujourd'hui on célèbre dans le monde entier les contributions des femmes dans des domaines variés, à l'émission Québec Compas, l'emphase sera mise évidemment sur nos artistes féminines de l'industrie musicale haïtienne. Et pour lancer officiellement cette rubrique, un titre qui fait l'éloge de la sororité, cette force reconnue et prouvée pour le combat mené par les femmes dans le monde entier pour leurs droits, le titre « I'll be there for you » de Ruchel et Felicia Ross. Et ça se passe maintenant sur le 88.3 CKFM.

Rachel et Felicia, à travers leur titre I'll Be There For You, mettent en avant la force des femmes au quotidien. Et sans plus tarder, nous enchaînons cette fois-ci avec un message très puissant de Jean-Jean Roosevelt qui rappelle un peu le titre de Beyoncé, Who Won the World. Puissiez-vous puiser la force dont vous avez besoin dans vos combats au quotidien dans ce très beau titre de Jean-Jean Roosevelt, Donnez le monde aux femmes.

Donnez le monde aux femmes, confiez-leur cette terre. Quel beau message de Jean-Jean Roosevelt en prélude à la Journée internationale des droits des femmes prévue ce 8 mars. Ce titre ouvre la voie à une voix féminine cette fois, celle de Tiffane dans sa chanson « Secréa » où l'artiste nous présente la femme créole dans toute sa splendeur. Tombée sous le charme de Tiffane dans son titre baptisé « Secréa » et ça se passe maintenant.

Tiffane vient de nous confirmer que la femme créole n'a pas d'égal. Vrai ou faux? Le débat est ouvert. C'est possible de nous faire part de vos impressions et commentaires via l'adresse courriel de notre émission qc-compa@commercial.gmail.com et nous pourrons partager les retours lors de nos prochaines émissions. Le titre qui va suivre est celui d'Ancy Desroses, une icône de la musique traditionnelle haïtienne, et il porte sur les femmes de son pays. À toutes les femmes en général et aux femmes haïtiennes en particulier qui écoutent l'émission Québec Compas en ce moment, nous vous dédicassons la chanson Femme Pays de l'icône Ancy Desroses. Bonne journée internationale des droits des femmes et surtout bonne écoute.

8 mars 2026, il fallait que ce jour tombe une fin de semaine, ce qui laisse à l'équipe de Québec Compas la possibilité de célébrer largement cette journée dédiée aux droits des femmes. Nous ne pourrions être plus chanceux et c'est la raison pour laquelle notre choix musical offre des variations qui correspondent à tous les profils. Que vous soyez ancienne ou nouvelle génération, vous trouverez aujourd'hui au moins un titre qui vous plaît. Et pour rester un peu dans l'ambiance à l'ancienne, nous allons vous offrir cette fois-ci avec la voix de Lionel Benjamin, la chanson Femme d'Haïti, un titre qui ressemble de près à celui d'Annecy des Roses que vous avez écouté précédemment. Voici donc Lionel Benjamin dans Femme d'Haïti.

Sans plus tarder, le prochain titre pour faire suite à Lionel Benjamin, la chanson de Farah Just et les Cascades d'Haïti, le titre forme que nous allons pouvoir écouter ensemble dans les secondes qui vont suivre.

Pour continuer à célébrer cette journée du 8 mars, nous levons le voile à présent sur certains sujets. Et en prélude à la journée du 8 mars, comme je le disais tantôt, il est important qu'aucun sujet ne puisse être laissé à l'écart. Donc, Québec Compas a bien compris le message et vous livre le prochain titre « Formalité de la formation musicale harmonique », un des rares textes musicaux de l'industrie musicale haïtienne qui traite de la notion du double standard, c'est-à-dire ce qui est condamné chez les femmes et applaudi chez le genre opposé. Avec vous, Nickenson Prudhomme, dans le titre « Formalité », un très beau titre à méditer.

C'était Formalité de Harmonique, un texte très profond qui dévoile le déséquilibre de nos sociétés et qui appelle au traitement équitable en ce 8 mars. Un peu d'amour propre va s'inviter maintenant à l'émission de ce samedi et ça sera à travers la chanson de Fatima Altieri et Felicia Ross qui nous invite à croire en notre potentiel en tant que femme. Un message, je trouve, qui est plus qu'important et que nous avons le plaisir d'écouter avec vous aujourd'hui.

Dans nos sociétés, les femmes occupent des fonctions de toutes sortes. On est bien d'accord? Certaines arrivent à briser le plafond de verre et se frayer un chemin à travers des positions autrefois réservées aux genres opposés. Mais d'autres, au contraire, construisent leur vie autour du travail autonome. Et je veux ici saluer le courage et la détermination des femmes commerçantes. En Haïti, on les appelle des Madame Sarah. Et sans plus tarder, on va enchaîner avec Jean-Bernard Thomas qui va présenter les Madame Sarah dans son titre « Timachan ». C'est un message puissant pour rappeler que ces catégories de femmes très répandues, en Haïti surtout, contribuent largement à l'économie des pays et qu'il est crucial de supporter leur travail. Avec vous, Jean-Bernard Thomas dans « Timachan ».

C'était avec nous Jean-Bernard Thomas dans Timachan pour mettre un terme à notre émission spéciale en prélude à la Journée internationale des droits des femmes aujourd'hui. Nous allons prendre plaisir à écouter ensemble Emmeline Michel dans son titre « Gadé Papi » où elle envoie un message fort de manière générale à toutes celles et ceux qui restent accrochés à leurs rêves. Québec Compas vous remercie, chers auditeurs et auditrices qui étiez branchés à notre émission spéciale aujourd'hui. La lutte pour les droits des femmes continue et cette journée particulière n'est autre qu'un simple petit rappel. Bonne Journée internationale des droits des femmes et à samedi prochain.

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4: Bonjour, ici Julianne Perrault et voici vos nouvelles du lundi 8 juin 2026. Des centaines de travailleuses et travailleurs du milieu communautaire autonome prévoient se rassembler aujourd'hui devant les bureaux de Christine Fréchette à Saint-Constant. Les manifestants entendent y déposer une motion de blâme contre le gouvernement de la CAQ, dénonçant son manque d'action face à la crise que traverse le secteur communautaire. Cette mobilisation s'inscrit dans une escalade des moyens de pression du mouvement Le communautaire à bout. La Ville de Québec tiendra aujourd'hui une porte ouverte dans le cadre du projet Tramcité dans le quartier Saint-Roch, où une réorganisation majeure des déplacements est prévue dans les prochains mois. De 14h à 20h, la population est invitée au Club social Victoria pour en savoir davantage sur les méthodes de déplacement disponibles. C'est l'occasion pour les citoyens de s'informer sur les chantiers à venir, de connaître les détails entourant la mise à double sens de Dorchester et aussi du plan Saint-Roch. Des fouilles archéologiques réalisées sur le site de l'îlot Dorchester dans le quartier Saint-Roch ont mis à jour plusieurs vestiges liés à l'industrie de la chaussure qui occupait autrefois le secteur. Des moules à chaussures, des cuves de tannerie en bois et des fondations d'anciennes usines ont notamment été découvertes. Des traces de passages autochtones comme des foyers et des restes alimentaires ont aussi été retrouvés. Les travaux de décontamination du terrain débuteront bientôt sous la surveillance constante d'un archéologue. Quelques 400 participants des milieux économiques, politiques, communautaires et institutionnels sont attendus aujourd'hui au deuxième sommet Québec Capital Climat au Centre des congrès. L'objectif est d'y parler des progrès accomplis en matière de transition d'enjeux et de solutions d'environnement. Il sera question d'économie circulaire, de transition énergétique et d'opportunités pour les entreprises. Ces dernières y présenteront leur engagement et leurs priorités en matière de climat dans la région. Vendredi, l'agglomération de Québec et Wendake ont officiellement été désignées comme région de la biosphère de l'UNESCO. La reconnaissance a été entérinée au Paraguay par le Conseil international de coordination du programme sur l'homme et la biosphère. Cette désignation place Québec dans une situation exceptionnelle en Amérique du Nord. La ville cumule désormais 3 reconnaissances de l'UNESCO, soit celle de site du patrimoine mondial pour l'arrondissement historique du Vieux-Québec, de ville créative de littérature et de région de biosphère. C'est ce qui complète cette édition. Au nom de toute l'équipe, bonne journée à l'antenne de CKIA 88.3 FM et CKIAFM.org.
5: Bonjour à tous. Ici votre animatrice Lynn. Bienvenue à l'émission « Un jour à la fois », une émission dédiée au mouvement des alcooliques anonymes. Les alcooliques anonymes sont une association de personnes qui partagent entre elles leur expérience, leur force et leur espoir dans le but de résoudre leurs problèmes communs et d'aider d'autres alcooliques à se rétablir. Le désir d'arrêter de boire est la seule condition pour devenir membre des AA. Les AA ne demandent ni cotisation ni droit d'entrée. Nous nous finançons par nos propres contributions. Les AA ne sont associés à aucune secte, confession religieuse ou politique, à aucun organisme ou établissement. Il ne désire s'engager dans aucune controverse. Il n'endosse ni ne conteste aucune cause. Notre but premier est de demeurer abstinent et d'aider d'autres alcooliques à le devenir. Alors, aujourd'hui, comme à chaque semaine, on reçoit un invité membre des AA qui vient nous parler de sa vie, des difficultés de son passé et de son expérience actuelle de rétablissement. Bonjour, Anthony.
6: Bonjour.
5: Très heureuse de t'accueillir à l'émission Un jour à la fois. Je te cède la parole immédiatement. Tu peux commencer.
6: Merci. Anthony, alcoolique toxicomane. Yes. Je suis content d'être ici à l'émission Un jour à la fois. La première fois, un peu stressant, mais ça va bien se passer. Je suis confiant. Comment dis-tu ça? Moi, j'ai ma mère qui est gambleuse, ce que je verrais à avec nous autres dans la fraternité qui est. C'est ça. Il y a mon père que je verrais aussi avec nous autres qui a certains problèmes ou les comportements que je verrais avec nous autres, mais la seule affaire que je peux faire, c'est d'être une attrait pour eux autres. Moi, ma famille, elle vient des îles de la Madeleine. À l'âge de 3 ans, j'ai mon père qui voulait avoir la garde complète de moi. Puis il y a ma mère qui voulait pas, puis ils se sont battus en cours. Puis j'ai toujours fait 2 semaines. C'est le plus tard que je me souvienne vraiment loin dans l'enfance. Moi, quand on dit ça, mais je suis autiste léger aussi. J'ai vécu de la violence verbale, le rejet, de l'abandon, puis de l'intimidation. Puis j'ai alcoolique et toxicomane au début, mais je les ai toutes. Quasiment des dépendants affectifs, des penseurs compulsifs. Puis pas le plus tard que je me souvienne, mais quand j'allais à l'école à l'école primaire. Moi, je viens de la Rive-Sud de Montréal aussi. Puis le plus tard que je me souvienne, j'allais à l'école, puis je vivais l'intimidation. Puis on dirait que ça m'a pas empêché d'avoir le désir d'aller à l'école malgré l'intimidation ou de quoi, mais je sais pas pourquoi on dirait que j'aimais ça aller à l'école ou quoi, même si ça a toujours été difficile pour moi l'école ou de quoi. Ensuite, moi, mes parents, j'ai toujours été une des proches des deux. C'est sûr que dans l'enfance, j'ai été plus proche de ma mère, le petit gars à ma mère qui se confiait pas mal. Puis mon père, il était plus autoritaire, j'irais ou de quoi. Même encore aujourd'hui que ça me gosse ou de quoi, mais ça, c'est la vie. Ouais, c'est ça. Puis quand on dit ça, mais c'est sûr que j'ai jamais rien manqué. J'ai toujours eu une bonne famille, des bons parents. J'ai une soeur aussi qui a le même père, mais pas la même mère, c'est ma demi-sœur, mais je la considère comme ma sœur. De sang. Elle a 20 ans, moi j'ai 26 ans. Puis elle a toujours été là pour moi, même encore aujourd'hui, puis même dans mon actif. Puis elle a pas la maladie ou quoi, mais c'est. Je pense. Mais pas encore en tout cas, mais c'est elle là. Ouais, c'est. Puis moi, le plus tard que je me souvienne. J'ai commencé par je pense à 12, non, 15, 16 ans environ. Moi, ça n'a pas été le avec l'alcool direct. Moi, ça a commencé par les drogues douces ou de quoi, les potes pour commencer ou de quoi, genre. Puis quand ça, c'est sûr que ça gelait peut-être un vide à l'intérieur, on dirait la soit l'abandon ou de quoi, ou l'intimidation à l'intérieur de quoi, ou le mal de vivre ou de quoi. Puis si je parle de Dieu dans mon partage, mais c'est une puissance supérieure comme on le conçoit, c'est ou de quoi, mais ça. Ça, puis à l'âge de 18 ans, j'ai fait le premier contact avec l'alcool. Je sais pas pourquoi ça m'a jamais intéressé avant ou de quoi. J'ai entendu d'être majeur pour faire le premier contact avec l'alcool. Puis j'ai découvert ma substance de choix aussi avec ça qui... la cocaïne, moi, que c'est ma drogue de choix. Puis c'est sûr qu'au début, c'était des... comment dire ça? Au début, ça pouvait être l'alcool comme la cocaïne ou peu importe les drogues ou la substance de choix ou l'alcool. C'était quasiment à chaque vendredi, à chaque semaine, avec mes amis qui sont qui étaient DJ, puis avec les autres dans les bars, puis à chaque semaine, puis je me tenais toujours avec les autres, quasiment la bouteille à portée de la main, puis on servait comme on voulait, quasiment. Quoi, puis je veux pas, ça c'était à chaque vendredi, à chaque vendredi, puis c'est ça, puis je veux pas, à m'emmener, c'est... comment dire ça, mais à chaque vendredi, mais à un moment donné, ça vient vendredi, samedi, dimanche, puis des fois, je dis vendredi, samedi, ou de quoi, mais puis le mal de vivre a toujours été là, ça gelait tout, on dirait, la souffrance à l'intérieur. Puis on dirait que moi, je faisais ça pour... pas me faire accepter comme le monde voulait que je sois, parce que on dirait j'étais quelqu'un qui avait de la difficulté à se donner de l'amour à l'intérieur, à aimer l'enfant intérieur. À ça, j'ai réussi à l'aimer un peu plus, même si c'est pas toujours facile ou quoi, mais c'est une journée à la fois. C'est ça. En dessous, c'est ça. Puis au début, comme je disais, c'était vendredi, samedi, dimanche. Puis des fois, je me dis vendredi, samedi, de quoi. Ouais. J'ai. Dans le passé, je pense, à l'âge de. Ah, puis c'est sûr que je me tenais pas toujours avec les bonnes personnes. Ouais. Ouais, c'est ça, vu que je me tenais avec du monde qui... pas délinquant ou de quoi, mais je veux dire, les mauvaises influences, je dirais, ou de quoi. Ouais. Puis, comment dire ça, j'ai toujours... ma consommation d'alcool ou de drogue, j'ai toujours été... je me suis toujours payé mes affaires par moi-même. J'ai jamais été obligé de... soit d'emprunter de l'argent, je pense, ou de voler. J'ai toujours travaillé aussi. Merci, mon Dieu, que j'avais pas de dossier criminel ou de quoi. Ouais, merci, mon Dieu. Merci. Puis, à l'âge de peut-être 20 ans, 21, j'ai fait une tentative de suicide avec je pense 4 antidépresseurs. Je voulais mettre fin à mes jours, parce que moi, mon bon fond, la souffrance a toujours été l'envie de comment on dit ça, l'envie de mourir ou le mal de vivre en dedans. Vu qu'il y a ça, le dit, ça peut soit mener à la prison, l'hôpital ou la mort. Puis, c'est ça. Puis, je me rappelle, mais vu que, comment on dit ça, j'avais arrêté les drogues pendant un petit bout, puis j'ai ma mère qui voulait consommer, puis on dirait que j'avais peur soit de. Magie, de rejeter, mais de retomber dans ça, puis je voulais pas, puis on dirait que c'est comme si c'était. Comment l'expliquer? C'était comme si c'était pour me faire du mal, mais c'est comme si je voulais faire du mal à ma mère un peu, peut-être. Je sais pas si c'est clair ou.
5: Oui, c'est clair.
6: C'est ça. Puis j'ai connu les fraternités, ça fait 4-5 ans, je dirais.
5: Fait que là, t'as fait une tentative de suicide parce que. Un peu pour faire mal à ta mère. Puis parce que t'avais un mal de vivre.
6: Ouais.
5: OK. Écoute, on va s'arrêter maintenant, Anthony, pour quelques minutes, puis on va revenir tout de suite après la pause. Merci.
6: D'accord.

0: Bonjour, ici Lynne, votre animatrice, en compagnie de notre invité d'aujourd'hui, Anthony. Nous sommes de retour à l'émission Un jour à la fois. Voici maintenant un court texte inspiré de la littérature AA, aujourd'hui tiré du livre Les réflexions de Bill et choisi par notre invité. L'apprentissage ne cesse jamais. Mon expérience en tant que membre pionnier a été assez semblable à la vôtre et à celle de beaucoup d'autres. Nous nous rendons compte qu'il vient un temps où il ne nous est plus permis de diriger les affaires d'un groupe, d'une région ou, comme dans mon cas, de l'ensemble des AA. Finalement, notre seule valeur réside dans notre exemple spirituel. Somme toute, nous devons nous contenter d'être des symboles utiles. Je suis devenu un élève du mouvement des AA plutôt qu'un professeur, comme je croyais l'être autrefois. C'est à la page 169 des réflexions de Bill. Merci, Anthony. Alors, je te cède la parole.
1: Monsieur, mais Anthony, alcoolique, toxicomane, toujours. Mais c'est ça, mais juste avant la pause où j'étais rendu quand j'allais dire que j'allais rencontrer les fraternités, comment dire ça, moi, pas dans mon premier travail que j'ai fait 3-4 ans, mais après ça, j'ai travaillé dans un resto-bar comme plongeur en cuisine. Puis, comment dire ça, mais c'est sûr qu'on avait quasiment de l'alcool ou juste de l'alcool, mais de la bière ou de quoi, mais de l'alcool, là. À chaque fin de semaine, après chaque fin de shift ou quasiment après le gros rush de la cuisine, puis un verre ou deux chaque, puis c'est sûr, ça se boit bien ou de quoi, vu qu'on est alcoolique ou toxicomane ou peu importe, qui joue. C'est ça, puis. C'est ça, puis j'ai rencontré un de mes amis qui était là comme client. Que lui, il est abstinent aujourd'hui. Que, comment dire ça? Lui faisait des meetings ou de quoi, mais d'une autre fraternité, vu que moi, j'ai commencé par une autre fraternité, mais je ne vais pas la nommer, vu que je respecte AA ou de quoi, genre. Ça. Puis, comment dire ça? Je lui ai demandé, c'est quoi que tu fais là? Il a dit. Les meetings, puis je lui disais, je pense que je vais peut-être y aller avec toi pour voir. Ah, puis il m'a dit, je pense pas que t'ailles de problèmes de boisson ou de. Soit de problèmes, puis je disais, je vais y aller pareil. J'ai été pour la première fois, puis on dirait la petite graine. Imagine la petite graine, mais la semence, la petite graine intérieure, mais elle l'a pas. Pas qu'elle n'a pas poussé comme aujourd'hui, mais ça a pris du temps avant que. Mais ça, comment dire ça, j'étais capable d'avoir des 30, 60 jours, mais jamais plus que ça. Des rechutes ou des. Mais toujours, soit aller chercher mon jeton, mon porte-clé ou. Dans la fraternité, parce que on dirait, je réalisais pas que. Comment l'expliquer? On dirait que la drogue, j'avais réalisé que c'était un problème, mais je réalisais pas que l'alcool, ça l'était un. Aussi, parce qu'au début, je mettais l'alcool de côté, une coup, puis je me disais, ah, la drogue, c'est un problème, puis non, au contraire, l'alcool. C'était ça qui m'amenait toutes les autres substances, vu que ça partait du premier verre. Dès que je prends mon premier verre, ça m'amène à ma première ligne, puis ainsi de suite. Mais ça. Puis, je veux pas, l'alcool, ça prenait quand même beaucoup à m'amener. Ben c'est ça, j'ai mis l'alcool, ben pas l'alcool, mais la drogue de côté. Puis l'alcool, je buvais quasiment à chaque jour, ou soit des fois tout seul, chez nous, vu que j'ai toujours été un buveur ou un consommateur social avec le monde, soit dans les bars ou de quoi, mais c'était rare que tout seul chez nous. Puis on dirait plus que la maladie avançait, des fois je pouvais écouter soit des streams de magie, des lives ou de musique ou peu importe. Puis c'est ça, de mes amis qui mixaient, puis je prenais soit des shots avec les autres virtuels, puis on boit, puis on se couche tard, puis de quoi. V'là environ 3 ans, environ de quoi, j'ai un autre de mes amis qui lui, il était dans le programme ou de quoi, puis qui voulait faire un meeting. Quoi, puis je pense comment dire ça, je pense qu'il est encore abstinent aujourd'hui, je pense, quoi, mais c'est ça, seul Dieu le sait. Mm. Ouais, c'est ça. Puis comment dire ça, il voulait aller faire un meeting, quoi, puis on dirait que c'est comme ça que je vous ai rencontré les AA, parce que moi, mon premier meeting AA que j'ai fait, c'est en mon groupe d'attache. Ok, ça l'est aujourd'hui encore. C'est le groupe à la porte ouverte des jeunes à Delson. Et on dirait que j'ai jugé au début, parce que vu que c'est pas le même langage de fraternité à fraternité, mais au contraire, il y a l'accueil, le monde sont là, full souriant, c'est le fun, on dirait, de sentir qu'il est aimé, puis... Puis, veux pas, toi, quand t'arrives, comment l'expliquer, mais toi, quand t'arrives, on dirait que t'es démoli, t'es triste à l'intérieur, t'as le mal de vivre, pis de... Ouais, ça. Puis, comment dire ça, si je me rappelle bien, mais je sais pas si je me suis levé direct le premier meeting ou de quoi, mais je sais que je l'ai refait l'autre semaine d'après, vu que j'ai mon ami, la même personne qui prenait son jeton de 30 jours. Puis je pense que c'est cette soirée-là que je me suis levé, soit celle-là ou l'autre d'avant, mais peu importe. Je me suis levé puis j'ai été chercher mon enveloppe du nouveau. Puis on dirait que soit ce vendredi-là ou l'autre d'après, j'ai resté au business meeting ou de quoi, vu que c'était une soirée de business meeting, puis je me suis impliqué, vu que moi, l'implication, ça fait partie de mon mode de vie, parce que sans implication, puis sans meeting, il y a de bonnes chances que je serais retourné dans le trafic, mais où que j'étais avant, que je veux pas... c'est ça, que je veux pas retourner avant. Merci, mon Dieu, que je sois là encore. Merci. Puis comment dire ça, puis nous autres, à mon groupe d'attache, on fait toujours un after meeting au Como après. Puis on dirait que c'est comme ça aussi que j'ai accroché juste d'avoir le monde heureux, joyeux et libre, je dirais. Mais c'est heureux. On est capable d'être dans des endroits où qui est... soit de l'alcool ou de quoi dans un restaurant, puis on est heureux, on est pas saoul, on n'est pas gelé, on est tous heureux, puis on a du fun, puis on continue le meeting, mais dans un endroit public ou de quoi. C'est ça. Puis je me rappelle, je pense, soit que je faisais le café l'autre semaine d'après ou de quoi. J'étais impliqué, puis ça a commencé par là... L'implication, j'irais, vu que dans l'autre fraternité, je pense que j'avais pas pris de tâche ou quoi, mais j'étais encore dans les vapes ou dans la brume encore ou pas prêt à arriver encore. Puis je me rappelle, dans ce temps-là, j'ai mon père qui se mariait au lac Saint-Jean. Puis on dirait que j'avais peur de me dire aller, parce que j'arrivais quasiment à 3 mois, je pense, ou peut-être quoi comme ça, puis j'avais peur de rejeter, puis soit mes amis ou ma famille qui me disaient: Anthony, t'as pas peur regretté toute ta vie si t'as, en voulant dire de pas aller au mariage? Ouais. Quoi, puis j'ai été. Le vendredi, ça s'est bien passé. J'ai pas consommé. Quoi, j'ai du fun. Le samedi, à l'église, quand mon père s'est marié, de quoi, j'ai l'impression que j'ai eu un éveil spirituel, comme si... Comment on dit ça? Comme si je ressentais ma puissance supérieure rentrer en moi, je dirais, de quoi. Ouais, ça s'est bien passé. Le samedi soir, quand tout le monde dansait, ça s'est bien passé jusqu'à temps qu'il y a du monde qui arrive avec des shooters. Puis moi, je suis quelqu'un qui avait de la difficulté à mettre ses limites. Puis même, des fois, encore aujourd'hui, j'ai de la difficulté, mais je travaille sur ça, comme dans mon programme. Ouais. Puis comment dire ça, j'ai rechuté sur deux shooters. J'ai comment dire ça, vu que le monde me disait « Ah ouais, t'es pas game ou quoi. » Puis on dirait toute la semaine, d'après, j'ai eu de la difficulté à me l'admettre à moi-même, vu que même dans les meetings que je faisais, le monde me demandait « Anthony, t'as-tu rejeté? » Puis moi qui disais « Non, on dirait que j'ai pas... »
0: L'honnêteté, hein?
1: Oui, la rigoureuse honnêteté.
0: On va s'arrêter pour quelques minutes encore pour une pause publicitaire, puis on revient tout de suite après.
1: D'accord.

0: Bonjour. Ici Lynn, votre animatrice, en compagnie d'Anthony, notre invité. 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Alors, tu peux poursuivre, Anthony?
1: Yes. Merci, merci. Monsieur. Yes. Monsieur, comme je disais avant la pause, quand j'ai rechuté sur deux shooters, monsieur, j'avais de la difficulté à me l'admettre à moi-même de base, puis... Puis je me rappelle, le monde me demandait si j'avais consommé ou de quoi. Puis je disais non, ça s'est super bien passé. Puis il me disait, c'est le fun. Quoi? Puis au contraire, je le savais qu'en dedans de moi, j'avais rejeté la honte. Puis le mal de vivre. On dirait quand tu rechutes, tu ne sois peu importe X situation, mais on dirait que. Tellement là-dedans, on dirait que la honte, on dirait soit que t'oses pas le dire, c'est pas pour rien qu'on parle de rigoureuse en honnêteté, je dirais. C'est ça, puis je me rappelle, on était, je pense, le vendredi soir, puis on dirait que, je pense en plus, c'était ma première animation comme secrétaire en avant ou de quoi, en revenant. Puis, soit secrétaire ou... Je me rappelle plus quoi, j'en ai fait en masse l'implication, puis même encore aujourd'hui. Ouais, c'est ça, puis comment dire ça, j'ai pris l'enveloppe en cachette. On dirait que j'avais. Ben, vu que j'avais honte en dedans de moi, puis dès que je l'ai pris, on dirait que c'est comme s'il y a un fardeau qui s'est enlevé de mes épaules. Les larmes, puis ça m'a fait du bien. J'ai une de mes amies qui est venue me voir, puis Anthony, étais-tu correct? Puis je pense que qu'après ça, je l'avais avoué. Ça. Après ça, j'ai quasiment fait un an. Comment dire ça? Je me suis impliqué, j'ai fait... des animations, j'ai partagé, secrétaire, m'impliquer, vu que pour moi c'est la recette, puis je vous le souhaite aussi de vous impliquer si vous n'avez pas soit de groupe d'attache ou de quoi au moins, vu que c'est important de se sentir bien à une place qu'on est heureux, joyeux, libre. Ouais. Comme je suis en ce moment. Désolé si je prends une petite pause, vu qu'on dirait ça... Je sais pas pourquoi on dirait à chaque fois que je suis rendu là dans mon partage, je trouve que ça vient me chercher en dedans un peu, mais pas de la colère, mais on dirait la tristesse un peu, ou de quoi, c'est pas pour rien que je prends des petites pauses ou de quoi. Là, un an et demi... un an et demi, comment dire ça, je l'ai dit au début quand ça a commencé mal émission, mais je suis dépendant affectif aussi, puis j'ai rencontré quelqu'un une fille, mais qui n'est pas dans le programme, puis dans le mouvement, qui elle vivait de la violence conjugale. Le deuil de sa mère. Puis, le deuil de sa mère, puis tout. Puis, on dirait que, comme bon, ma vie que je suis sauveur aussi, on dirait le petit sauveur en soi, j'ai voulu l'aider, je l'ai hébergé chez nous, chez mes parents. Puis, on dirait. Mais c'est sûr, je veux pas, j'ai développé des sentiments aussi envers cette personne-là. Puis, quand on dit ça, au lieu de l'aider en voulant dire l'attirer vers le haut, puis de l'aider, mais j'ai coulé avec elle. J'ai retombé quasiment, j'avais. Il manquait un mois, puis j'avais un an, puis on dirait dans ma tête, je me disais, ah, je vais l'avoir le un an. C'est comme si dans ma tête, je l'avais déjà. Je m'avais tassé des meetings un peu, puis je veux pas, c'est ça que ça fait quand on laisse les meetings de côté, on lâche de s'impliquer, on vient plus. Je veux pas, la maladie, pas qu'elle dort à côté, mais. Et pas loin, puis alors, elle m'a rentré dedans. Quoi? Ça n'a pas été long que. Mais je sais, ça n'a pas été long, mais. Le mal de vivre, il est revenu. La honte. Quoi? J'ai commencé ça. Avec cette personne-là, c'est sûr que ça a été. La consommation quasiment à chaque jour ou de quoi, mais l'important dans ça, puis c'est que j'étais toujours de retour dans les salles de meeting, le désir sincère d'arrêter de boire ou d'arrêter de consommer, il a toujours été là. Puis j'ai toujours venu chercher soit mon enveloppe du nouveau porte-clé, semaine après semaine, ou jour après jour. Même si je le savais que j'allais soit consommer après, mais l'important au moins, c'était que j'étais dans les salles de meeting. Puis je dis ça, mais ça peut être pour n'importe qui, ou soit un nouveau ou nouvelle qui m'écoute en ce moment. C'est important de revenir parce qu'on ne sait pas où qu'il a. Qu'est-ce que la vie nous réserve après ou sinon, ou que la maladie peut se rendre. Parce que, comme j'ai dit, au milieu, ça soit l'hôpital, la prison ou la mort, ou l'inverse, tu vois, genre. Mais ça. Puis, ouais. Mais ça, puis, comment dire ça, j'ai. Ouais. Puis, veux pas, j'étais toujours à accueillir, puis personne n'était dans le jugement, puis. Ouais. Le 1er août 2024, le premier ou dans la nuit du 31 au 1er, j'ai replongé dans les drogues que je faisais parce que vu que ça faisait un petit bout que j'avais tout arrêté les drogues, mais c'est sûr que je fumais des joints avec cette personne-là, mais j'ai retombé dans mon truc de choix une nuit au moins, mais je faisais ça. Je me rappelle le 1er août, juste pour vous donner une idée, j'avais 4 speed dans le corps, de la cocaïne, de l'alcool, puis pas beaucoup de sommeil dans ça. Ouais, puis j'ai toujours travaillé pareil, malgré tout ça, puis cette journée-là. Je me rappelle, j'avais rentré travailler dans l'état que j'étais. Puis j'ai mon boss qui m'avait dit « Anthony, tu veux-tu parler? » Puis j'ai dit non, je voulais pas faire exprès. Soit qu'il le remarque, mais il l'avait remarqué, qu'il m'a dit par après. Puis moi, c'est un petit chiffre, un 8 à 1 ou 8, 8 à midi ou quoi, un petit 4 heures. Maman, ma soeur, on dirait le. Après mon chiffre d'ouvrage, on dirait le désir, pas le désir d'arrêter, mais le désir de consommer était là quand même. Puis dans tout ça, comment dire ça, j'ai un de mes amis à qui je parle à chaque jour, qui est dans le mouvement aujourd'hui, qui lui, il a toujours été là dans ma rechute. Il venait chez nous, il était avec moi pareil, puis. Il était là, puis je me rappelle la journée du 1er août, je l'avais appelé ou de quoi pour lui demander qu'est-ce qu'il faisait, puis lui, il allait marcher. En plus, je lui ai dit, je vais venir avec toi marcher. Et c'est sûr que je veux pas, mon entourage s'inquiétait pour moi J'ai mon entourage, mais ma soeur, mon père, ma mère, ma soeur, mon entourage, ma famille, ou quoi, ma soeur, elle m'a toujours vu dans mes pires moments, puis elle m'a connu à jeun aussi, mais c'est sûr qu'elle m'a vu dans mes pires moments, il y a un an et demi. Le 1er août, il y a ma mère, la même journée, qui m'appelle en pleurant, puis en me disant « Anthony, reviens à la maison, s'il vous plaît. » Mais c'est sûr, pas dans le même ton de voix que je parle, mais avec les larmes aux yeux, puis la peine, puis la peur sur moi, que son gars, ou quoi, genre. Puis elle m'a dit « Reviens à la maison, s'il vous plaît, reviens. » Puis je suis revenu à la maison. Et cette journée-là, on dirait... Si ma mère ne m'appelait pas, j'allais sûrement faire le meeting comme ça où j'aurais peut-être consommé encore plus. On dirait que le désir de mourir était là. Puis dans ça, je veux pas... Je l'ai pas dit, mais soit dans le passé ou quoi, je me suis déjà mutilé aussi dans le passé. Merci mon Dieu que j'ai tout arrêté ça ou quoi, ça va bien, la vie est belle. C'est ça, puis comment expliquer ça? Le 1er août, j'ai appelé le 911 par moi-même. Puis j'étais dans un état de P38 ou...
0: De quoi?
1: De P... pas P38, mais je faisais de m'obliger de m'amener de force.
0: Ah, OK.
1: Ou de quoi?
0: Écoute, la prison, la folie, la mort.
1: Oui.
0: C'est là que ça nous amène, c'est dangereux une rechute.
1: Ah, oui.
0: On va s'arrêter pour une courte pause, puis on revient tout de suite après.

0: Bonjour, ici Lynn, votre animatrice, en compagnie de notre invité, Anthony. Nous sommes de retour à l'émission Un jour à la fois. Si vous recherchez une réunion des alcooliques anonymes, plusieurs solutions s'offrent à vous. Par téléphone au 1-866-LIGNE-AA ou si vous préférez 1-866-544-6322. Un membre des alcooliques anonymes vous répondra de 9h à 22h, 7 jours sur 7. Aussi via Internet ou en téléchargeant l'application Meeting Guide sur votre cellulaire. Vous aurez accès aux horaires des réunions en présentiel et en ligne, où que vous soyez dans le monde. Alors, on va y aller pour le dernier segment, Anthony.
1: Yes.
0: Je te laisse la parole.
1: Merci. Mais c'est ça. Où que j'étais rendu, quand, dans l'état que j'étais, c'était en P38 que, comment dire ça, mais si je voulais pas y aller par moi-même, ils m'amenaient de force à l'hôpital, puis j'ai été par moi-même. Ils ont pas été obligés de m'amener de force, puis juste avant ça, j'ai ma mère qui m'avait dit, Anthony, y a-tu de quoi que je peux faire pour toi ou pour t'aider? Puis je lui ai dit, oui, j'aimerais ça que tu convainques mon père que j'aille en thérapie, parce que mon père voulait rien savoir que... Ouais, c'est ça. Il voulait rien savoir de quoi, où il disait ah, tu devrais peut-être consulter des spécialistes comme des psychologues ou du monde comme ça. Le 1er août, je suis rentré à l'hôpital, c'est sûr que j'étais tout dans les états en voulant dire de la consommation, comme j'ai nommé dans le segment 3. Le 4 août, en sortant, je sais pas pourquoi, mais on dirait que un alcoolique, on le dit en voulant dire, on a des miracles que juste une journée ou même un an ou peu importe, on a des miracles. Mais cette journée-là, le 4 août, quand je suis sorti de l'hôpital, au lieu de retourner consommer puis boire, la seule affaire que je voulais faire, c'est d'aller faire un meeting. Ouais. Puis j'ai un de mes amis, mais c'est la même personne qui m'a accompagné dans ma chute, qui était là, qui lui, il est dans le mouvement, ça fait 8 ans, je pense, ou quoi. Puis ma mère voulait que je sois avec lui, vu que j'étais pas toute là avec tous les médicaments que l'hôpital m'avait donné ou la fatigue ou de quoi. Puis c'est normal, je veux pas. Puis je me rappelle, j'ai pris mon enveloppe dans un meeting à Montréal. Puis ça m'a fait du bien. Le soulagement, on dirait, de retour, de quoi.

0: je dirais, dans les fraternités. Le lendemain, je faisais déjà des démarches pour les maisons de thérapie. De quoi, puis j'ai appelé à 3 maisons de thérapie, puis je sais pas pourquoi, mais il y en a une de ceux-là, mais j'ai été aux maisons Pierre Pellado à Val-David. Ouais. Une belle maison de thérapie que pour moi, ça marchait, puis jusqu'à date, tout quoi. Puis, comment dire ça, j'ai une maman qui a appelé mon père, puis mon père voulait rien savoir. Puis, maman, elle lui a dit, t'entends-tu qu'on trouve Anthony soit dans la rue ou mort à quelque part, puis mon père s'est fermé la gueule, puis il a accepté. Ouais. Puis c'est là que mon voyage, j'irais... Oui, il a commencé le 4 août, mon voyage, mais même avant, dans les années avant, on dirait que pour une fois, je faisais plaisir au petit Anthony, à l'enfant intérieur, pas le grand Anthony qui est dans la tête, mais non, l'enfant intérieur dans son petit cœur. La première fois en 26 ans que je me faisais un cadeau, mais vu que j'ai 26 ans. Mon arrivée en arrivant en thérapie, je sais pas pourquoi, mais l'intervenant que j'avais, mais je le jugeais parce que lui, il avait pas la maladie. Puis je me disais, mais comment qu'il va faire pour m'aider si lui, il a pas la maladie? Mais au contraire, il m'a aidé à la paix intérieure que j'ai en ce moment ou que j'ai la plupart du temps, j'ai, même si le hamster roule toujours dans la tête. Ouais. Puis je me rappelle, en sortant de thérapie, je suis sorti, je pense, le 1er août, ou la pas le 1er août, mais le 1er septembre, ou de quoi, mais la fête du travail, mais c'est pas grave. Mais le lendemain, j'étais déjà dans une salle en avant en train d'animer. J'avais déjà pris une implication d'avance. Des affaires, qu'est-ce que je fais pour aujourd'hui qui va bien, ou que je fais pour aller bien parce que je veux pas. Oui, c'est bien beau la thérapie, mais il faut que je mette en pratique les trucs qu'ils donnent. Mais tu m'éteignes à côté à la planche, j'en fais à chaque jour, même des fois 3 par jour, 2-3. Je m'implique, que je partage quand le monde me le demande. J'anime, je suis ARG adjoint dans mon groupe d'attache, quoi que j'avais jamais fait ça avant. Je fais les affaires qu'il faut pour aller bien. Je redonne aux autres, comme lancer être une attrait plutôt que l'arrêt de l'homme. Redonner un message d'espoir, soit le nouveau, la nouvelle, ou renouvelle. Même les vieux membres ou de quoi, on dirait ça. Faire de la deuxième, quand je vois un nouveau nouvelle, mais c'est sûr, les nouvelles, je les dirige vers une femme. Mais les nouveaux, je leur donne mon numéro de téléphone, puis je les appelle avant plutôt qu'après. Quand ça va pas, je fais ça aussi, l'appel avant plutôt qu'après, mais ça va bien, ça s'éclaircit, on dirait. Oui, c'est sûr, il n'y a pas toujours... comment expliquer? Ça peut pas toujours être rose sur le pain de cloth. Des fois, ça peut être gris. Mais je mets en pratique le programme des 12 étapes. Je fais les affaires qu'il faut pour aller bien. V'là un an et demi, mais vu que ça fait 18 mois, jeudi qui vient juste de passer. Le mois de juillet, avant d'avoir mon un an, j'avais la peur de rechuter parce que le mois de juillet, pour moi, égalait rechute. Puis au contraire, ça s'est super bien passé. J'hésitais même si j'allais m'impliquer. Puis une membre qui m'a dit, Anthony, tu implique-toi, ça va t'aider. Puis j'ai réussi à avoir mon un an, puis j'étais folle fière ou quoi. Pour revenir à la semaine passée avec ma première amende en arabe, ouais, j'ai fait une amende en arabe à la fille que j'ai voulu aider. Ouais, je l'ai revue pour la première fois en un an et demi. On dirait que j'avais peur au départ parce que je me suis dit, est-ce que ça va me faire revivre mon bas-fond à jeun? Mais non, au contraire, ça s'est super bien passé. Je suis rempli de gratitude. Merci, mon Dieu. Ouais. En voulant dire... Quand je me suis excusé envers elle a s'est excusée envers moi aussi. Puis je m'attendais pas à ça au départ. Mais au départ, j'allais là pour l'aider à déménager. Puis au contraire, ça m'a aidé. Merci, mon Dieu. Je suis rempli dans la gratitude. J'ai passé les 2 autres journées avec elle après, vu que on avait des affaires à zé ou soit rattraper le temps perdu que là, un an et demi, puis ou de quoi. Puis c'est drôle parce que le dimanche soir, ben dimanche passé à 11h11 le soir, elle m'a dit fait, on veut. Puis j'ai dit, j'espère que ça va pas prendre un an et demi avant qu'on se revoie. Oui, c'est sûr, dans ma rechute, on se respectait pas, peut-être les deux, mais elle m'a vu dans la rechute, elle m'a vu à jeun, puis elle a mieux l'Anthony à jeun, puis c'est normal. J'ai partagé aussi à Bordeaux, là, peut-être un mois et demi. J'étais stressé aussi, mais c'est normal, le stress, ça fait partie de la vie. J'ai reçu aussi mon diagnostic de l'autisme parce que je l'avais jamais su avant. Je l'ai su une semaine avant mon 1 an ou de quoi. On dirait que ça m'avait fait de quoi. Puis le pire, c'était le 1er août. Puis on dirait que cette journée-là, j'avais peur d'être tout seul, même chez nous. Et puis au contraire, j'ai passé la journée avec des membres. Mais j'ai reçu mon diagnostic, puis on dirait vite fait, ça m'a fait de quoi. Mais au contraire, j'essaie de l'accepter le plus possible, même si j'attends. Mais je suis en attente pour travailler soit avec un intervenant ou une intervenante, mon diagnostic. J'ai appris aussi, j'ai su que c'était ma chum de fille que j'ai voulu aider, que c'était elle qui avait appelé ma mère pour dire tu devrais appeler Anthony parce que vu qu'elle veut pas, elle sentait mal ou elle s'inquiétait pour moi, puis elle a appelé ma mère. Merci, merci à cette personne-là, merci, mon Dieu. C'est sûr qu'en ce moment, je fais les affaires qu'il faut, mais c'est sûr, c'est pas toujours facile. En voulant dire, j'ai toujours travaillé toute ma vie, puis on dirait que là, ça fait depuis fin octobre, ben début décembre que je suis en recherche d'emploi, mais on dirait qu'il faudrait que je mette les mêmes efforts que je mets dans mon programme que dans ma recherche d'emploi. Mais vu qu'il me reste pas grand temps, je vais finir comme je finis à chaque partage. S'il y a un nouveau, nouvelle. Renouvelle dans la salle, même si je sais que je suis à l'émission. Sachez que comment dire ça, si vous revenez, n'hésitez pas à. Mais faut revenir parce que la vie est tellement belle, puis on est tous des petits miracles en dedans. Puis si vous avez de quoi sur le cœur, n'hésitez pas à en parler. Ou si vous n'avez pas de numéro de téléphone, vous pouvez toujours appeler à la région ici, ils sont ouverts 24/7, je pense, quoi. Sinon, si je fais les affaires qu'il faut, puis mon nom est Anthony, puis je suis un alcoolique toxicomane.
1: Wow, merci Anthony. C'est vraiment un beau message. Puis les gens, ils savent pas, là, mais calique que t'as des beaux yeux et un beau sourire. C'est rempli de joie. T'es vraiment beau.
0: Merci.
1: À l'intérieur comme à l'extérieur.
0: Merci.
1: Merci, Anthony, d'être venu nous voir.
0: Ouais, merci.
1: Maintenant, je vais faire la déclaration de la responsabilité. Je suis responsable. Si quelqu'un, quelque part, tend la main en quête d'aide, je veux que celle des AA soit toujours là. Et de cela, je suis responsable. Je remercie tous les participants à cette émission. Anthony, c'est sûr. Les auditeurs, si vous n'êtes pas là, on n'est pas là. Toute notre équipe, Richard à la technique. Ici votre animatrice Lynn, alcoolique, qui vous invite à une prochaine émission d'Un jour à la fois. À très bientôt.
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12: Bonjour, ici Julianne Perrault et voici vos nouvelles du lundi 8 juin 2026. Des centaines de travailleuses et travailleurs du milieu communautaire autonome prévoient se rassembler aujourd'hui devant les bureaux de Christine Fréchette à Saint-Constant. Les manifestants entendent y déposer une motion de blâme contre le gouvernement de la CAQ, dénonçant son manque d'action face à la crise que traverse le secteur communautaire. Cette mobilisation s'inscrit dans une escalade des moyens de pression du mouvement Le communautaire à bout. La Ville de Québec tiendra aujourd'hui une porte ouverte dans le cadre du projet Tramcité dans le quartier Saint-Roch, où une réorganisation majeure des déplacements est prévue dans les prochains mois. De 14h à 20h, la population est invitée au Club social Victoria pour en savoir davantage sur les méthodes de déplacement disponibles. C'est l'occasion pour les citoyens de s'informer sur les chantiers à venir, de connaître les détails entourant la mise à double sens de Dorchester et aussi du plan Saint-Roch. Des fouilles archéologiques réalisées sur le site de l'îlot Dorchester dans le quartier Saint-Roch ont mis à jour plusieurs vestiges liés à l'industrie de la chaussure qui occupait autrefois le secteur. Des moules à chaussures, des cuves de tannerie en bois et des fondations d'anciennes usines ont notamment été découvertes. Des traces de passages autochtones comme des foyers et des restes alimentaires ont aussi été retrouvés. Les travaux de décontamination du terrain débuteront bientôt sous la surveillance constante d'un archéologue. Quelques 400 participants des milieux économiques, politiques, communautaires et institutionnels sont attendus aujourd'hui au deuxième sommet Québec Capitale Climat au Centre des congrès. L'objectif est d'y parler des progrès accomplis en matière de transition d'enjeux et de solutions d'environnement. Il sera question d'économie circulaire, de transition énergétique et d'opportunités pour les entreprises. Ces dernières y présenteront leur engagement et leurs priorités en matière de climat dans la région. Vendredi, l'agglomération de Québec et Wendake ont officiellement été désignées comme région de la biosphère de l'UNESCO. La reconnaissance a été entérinée au Paraguay par le Conseil international de coordination du programme sur l'homme et la biosphère. Cette désignation place Québec dans une situation exceptionnelle en Amérique du Nord. La ville cumule désormais 3 reconnaissances de l'UNESCO, soit celle de site du patrimoine mondial pour l'arrondissement historique du Vieux-Québec, de ville créative de littérature et de région de biosphère. C'est ce qui complète cette édition. Au nom de toute l'équipe, bonne journée à l'antenne de CKIA 88.3 FM et CKIAFM.org.

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Bonjour, ici Juliane Perrault et voici vos nouvelles du lundi 8 juin 2026. Des centaines de travailleuses et travailleurs du milieu communautaire autonome prévoient se rassembler aujourd'hui devant les bureaux de Christine Fréchette à Saint-Constant. Les manifestants entendent y déposer une motion de blâme contre le gouvernement de la CAQ, dénonçant son manque d'action face à la crise que traverse le secteur communautaire. Cette mobilisation s'inscrit dans une escalade des moyens de pression du mouvement Le communautaire à bout. La Ville de Québec tiendra aujourd'hui une porte ouverte dans le cadre du projet Tramcité dans le quartier Saint-Roch, où une réorganisation majeure des déplacements est prévue dans les prochains mois. De 14h à 20h, la population est invitée au Club social Victoria pour en savoir davantage sur les méthodes de déplacement disponibles. C'est l'occasion pour les citoyens de s'informer sur les chantiers à venir, de connaître les détails entourant la mise à double sens de Dorchester et aussi du plan Saint-Roch. Des fouilles archéologiques réalisées sur le site de l'îlot Dorchester dans le quartier Saint-Roch ont mis à jour plusieurs vestiges liés à l'industrie de la chaussure qui occupait autrefois le secteur. Des moules à chaussures, des cuves de tannerie en bois et des fondations d'anciennes usines ont notamment été découvertes. Des traces de passages autochtones comme des foyers et des restes alimentaires ont aussi été retrouvés. Les travaux de décontamination du terrain débuteront bientôt sous la surveillance constante d'un archéologue. Quelques 400 participants des milieux économiques, politiques, communautaires et institutionnels sont attendus aujourd'hui au deuxième sommet Québec Capital Climat au Centre des congrès. L'objectif est d'y parler des progrès accomplis en matière de transition d'enjeux et de solutions d'environnement. Il sera question d'économie circulaire, de transition énergétique et d'opportunités pour les entreprises. Ces dernières y présenteront leur engagement et leurs priorités en matière de climat dans la région. Vendredi, l'agglomération de Québec et Wendake ont officiellement été désignées comme région de la biosphère de l'UNESCO. La reconnaissance a été entérinée au Paraguay par le Conseil international de coordination du programme sur l'homme et la biosphère. Cette désignation place Québec dans une situation exceptionnelle en Amérique du Nord. La ville cumule désormais 3 reconnaissances de l'UNESCO, soit celle de site du patrimoine mondial pour l'arrondissement historique du Vieux-Québec, de ville créative de littérature et de région de biosphère. C'est ce qui complète cette édition. Au nom de toute l'équipe, bonne journée à l'antenne de CKIA 88.3 FM et CKIAFM.org.

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4: Bonjour, ici Julianne Perrault et voici vos nouvelles du lundi 8 juin 2026. Des centaines de travailleuses et travailleurs du milieu communautaire autonome prévoient se rassembler aujourd'hui devant les bureaux de Christine Fréchette à Saint-Constant. Les manifestants entendent y déposer une motion de blâme contre le gouvernement de la CAQ, dénonçant son manque d'action face à la crise que traverse le secteur communautaire. Cette mobilisation s'inscrit dans une escalade des moyens de pression du mouvement Le communautaire à bout. La Ville de Québec tiendra aujourd'hui une porte ouverte dans le cadre du projet Tramcité dans le quartier Saint-Roch, où une réorganisation majeure des déplacements est prévue dans les prochains mois. De 14h à 20h, la population est invitée au Club social Victoria pour en savoir davantage sur les méthodes de déplacement disponibles. C'est l'occasion pour les citoyens de s'informer sur les chantiers à venir, de connaître les détails entourant la mise à double sens de Dorchester et aussi du plan Saint-Roch. Des fouilles archéologiques réalisées sur le site de l'îlot Dorchester dans le quartier Saint-Roch ont mis à jour plusieurs vestiges liés à l'industrie de la chaussure qui occupait autrefois le secteur. Des moules à chaussures, des cuves de tannerie en bois et des fondations d'anciennes usines ont notamment été découvertes. Des traces de passages autochtones comme des foyers et des restes alimentaires ont aussi été retrouvés. Les travaux de décontamination du terrain débuteront bientôt sous la surveillance constante d'un archéologue. Quelques 400 participants des milieux économiques, politiques, communautaires et institutionnels sont attendus aujourd'hui au deuxième sommet Québec Capital Climat au Centre des congrès. L'objectif est d'y parler des progrès accomplis en matière de transition d'enjeux et de solutions d'environnement. Il sera question d'économie circulaire, de transition énergétique et d'opportunités pour les entreprises. Ces dernières y présenteront leur engagement et leurs priorités en matière de climat dans la région. Vendredi, l'agglomération de Québec et Wendake ont officiellement été désignées comme région de la biosphère de l'UNESCO. La reconnaissance a été entérinée au Paraguay par le Conseil international de coordination du programme sur l'homme et la biosphère. Cette désignation place Québec dans une situation exceptionnelle en Amérique du Nord. La ville cumule désormais 3 reconnaissances de l'UNESCO, soit celle de site du patrimoine mondial pour l'arrondissement historique du Vieux-Québec, de ville créative de littérature et de région de biosphère. C'est ce qui complète cette édition. Au nom de toute l'équipe, bonne journée à l'antenne de CKIA 88.3 FM et CKIAFM.org.
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Le siège et le dossier avec ha! 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

0: vis. 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Et les résultats? 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
0: Mais c'est pas mieux.

0: il faut passer à la taxe. 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
1: Les candidats.
0: Pauvres candides. Faudrait quand même leur donner leur siège. Ah oui, un siège.

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ma version, ma lecture à moi d'une pièce, je pense qu'il n'y a pas de pièce plus emblématique de l'histoire du jazz que cette chanson écrite en 1944 par Thelonious Monk et que vous connaissez au moins de mélodie. Ça s'appelle Round Midnight.

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7: Bonjour, ici Julianne Perrault et voici vos nouvelles du lundi 8 juin 2026. Des centaines de travailleuses et travailleurs du milieu communautaire autonome prévoient se rassembler aujourd'hui devant les bureaux de Christine Fréchette à Saint-Constant. Les manifestants entendent y déposer une motion de blâme contre le gouvernement de la CAQ, dénonçant son manque d'action face à la crise que traverse le secteur communautaire. Cette mobilisation s'inscrit dans une escalade des moyens de pression du mouvement Le communautaire à bout. La Ville de Québec tiendra aujourd'hui une porte ouverte dans le cadre du projet Tramcité dans le quartier Saint-Roch, où une réorganisation majeure des déplacements est prévue dans les prochains mois. De 14h à 20h, la population est invitée au Club social Victoria pour en savoir davantage sur les méthodes de déplacement disponibles. C'est l'occasion pour les citoyens de s'informer sur les chantiers à venir, de connaître les détails entourant la mise à double sens de Dorchester et aussi du plan Saint-Roch. Des fouilles archéologiques réalisées sur le site de l'îlot Dorchester dans le quartier Saint-Roch ont mis à jour plusieurs vestiges liés à l'industrie de la chaussure qui occupait autrefois le secteur. Des moules à chaussures, des cuves de tannerie en bois et des fondations d'anciennes usines ont notamment été découvertes. Des traces de passages autochtones comme des foyers et des restes alimentaires ont aussi été retrouvés. Les travaux de décontamination du terrain débuteront bientôt sous la surveillance constante d'un archéologue. Quelques 400 participants des milieux économiques, politiques, communautaires et institutionnels sont attendus aujourd'hui au deuxième sommet Québec Capital Climat au Centre des congrès. L'objectif est d'y parler des progrès accomplis en matière de transition d'enjeux et de solutions d'environnement. Il sera question d'économie circulaire, de transition énergétique et d'opportunités pour les entreprises. Ces dernières y présenteront leur engagement et leurs priorités en matière de climat dans la région. Vendredi, l'agglomération de Québec et Wendake ont officiellement été désignées comme région de la biosphère de l'UNESCO. La reconnaissance a été entérinée au Paraguay par le Conseil international de coordination du programme sur l'homme et la biosphère. Cette désignation place Québec dans une situation exceptionnelle en Amérique du Nord. La ville cumule désormais 3 reconnaissances de l'UNESCO, soit celle de site du patrimoine mondial pour l'arrondissement historique du Vieux-Québec, de ville créative de littérature et de région de biosphère. C'est ce qui complète cette édition. Au nom de toute l'équipe, bonne journée à l'antenne de CKIA 88.3 FM et CKIAFM.org.

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10: Bonjour, ici Julianne Perrault et voici vos nouvelles du lundi 8 juin 2026. Des centaines de travailleuses et travailleurs du milieu communautaire autonome prévoient se rassembler aujourd'hui devant les bureaux de Christine Fréchette à Saint-Constant. Les manifestants entendent y déposer une motion de blâme contre le gouvernement de la CAQ, dénonçant son manque d'action face à la crise que traverse le secteur communautaire. Cette mobilisation s'inscrit dans une escalade des moyens de pression du mouvement Le communautaire à bout. La Ville de Québec tiendra aujourd'hui une porte ouverte dans le cadre du projet Tramcité dans le quartier Saint-Roch, où une réorganisation majeure des déplacements est prévue dans les prochains mois. De 14h à 20h, la population est invitée au Club social Victoria pour en savoir davantage sur les méthodes de déplacement disponibles. C'est l'occasion pour les citoyens de s'informer sur les chantiers à venir, de connaître les détails entourant la mise à double sens de Dorchester et aussi du plan Saint-Roch. Des fouilles archéologiques réalisées sur le site de l'îlot Dorchester dans le quartier Saint-Roch ont mis à jour plusieurs vestiges liés à l'industrie de la chaussure qui occupait autrefois le secteur. Des moules à chaussures, des cuves de tannerie en bois et des fondations d'anciennes usines ont notamment été découvertes. Des traces de passages autochtones comme des foyers et des restes alimentaires ont aussi été retrouvés. Les travaux de décontamination du terrain débuteront bientôt sous la surveillance constante d'un archéologue. Quelques 400 participants des milieux économiques, politiques, communautaires et institutionnels sont attendus aujourd'hui au deuxième sommet Québec Capitale Climat au Centre des congrès. L'objectif est d'y parler des progrès accomplis en matière de transition d'enjeux et de solutions d'environnement. Il sera question d'économie circulaire, de transition énergétique et d'opportunités pour les entreprises. Ces dernières y présenteront leur engagement et leurs priorités en matière de climat dans la région. Vendredi, l'agglomération de Québec et Wendake ont officiellement été désignées comme région de la biosphère de l'UNESCO. La reconnaissance a été entérinée au Paraguay par le Conseil international de coordination du programme sur l'homme et la biosphère. Cette désignation place Québec dans une situation exceptionnelle en Amérique du Nord. La ville cumule désormais 3 reconnaissances de l'UNESCO, soit celle de site du patrimoine mondial pour l'arrondissement historique du Vieux-Québec, de ville créative de littérature et de région de biosphère. C'est ce qui complète cette édition. Au nom de toute l'équipe, bonne journée à l'antenne de CKIA 88.3 FM et CKIAFM.org.
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12: Oui, bonjour mesdames et messieurs, vous êtes à l'antenne de CKIA 88.3 à Québec. Vous êtes à l'émission, c'est l'émission D'un autre angle qui commence. Mon nom est Julien Bilodeau. D'un autre angle est une émission diffusée sur les ondes de CKIA, mais c'est une émission du SCFP Québec. D'ailleurs, en studio avec moi, je vais passer aux présentations. Patrick Gloutney, qui est président du SCFP Québec. Serge Morin, ancien directeur adjoint du SCFP Québec. Marlène Bordelot à la coordination. Et c'est pas facile ce matin, pauvre Marlène, c'est compliqué. Ah, mais là, ça va bien, par exemple. OK. Rémi Saint-Pierre est à la recherche. On va commencer immédiatement, sans plus de présentation, avec les commentaires. C'est Serge qui ouvre le bal. Vas-y, mon Serge.
13: Bien, bonjour.
14: Bonjour tout le monde.
13: On a déjà parlé à l'émission, et ça refait surface, on a parlé des transfuges, hein, ouais. Particulièrement à la Chambre des communes. Et on a rappelé à l'époque que c'était le projet de loi C-306, c'était le NPD qui avait proposé ce projet de loi-là pour faire en sorte que les gens qui voulaient changer de parti soient obligés de s'en aller indépendant et de démissionner, et s'ils voulaient se présenter pour un autre parti, d'aller en élection. Et on rappelait à l'époque que tous les partis, à l'exception du NPD, avaient voté contre ce projet de loi-là. Ah. Alors, évidemment, ce qui faisait dire à l'époque, dans un article d'Alain Raes, là, je veux dire, aux gens un peu hypocrites, là, aujourd'hui, qui crient au scandale dans les partis politiques de l'opposition, la Chambre des communes, vous auriez peut-être pu voter pour le projet de loi à l'époque. Or, le leader parlementaire, le nouveau leader parlementaire, Don Davis, du nouveau Parti démocratique, vient de déposer un projet de loi identique ou à peu près à celui qui avait été déposé par le NPD à l'époque. C'est le projet de loi C-278 qui propose qu'un député ne soit autorisé à changer de camp sans avoir d'abord siégé en tant qu'indépendant, puis s'être présenté et avoir remporté un siège sous la bannière d'un nouveau parti. Donc, si tu veux changer de parti, tu deviens indépendant, sinon tu démissionnes, tu te fais élire sous la bannière d'un autre parti. Et d'ailleurs, il rappelle que le NPD est le seul parti qui a une règle interne qui lui interdit d'accepter dans son caucus un député ayant changé de camp. Et les libéraux, les conservateurs n'ont pas une telle politique. Alors au NPD, si tu t'en viens, t'es conservateur, tu veux t'emmener au NPD. Si t'es libéral, tu veux t'emmener au NPD. Ouais. C'est interdit par la politique interne du NPD.
12: Ça arrive pas souvent, on s'entend.
13: Non, mais ils ont quand même la règle néanmoins. Il pourrait avoir quelqu'un du Parti vert, il pourrait avoir un libéral de gauche qui...
12: Oui, quand ça commence à jouer serré dans les nombres de députés...
13: Ça aurait pu jouer, en tout cas. C'est pas arrivé, mais ils ont quand même la règle. C'est Laura Stephenson, qui est une professeure de sciences politiques à l'Université Western, qui a déclaré que les électeurs... C'est vrai qu'on choisit des individus pour représenter les communautés, mais de plus en plus, il reste que malgré que la règle, c'est l'élection d'un député, d'un individu, on choisit un individu, dans la tête du monde, là, dans la vraie tête du monde, le facteur clé, c'est le choix politique.
14: Oui, bien sûr, parce que dans les faits, on n'élit pas un premier ministre, on élit des députés qui vont faire le prochain gouvernement.
13: Exact. Puis ce qu'on veut, on choisit entre les rouges, les bleus, les verts, on choisit en fonction de nos valeurs.
14: N'oubliez les oranges.
13: Oui, les oranges, qui existent au Québec comme au fédéral. Hein? On a la couleur orange qui existe.
14: Mais exact.
13: Alors, c'était pas une idée nouvelle, d'ailleurs, parce que, je le disais, le NPD l'avait déposé, mais le gouvernement provincial néo-démocrate du Manitoba, en 2006, il avait adopté un tel projet de loi jusqu'en 2018, quand les conservateurs sont revenus au pouvoir au Manitoba, ils ont mis fin au projet de loi qui empêchait, justement, de tels transfuges. Or, comme on dit, les bottines suivent les babines avec le NPD, parce qu'ils l'ont fait dans un gouvernement provincial, ça a duré pendant 12 ans. Les conservateurs sont arrivés au pouvoir au Manitoba et ont aboli le projet. Ça avait d'ailleurs été testé par les tribunaux un tel projet de loi, parce que certains prétendaient que ça allait à l'encontre de la Constitution canadienne, parce qu'on élisait des individus et non des partis. Et non, le projet de loi n'avait pas été considéré comme allait à l'encontre de quelques lois canadiennes. C'est un projet de loi qui avait été jugé comme étant valable par les tribunaux à l'époque. J'ai une petite question quiz pour vous. Et pour les plus anciens, ça donne un morceau de robot, comme dirait l'autre.
14: C'est pour les anciens,
13: les données de la bibliothèque du Parlement démontrent qu'il y a eu plusieurs transfuges dans les 25 dernières années. À combien établissez-vous le nombre de transfuges en 25 ans?
14: En 25 ans? Je dirais 12. Une trentaine.
13: Ben, on parle de 80.
14: Hey!
13: 80 transfuges depuis 25 ans. Alors, on a l'impression, puis pourtant, il y en a déjà eu beaucoup dans le contexte actuel. Mm. Et dans les 25 dernières années, c'est 80 transfuges, ce qui est énorme. J'ai resté moi-même surpris.
14: 25 dernières années, ça fait depuis l'an 2000. Là.
13: Ah oui, c'est pas 100 ans. Là,
14: c'est 3 par année. Là. Un peu plus que 3 par année.
13: On sait qu'il y a des élections 4 ans. Il y en a eu pas mal. Hein? Alors voilà. Évidemment, bien hâte de voir dans ce projet de loi-là qui va être pour, qui va être contre, parce que ça va être intéressant. J'ai vu que le Bloc québécois s'opposait à ça, parce qu'il reste ancré avec l'idée que ça va avec le système parlementaire actuel, mais ça change. Je veux dire, apparemment, si le projet de loi avait jugé comme étant valide juridiquement, il n'y a pas de raison qu'on puisse voter contre. Mais j'ai hâte de voir qui, après avoir dénoncé autant de transfuges, va s'opposer à ce projet de loi-là déposé.
14: C'est pas certainement pas des conservateurs, là.
13: J'ai hâte de voir ce que les conservateurs vont faire, compte tenu qu'ils ont vécu, comme on dit, le pain noir, là, ils ont vécu ça dans la dernière période. J'ai hâte de voir ce qu'ils vont faire. Parce qu'à l'époque, il faut se souvenir que quand il y avait eu le dépôt du NPD, il venait d'accueillir une transfuge libérale qui avait fait l'objet d'applaudissements de la part des conservateurs. Maintenant, j'ai introduit une nouvelle chronique. Ça s'appelle ça, dans la chronique, les unions qu'est-ce que ça donne?
14: Les unions qu'est-ce que ça donne?
13: Ah oui, les unions qu'est-ce que ça donne? Parce qu'on est dans le contexte où on se pose de plus en plus tout le temps la question, est-ce que ça vaut la peine encore en 2026 d'avoir des unions? Alors, je rappelle qu'en 1996, on a introduit une nouvelle loi au Québec, c'est la loi sur l'équité salariale.
14: Tout à fait. Hein?
13: Mmh. Et évidemment, qu'est-ce qu'était la loi sur l'équité? En 1996, ça n'a pas plus d'une trentaine d'années. À quoi consistait la loi sur l'équité salariale? C'était d'identifier des catégories d'emploi, déterminer leur prédominance sexuelle, évaluer leur valeur, comparer la rémunération, puis corriger les écarts salariaux. Oui. Alors, on prenait un groupe à prédominance féminine, on évaluait par rapport à une comparaison à un groupe de la dominance masculine, puis on évaluait en fonction d'un certain nombre qu'on appelait des critères et des facteurs, facteurs, sous-facteurs, à emploi équivalent, salaire équivalent.
14: Tout à fait.
13: Alors, et il y a un exercice de maintien aux 5 ans. Alors, les syndicats, avant l'application de la loi en 1996, c'est les syndicats qui étaient les premiers à appliquer une telle méthode dans la négociation collective. Il faut le rappeler, la loi n'est pas venue toute seule. Ouais. Les syndicats appliquaient une méthode dans l'analyse des négociations pour établir les différents types d'emploi. Et bien avant l'application de la loi, et le SCFP est un pionnier dans le domaine à l'époque, tout à fait. Il avait lui-même à son emploi des personnes conseillères syndicales spécialistes dans ce domaine-là. On avait comme un département d'équité salariale. Ces personnes-là...
14: Qui existent encore, d'ailleurs.
13: Qui existent encore, d'ailleurs. Appuyaient les conseillers syndicaux à la négociation quand il venait le temps de faire l'évaluation dans une entreprise des comparables au niveau du salaire pour avoir justement l'équivalence réelle. Et là, une grande victoire actuellement du mouvement syndical, le 15 avril dernier, pour le réseau de santé de services sociaux de l'éducation, le tribunal administratif a rendu une décision favorable aux syndicats. Il s'agissait d'un dossier qui contestait la manière dont était prise en considération la formation professionnelle dans l'outil d'évaluation, et ça depuis 2010. De quoi s'agissait-il? C'est des diplômes d'études supérieures spécialisées, ce qui est nouveau depuis cette période-là. On appelle ça les DESS, aux infirmières praticiennes spécialisées, qui font en sorte qu'ils ont une formation entre la maîtrise et le doctorat, et la Commission des normes de l'équité de la santé et sécurité au travail, a établi que cette formation-là additionnelle entre la maîtrise et le doctorat, c'était pas un facteur dont fallait tenir compte finalement pour bonifier la rémunération du personnel qui devait suivre cette formation-là additionnelle. Alors, étonnamment, les syndicats ont contesté devant le tribunal administratif du travail et ils arrivent à la conclusion au tribunal administratif du travail que non, non, le juge François Beaubien, en novembre 2024, il dit non, non, il dit c'est une formation additionnelle, c'est pas le doctorat, mais c'est plus que la maîtrise.
14: Ben oui.
13: Alors, ça doit être un facteur dont on doit tenir compte dans l'évaluation de la rémunération salariale. Le secrétariat du Conseil du Trésor est insatisfait de l'interprétation du juge Beaubien par rapport à l'ajout de ce sous-facteur-là dans l'évaluation des emplois, a porté la décision en révision, et c'est le 15 avril dernier que la révision a été rejetée par le tribunal administratif du travail. Ça veut dire maintenant que majoritairement, les gens du secteur de la santé, des services sociaux, de l'éducation et du collégial qui ont des formations additionnelles de cette nature-là vont pouvoir intégrer dans l'évaluation de leur emploi cet élément additionnel-là qui va permettre de bonifier leur rémunération. Alors, il faut juste rappeler que ça a été déposé, ces plaintes-là, en 2010. On est en 2026, donc plus de 15 ans plus tard que ça a pris pour l'obtenir. Mais, comme je le disais, les unions, qu'est-ce que ça donne? C'est-à-dire qu'avec les recours qui ont été établis, la combativité de ces syndicats-là à obtenir justice pour ces femmes, parce qu'on va le dire, en majorité,
14: c'est des femmes
13: qui sont victimes de cette injustice salariale-là, ben c'est des dizaines, sinon des centaines, pour ne pas dire des milliers de dollars depuis ces années-là qui leur sont dus et qui devront être versés pour la non-reconnaissance pendant autant d'années d'un facteur d'amélioration.
15: C'est tellement évident parce que ces infirmières-là, ont, à cause de leur formation, ont toutes sortes d'actes médicaux qu'ils peuvent, faire alors que les infirmières normales ne peuvent pas. Et bon, c'est évident là, qu'ils sont...
13: Ben absolument, c'est devenu une obligation pour exercer le travail. Dans bien des cas...
14: On ne le reconnaît pas.
13: Dans bien des cas, ils ont leur propre clientèle. Je connais des gens, moi, qui c'est des infirmières praticiennes spécialisées qui les rencontrent au lieu d'un médecin puis qui les font leur suivi. Et donc, mais dans la reconnaissance salariale, c'était pas là comme facteur d'évaluation. Alors, évidemment, c'était la chronique. Les unions, qu'est-ce que ça donne? Ben, ça donne un peu de ça.
14: Ben, merci, Serge. Puis ce qui me fascine encore plus de cette loi-là, c'est que malgré que c'est le gouvernement qui l'a mis en place, 30 ans plus tard, puis on parle d'une belle victoire, mais il y a des batailles à tous les jours parce qu'il y a énormément de dossiers qui sont devant les tribunaux qui ne sont pas réglés. Il y a des employeurs qui ne veulent pas accepter ces plans d'évaluation de fonction-là, malheureusement, mais c'est une bataille, puis
15: C'est à l'avantage de la population aussi.
14: Absolument. Bon, merci Serge pour tes chroniques. Moi, je vais vous parler aujourd'hui l'UQAM. L'Université du Québec à Montréal a fait une annonce cette semaine, le 2 juin. Je vais vous parler d'un homme que j'ai eu le privilège de côtoyer. Et c'est un grand bâtisseur et un homme impliqué dans notre société au Québec qui a fait beaucoup avancer. On parlait des femmes tantôt, mais Michel Lisée, l'homme que je vais vous parler, qui est décédé en 2021 aujourd'hui, il a fait avancer beaucoup le mouvement de la femme au niveau des régimes de retraite. Cette semaine, Michel Lisée a été honoré à l'UQAM parce que on a nommé une salle, la salle. Je prends la peine de la nommer parce que l'UQAM, si jamais on passe, ben prenez le temps de la regarder, la salle AM050 du pavillon Hubert-Raquin à l'Université du Québec. On a nommé la salle en son nom. Pourquoi qu'on a nommé la salle au nom de Michel? Vous savez, Michel Lisée, comme j'ai dit, a travaillé beaucoup dans la communauté communautaire pour faire avancer les régimes de retraite. Vous savez, Michel Lisée aujourd'hui, puis je prends la peine de le dire, parce qu'il rejoint des figures marquantes de notre société. Hubert Raquin, Judith Jasmin, Thérèse Casgrain, Pierre Dansereau, Pierre Guérin-Lajoie, Pierre Péladeau, et non le fils, je me rappelle de spécifier, et Bernard Landry. Donc, je suis tellement fier parce que c'est un collègue de travail. Il a été. Puis Michel a été président du SEUQAM, l'organisation.
13: C'est ce que j'appelle le soutien de l'Université du Québec à Montréal.
14: Exactement, pendant plusieurs années. Michel a été embauché à l'UQAM en 1972 à titre d'agent de recherche pour étudier les possibilités de collaborer avec les universités et les centrales syndicales. C'était quand même précurseur à l'époque, en 1972, là, de penser ça. Et ça l'a amené à une signature de protocole d'entente à l'UQAM en 1976. Donc, Michel a été coordonnateur du service d'éducation permanente créé en 1975. Et ce service a été élaboré avec les professeurs et les partenaires externes, des syndicats, des groupes de femmes, des groupes communautaires et surtout la politique des services aux collectivités adoptée à l'UQAM en 1979 qui a mené à cette création-là. De plus, il y a quand même, je l'ai mentionné, mais c'est quand même important de le mentionner, il a présidé le SEUQAM après avoir été coordonnateur du service aux collectivités de 1979 à 2013. C'est un économiste qui a aussi représenté l'ensemble des personnes salariées du réseau Université du Québec, qui a été au comité de retraite de l'UQ pendant plus de 30 ans. Et en 2004, à la demande de l'organisme Relais Femmes et du Centre de formation populaire, il a appuyé à compter de 2004 une coalition de groupes communautaires de femmes dans laquelle les efforts que tous ont mis, ben ça les a conduits à avoir accès à un régime de retraite financé par le régime de retraite à financement salarial, qui est une bibitte, un régime de retraite qui a été créé à l'intérieur du Fonds de solidarité. Et actuellement, oui, il y a plusieurs travailleurs, travailleuses au Québec qui sont là. Et Michel, la beauté de la chose, c'est que Michel, par ses connaissances au niveau des régimes de retraite, son implication à la FTQ, ben Michel a été le secrétaire du régime à financement, du régime de retraite à financement salarial. Donc, c'est comme ça que les femmes et certains groupes communautaires aujourd'hui ont accès à ce régime de retraite.
13: Parce que ça devient difficile pour les petits groupes, les petites entreprises d'avoir leur propre régime. Fait qu'avec la création d'un régime élargi, de cette façon-là, tu peux permettre à un paquet de petits groupes de pouvoir avoir une cotisation qui va à l'intérieur de ce régime-là et qui est évidemment soutenue par le Fonds de solidarité de la FTQ, donc avec les connaissances qu'ils ont. Et ça fait un régime de retraite qui permet à ces gens-là d'avoir un jour une retraite.
14: Ben, effectivement, et c'est un régime à prestations déterminées qui est quand même un régime très... pas très généreux, mais quand même généreux comparativement
13: à des régimes à cotisation déterminée à des partages de rire seulement.
14: Bien, effectivement. Puis Michel Lisée a aussi travaillé au service de l'éducation à la FTQ en donnant des cours pour le Fonds de solidarité destiné aux syndicalistes. D'ailleurs, c'est comme ça que j'ai connu Michel à l'époque, en 2011-2012, dans ces eaux-là. Et toutes les connaissances que j'ai, que j'ai acquises au fil des années, bien, Michel a une grande part là-dedans, parce que Michel a été un important pédagogue. Il est reconnu à travers le monde. Il a travaillé avec des services de délégation syndicale partout dans le monde, en Amérique latine, en Afrique, puis des organisations. Il a participé à l'organisation de colloques sur des mémoires concernant les régimes de retraite. Et en plus, dans la foulée de la crise financière de 2008, il y a eu une crise au niveau des régimes de retraite. Mais Michel a joué un rôle actif dans les débats publics en mettant de l'avant des solutions pour avoir une meilleure sécurité de revenus à la retraite. Parce que c'est plate à dire, mais en même, c'est pas moi qui le dis, au Québec, on est les retraités les plus pauvres dans le Canada. Oui, actuellement. Puis, vous savez, je veux quand même citer sa conjointe, Ruth Rose Lisée, lors de l'inauguration de la plaque commémorative, elle a mentionné, elle croyait que les femmes avaient leur place au sein des syndicats et encourageait à prendre leur place qui leur revenait. C'est ce que sa conjointe a souligné. Donc, tu sais, puis une citation du président du SEUQAM, François La Plante Lévesque, d'ailleurs, c'est une initiative de sa section locale pour faire en sorte d'inaugurer une salle à l'UQAM. Ben, quand on évoque le nom de Michel Lisée, et puis à quelqu'un qui l'a connu, ben tout de suite, on s'anime, le visage s'éclaire et un sourire apparaît. On en parlait d'entrée de jeu, on a eu le privilège de travailler avec Serge et moi, donc on l'a bien connu. Puis tout ça pour te dire merci Michel pour tout ce que tu as fait. J'espère que t'es bien où ce que t'es et c'est quand même fou de voir ce que un syndicaliste peut faire pour une société. Quand on, tu sais, puis c'est en lien avec ce qu'un syndicat, qu'est-ce que ça donne, ben c'est ça. Donc, merci à l'initiative du SUQAM, merci à François Laplante-Lévesque, le président de la section locale, d'avoir fait cette initiative-là. Et on est très fiers.
16: De l'œuvre,
14: oui. Rapidement, parce qu'on manque de temps dû aux problèmes techniques. Rapidement, je veux vous parler. Il y a une parution le 2 juin dans le Journal de Montréal. Malheureusement, encore une fois, à quelques semaines du 1er juillet, on est en pénurie de logements. La Montérégie, la capitale nationale et Montréal sont les régions qui ont reçu le plus de demandes. Il y a, dans l'article, on parle à Mme Caroline Vol, organisatrice communautaire pour le comité Logement Rive-Sud à Longueuil. Il y a plus de 2500 ménages au Québec qui ont besoin d'un service d'aide pour se relocaliser. Même les organismes sont pas surpris de ça parce qu'il y a de plus en plus de gens qui se présentent dans nos bureaux, dans leurs bureaux en détresse. Et il y a une hausse. Le 1er juin dernier, la SHQ, la Société d'habitation du Québec, confirmait qu'il y avait 2573 demandes de ménage traitées par la Société d'habitation de la Rive-Sud où Mme Vol travaille, dont il y en a... Juste pour la Montérégie, il y a 105 personnes qui sont logées dans des hôtels actuellement. Et il y a 245 personnes qui sont logées sur des proches. Malgré qu'il s'agit d'une baisse de 9% par rapport à la même date de l'an dernier, la Société d'habitation du Québec reconnaît qu'il y a une hausse du taux d'inoccupation. La porte-parole du Front d'action populaire en réaménagement urbain, le FRAPRU, communément appelé, Véronique Laflamme, s'inquiète toutefois d'avoir autant de gens qui risquent de se retrouver sans toit malgré une hausse de taux d'inoccupation. Et pourquoi qu'il y a malheureusement, il y a encore des gens? C'est qu'on a atteint presque le seuil d'équilibre pour le marché, mais les logements disponibles sont tellement hors de prix. Il y a des logements disponibles, mais les gens ont juste pas les moyens de ces octroyés. Juste pour vous dire, il y a deux semaines, j'étais à Rouyn-Noranda et là, on nous a informé, il y avait des constructions neuves, semi-meublées, 4,5, 2 500 $.
13: T'as pas de bon.
14: Le prix de loyer. Okay. Écoutez, rapidement, en plus des dossiers de la Montérégie, dans le Bas-Saint-Laurent, il y a 170 personnes qui attendent après des logements. Saguenay-Lac-Saint-Jean, 175. Capitale-Nationale, ici même, 366. Mauricie, 152. Estrie, 109. Montréal, 249. Et je vais terminer avec le... Je peux pas toutes les énumérer, mais Montérégie, qui est la plus grande actuellement, avec 490 personnes qui attendent après des logements. Donc, à l'aube, à quelques semaines du 1er juillet, si on est capable de faire notre part et d'aider nos prochains, on pourra le faire, mais malgré ça, je pense que dans un avenir très proche, les politiciens et politiciennes devront prendre des actions directes rapidement, parce que...
13: La question de l'abordabilité...
14: L'abordabilité...
13: La disponibilité des logements devient cruciale au Canada.
14: Effectivement, puis c'est quand même fou de voir qu'on construit des tours un peu partout, mais en même temps, la plupart d'entre eux sont inhabités.
13: Mais c'est des tours de luxe. C'est des tours de luxe. C'est des prix démesurés. C'est pas fait pour les personnes ordinaires, ces tours-là.
16: Surtout pour les jeunes familles. Là,
13: absolument.
14: Effectivement.
13: Un toit et demi à 2500, puis t'habites pas 12 là-dedans.
14: Ça n'a aucun bon sens. Donc, écoutez, c'était rapide, mais on s'excuse dû aux problèmes techniques, mais on voulait laisser plus de temps à nos entrevues qu'on va avoir par la suite. Donc, merci.
15: Alors, on se reprend immédiatement. Est-ce qu'on a cette personne qu'on doit rejoindre, Mme Catherine R. Cloutier?
17: Oh! Voilà que ça s'annonce.
18: Elle est là. Son micro est désactivé. Elle est là.
17: Ah!
18: Faut que tu mettes à on.
14: Catherine, est-ce que tu nous entends?
15: Catherine R. Cloutier, qui est présidente du Syndicat national des convoyeurs de fonds. Les convoyeurs de fonds, bon, c'est les camions blindés là qui transportent l'argent liquide d'une caisse populaire à une autre, d'une banque à une filiale et tout et tout. Madame, bon, il y a eu... Ces gens-là ont toujours peur aussi de se faire prendre comme dans un hold-up, quelque chose comme ça. Et il y en a justement eu un en Ontario, à Waterloo, le 13 mai dernier. Et bon, il y a un des employés qui a reçu 3 balles. Quand même pas drôle. On va parler de tout ça, la sécurité, justement, avec Madame Cloutier. Vous nous entendez bien?
18: Tout à fait.
15: Bon. Parlez-nous, revenons d'abord sur cet événement-là. D'abord, est-ce que la personne blessée a survécu?
18: Oui, aux dernières nouvelles, là, la personne blessée atteinte par balle a survécu. Aux dernières nouvelles, il était encore dans un état critique, mais il n'était pas inquiet pour sa vie. Cependant, ça reste que ce travailleur-là va probablement avoir des impacts de ça le restant de ses jours. Donc, malheureusement, c'est les risques du métier. C'est comme n'importe quel autre métier, il y a des risques. Celui-là, étant donné qu'on travaille armé, ça vient avec les risques. Mais ce qu'il faut comprendre, par exemple, c'est que ce métier-là, le transporter de l'argent, n'est pas réglementé au Canada. Donc, n'importe qui peut transporter n'importe quoi, n'importe comment.
15: Oui, on a déjà parlé à cette émission-ci. Il y a des normes quand même de sécurité, là. Dans ce cas-là, c'est Garda World, qui est une des plus grosses compagnies de sécurité au monde. Ils ont quand même, j'imagine, certaines... D'abord, est-ce que tout le monde est armé? Est-ce que tous les gens qui travaillent dans des convoyeurs de fonds sont armés au départ?
18: Pour ce qui est des gens qui sont dans les véhicules blindés, oui, tout le monde est armé. De type d'armes différentes, mais oui, tout le monde est armé. Certaines entreprises vont utiliser les revolvers, d'autres vont utiliser des pistolets, mais pour l'ensemble, les gens sont armés.
13: Bon, tu soulignes, oui, il y a des normes, Julien, mais on l'a déjà abordé, mais là, ça le souligne encore davantage, la problématique. Il était un temps où les convoyeurs de fonds, il était 3 dans les véhicules. Il y avait une raison pour laquelle ils étaient 3 dans les véhicules. Ça permettait une meilleure surveillance, justement, des complots qui visaient à attaquer les véhicules blindés. Or, aujourd'hui, ça n'existe plus. Si ma compréhension est bonne, je pense que ça n'existe plus, cette situation-là, de travailleurs à 3 dans les véhicules blindés.
18: Effectivement, il restait quelques compagnies encore à ce jour qui travaillaient à 3 récemment. Comme notre sécurité relève de nos conditions de travail, donc quand on négocie, on est toujours à risque de perdre quelque chose. Le troisième homme chez Garda au Québec a été retiré en 2013. Malheureusement pour nous, les autres entreprises avaient déjà emboîté le pas, donc l'entreprise a mis le troisième homme comme un enjeu. Malheureusement, le fait d'enlever ça a fait en sorte qu'ils ont remplacé ça par une technologie. Est-ce que la technologie a remplacé le troisième homme? En partie, mais il reste la technologie ne peut pas remplacer le troisième homme pour toutes ses tâches de travail.
13: Quand vous parlez de technologie, en fait, vous parlez d'un bouton panique à la limite, là, et qui est un alerte, mais le problème, c'est que quand vous l'utilisez, c'est parce que vous êtes déjà en situation périlleuse, là. Vous alertez pas le monde parce qu'il se passe rien. Vous pesez quand c'est en cette situation. Et là, les secours, ils arrivent très souvent. Ils sont pas sur les lieux. Alors, déjà, en partant, c'est un problème.
18: Exactement. Il peut avoir des ratés aussi avec ce genre de système-là, mais tout à fait. C'est exactement la problématique de la chose, c'est que quand le bouton panique le dit, c'est pour la panique, mais si on soupçonne quelque chose, le bouton ne peut pas nous avertir qu'il y a quelque chose qui se passe.
14: Ouais. D'entrée de jeu, Catherine, tu as parlé des armes, des types d'armes qui sont employées, mais est-ce qu'il y a des normes dans ton milieu par rapport au type d'armes? Parce que je pense que vous ne faites pas affaire avec des gens qui ont des petites armes lorsque malheureusement vous êtes attaqué. Et est-ce que vous avez les moyens de protection pour vous défendre par rapport à ça?
18: Effectivement, présentement, les seules normes, en fait, il n'y a pas de normes au sens propre pour les entreprises. Donc, l'entreprise a le choix d'utiliser n'importe quel type de calibre, n'importe quel type d'arme. Comme tu as dit, Patrick, habituellement, ceux qui s'attaquent à des fourgons blindés, c'est rare que c'est des gens qui vont pratiquer le sport, le tir sportif. Là. Et habituellement, ces gens-là vont se procurer leurs armes à feu sur le marché noir. Puis tant qu'à se procurer une arme à feu, ils vont y aller avec le gros calibre. Donc, même l'arme qu'on utilise, on est déjà dépassé par la personne qui nous attaque. Ce qui fait en sorte que deux par camion avec un 9 mm, peut pas, on n'est pas en mesure de répliquer à quelqu'un qui a un type d'arme comme un AK-47, un AK-47 ou un AR-15, là, qui est une arme beaucoup plus grosse, qui a une cadence de tir beaucoup plus grande aussi.
14: Puis concernant les normes, c'est qui décide de ça, les normes? Là? Parce que tu nous en avais déjà parlé lors de ta dernière présence ici, mais juste rappeler aux auditeurs, c'est qui décide des normes dans le tout ce qui est dans le transport de valeurs au Québec?
18: Présentement, c'est, je dirais, pour tout ce qui est transport de valeurs au Québec, on a le Bureau de la sécurité privée, puis on a le contrôleur des armes à feu. Les deux ne gèrent pas nécessairement la même chose. Les armes à feu, c'est la loi fédérale qui s'applique, et au Québec, c'est la Sûreté du Québec qui le fait appliquer pour la Gendarmerie royale du Canada.
14: C'est qui siège sur le Bureau de la sécurité privée?
18: Présentement, la majorité, ce sont des employeurs. Au transport de valeur, ce n'est que des employeurs. Il y a des syndicats pour ce qui est de... Parce que faut savoir que le Bureau de la sécurité privée, présentement, relie la sécurité physique, les serruriers, des champs de compétences, le service d'enquête aussi siège au Bureau de la sécurité privée. Mais pour ce qui est du transport de valeur, il y a aucun représentant des travailleurs qui figure là. Ce n'est que des représentants de l'employeur.
13: Mais là, vous, ce genre de travail-là, évidemment, on constate que c'est un peu, il y a des aléas, soit pour le type d'arme. L'équipement, c'est la même chose. Vous n'avez pas des normes, parce que j'imagine que, je ne sais pas si c'était le cas du travailleur, j'espère qu'ils avaient, il y avait une veste par balle, mais est-ce qu'il y a des normes au moins quant à la qualité des vestes par balle, de l'équipement de protection individuelle que doivent avoir les travailleuses et les travailleurs dans le transport de valeur?
18: Malheureusement, non. Il y a des entreprises qui demandent aux travailleurs de fournir leur propre veste de protection. Nous, chez Garda, au Québec, c'est l'entreprise qui nous la fournit. Mais encore là, on est un peu à la merci de l'employeur. Donc, si l'employeur fait affaire avec une entreprise, parce qu'il faut savoir que oui, il y a des armes à feu, mais on peut avoir affaire avec des armes blanches aussi.
13: Oui, les armes blanches, parfois, sont pires. Elles sont plus dangereuses que la carabine ou le revolver pour une veste par balle qui n'est pas adaptée à ce genre d'instrument, là.
18: Exactement. Il y a des grades qui appellent dans le niveau de veste par balle utilisé par les agents. Si le fournisseur décide que ça coûte plus cher pour avoir un type de veste par balle un peu plus protectrice, ça se peut que l'employeur décide d'y aller avec un grade moins élevé parce qu'il y a la latitude de le faire. Là. Il n'y a pas de règles qui gèrent ça. Donc,
14: il y a des choses, oui. Il y a des choses.
18: Finalement, elle est négociable.
14: Là, il y a des choses qui se passent en général, là, comme dans les caisses populaires, il y a moins les filiales de banque non plus, il y a à peu près plus de hold-up parce qu'il n'y a plus d'argent dans les banques. Est-ce que chez vous, les convoyeurs, est-ce qu'il y a moins d'argent liquide qu'il y en avait? Est-ce que ça vaut la peine pour. Bien, là, façon de parler, là. Est-ce que c'est ça? Est-ce qu'il y a moins de valeur liquide?
18: Je ne sais pas, effectivement, il y a moins de valeur liquide. Quand j'ai commencé chez Garda il y a 20 ans, on transportait beaucoup plus d'argent plus souvent. Maintenant, on transporte un petit peu moins d'argent, pas beaucoup moins, parce qu'on y va moins souvent. Donc, L'argent en tant que tel, le montant qui est transporté est moins important sur, sur la période, mais sur le montant qui est transporté, c'est l'équivalent. C'est vrai qu'on voit, tu sais, on se rappelle, là, Monica Lemitraille, là, ça se passait quasiment toutes les semaines. Il y a beaucoup d'événements, pas nécessairement répertoriés. On s'entend que présentement, dans les faits divers, les agents sont quand même formés. Donc, on est capable de déceler des situations de là où le troisième homme pourrait apporter quelque chose. Parce que là, souvent, ben, on est deux. Alors qu'on est à l'intérieur, ben, il n'y a pas de troisième yeux à l'extérieur pour avertir ses collègues à l'intérieur, ce qui pourrait souvent, probablement, diminuer le risque de façon exponentielle.
14: Oui, puis bien évidemment, pour des questions de sécurité aussi, on le mentionne pas toujours dans les médias pour protéger les travailleurs, parce qu'on sait que des fois, lorsqu'on en fait une nouvelle, ben ça peut amener d'autres événements. Mais je vais revenir là-dessus. Bien évidemment que vous êtes pas la police, puis votre job, c'est pas d'arrêter les attaquants. Vous avez pas ce mandat-là et l'autorité. Mais vous faites quoi pour vous mettre à l'abri là-dedans? J'imagine, vous vous cachez derrière le véhicule, mais est-ce que le véhicule, ça vous protège bien? Parce que tu semblais dire tantôt que c'est pas nécessairement tous les véhicules qui sont blindés ou le blindage était différent d'une compagnie à l'autre?
18: Effectivement, encore là, ça, c'est un autre des sujets qui est possible de négocier à chaque fois. L'employeur a la latitude d'utiliser le type de véhicule qu'il veut bien utiliser. Donc, il y a certaines compagnies qui utilisent des véhicules non blindés. Ça coûte moins cher à la production. Puis d'une fois à l'autre, on le sait comment les grosses entreprises, les multinationales fonctionnent. Celui qui charge le moins cher va réussir à avoir le contrat. Donc, le blindage, encore là, c'est comme la veste par balle. C'est le blindage des véhicules sont en fonction d'un paquet de normes, mais il n'y a pas d'obligation au Canada d'utiliser tel type de blindage, tel type de véhicule. Donc, on peut se ramasser avec des véhicules. On a eu, entre autres, chez Garda, ils ont utilisé des véhicules avec moins d'outils à l'intérieur, comme ce qu'on appelle les meurtrières. Selon l'employeur, c'est celui-là. C'était pas quelque chose qui était utilisé souvent. Donc, il s'est dit, on va l'enlever. Qu'est-ce que c'est, meurtrière? Si, admettons, le véhicule devait se faire attaquer, quand les agents sont à l'intérieur, peuvent sortir leurs armes à feu par ce trou-là pour réussir à se défendre en lien avec les gens qui sont autour du véhicule à l'extérieur. Donc, si une attaque devait se passer dans ce genre de véhicule-là, pas de meurtrière, ben les gens, la seule chose, les agents, là, la seule chose qu'ils auraient à pouvoir, c'est de se sauver. En espérant que les armes qui sont utilisées par les personnes avec une intention criminelle, le calibre soit pas trop élevé, parce que ça pourrait éventuellement peut-être percer le blindage.
13: Absolument, absolument. On constate en tout cas que les normes, ils ont intérêt à être normalisées, puis qu'il y aurait intérêt à ce qu'on puisse avoir des politiques plus sérieuses à l'égard de la sécurité des convoyeurs de fonds. Maintenant, en conclusion, c'est toujours un événement pénible. En tout cas, on souhaite nos sympathies très certainement à la famille de ce travailleur en Ontario qui a été victime de cette attaque-là. Et on ne sait jamais quand est-ce que ça peut arriver pour nos convoyeurs de fonds au Québec. On se sent comment, peut-être en quelques secondes, comme travailleuse, travailleur, convoyeur de fonds quand on vit une telle situation?
18: Ça chamboule. Que ce soit un travailleur en Ontario, peu importe où le travailleur va avoir été touché, peu importe la compagnie, restant en bout de ligne, c'est tous des gens qui font le même travail. Ça bouleverse, on y pense. Puis on a tous des familles, là. On n'a pas besoin de ça, personne, là, pour pouvoir. Il reste que c'est un risque avec lequel on est prêt à vivre, mais quand même, les gens autour trouvent ça difficile, là.
14: Bien, je te remercie, Catherine, puis je voudrais juste prendre quelques mots pour dire que c'est un travailleur des Teamsters en Ontario et sympathie à la famille des Teamsters, donc sympathie, bon courage. Il n'est pas décédé, mais en même temps, 3 balles dans le corps, ça te chamboule une vie probablement pour le reste de sa vie. Donc, bon courage à tous et chacun et félicitations pour le travail que vous faites.
18: Merci beaucoup.
13: Merci.
19: contre-temps, on se revoit tout de suite.

0: Bon, on va joindre Mme Béatrice Alain. On va parler d'itinérance, qui est un problème que tout le monde voit, c'est, ça va grandissant. D'abord, Mme Alain, bonjour. Est-ce que vous nous entendez bien?
1: Bonjour, oui, je vous entends très bien.
0: Bon, Mme Alain, je vous présente, vous êtes directrice générale du chantier de l'économie sociale. Le chantier d'économie sociale, c'est après le grand sommet de 1996 que ça a été lancé et il y avait comme première directrice Mme Nancy Nimtam, que j'aimerais bien saluer, c'est une femme extraordinaire qui a eu toutes les décorations qu'on peut imaginer hors du Canada, hors du Québec, hors de la ville de Montréal et plus, qui était une femme remarquable. J'imagine que...
1: C'est une femme. Elle est encore en vie et, oui, et impliquée à plein d'égards dans plein de projets.
0: Ah, wow! Ben, ça nous entend, je la salue. Bon, vous êtes non moins remarquable, j'imagine. On voit là que l'itinérance, c'est un problème qui est généralisé partout dans les pays développés et presque. Et on cherche partout des solutions et on dirait qu'on n'en trouve pas. Ça serait quoi la clé pour par où il faut prendre cette réalité-là?
1: Ben, je pense qu'il y a des solutions de deux niveaux. D'abord, il y a des personnes itinérantes, il faut en prendre soin et résoudre un problème immédiat qui est quelqu'un qui n'a pas de logement et donc dont toutes les autres conditions sont exacerbées par ce manque de logement. C'est sa situation sociale, ses possibilités d'emploi, les questions alimentaires, l'autonomie alimentaire, etc., la sécurité alimentaire plutôt. Donc, je pense qu'on peut aborder la situation de l'itinérance comme la crise d'itinérance à la fois dans pallier au problème actuel d'itinérance, mais on doit aussi penser à prévenir d'emblée de mettre des gens dans une situation d'itinérance. Donc, par exemple, l'abordabilité des loyers, la disponibilité de logements accessibles de qualité pour que les gens puissent rester dans une maison et d'autres questions de coût de la vie qui peuvent empêcher quelqu'un de pouvoir ou de situation sociale. Donc, est-ce que j'ai accès à un emploi? Est-ce que j'ai accès à du soutien psychosocial pour être capable de gérer mes affaires? Pour une personne âgée, j'ai accès à un logement, mais est-ce qu'il est dans des conditions où je peux vivre dans mon logement si je suis dans une perte de mobilité? Donc, ces choses-là, tu sais, d'avoir des logements accessibles et de qualité pour la population qu'on a au Québec est aussi important.
2: Bien sûr. Je vous remercie, Madame.
3: Madame Alain, l'itinérance, c'est pas nouveau, mais là, l'ampleur que ça prend, c'est quand même extrêmement impressionnant. Hier, j'avais des discussions avec des gens qui sont au Saguenay-Lac-Saint-Jean. Tu sais, anciennement, on voyait des campements ou des personnes itinérantes dans les grands centres, mais là, on voit de plus en plus ça en région. Et d'ailleurs, j'en ai parlé tantôt de l'accès à la propriété. C'est quand même très inquiétant, mais... Vous voyez quoi, là? Qu'est-ce que vous voyez dans votre milieu? Est-ce que il y a des... Parce que nous, on voit beaucoup de choses dans différentes régions. Mais vous, c'est quoi l'ampleur de la situation que vous êtes à même de constater au Québec?
1: Bien, je pense que ce qu'on voit au Québec, c'est vraiment un enjeu de société large. Ça touche tout le monde, ça touche toutes les régions. Il y eut un temps quand on disait, les questions d'itinérance, c'est des enjeux de Montréal. Chez nous, c'est différent. Là, on le voit vraiment dans toutes les régions. Et on voit des maires de municipalités à travers le Québec, grandes villes, petites municipalités, se préoccuper du bien-être de leurs citoyens. Donc, parce qu'on ne veut pas vivre dans des communautés où les gens sont en situation d'itinérance. C'est une inégalité sociale, je pense, inacceptable pour la majorité d'entre nous. Mais aussi, ça devient un enjeu de comment on favorise le développement de nos communautés, la création d'emplois, etc. Si on n'a pas des logements accessibles pour les travailleurs, les familles qui veulent vivre ou rester dans nos communautés. Donc, je pense que oui, c'est quelque chose qu'on voit de plus en plus à travers le Québec. Et oui, ça rallie l'intérêt, ça attire l'intérêt d'une vaste coalition d'acteurs, donc des acteurs municipaux, des municipalités. Mais aussi, comme je disais, en économie sociale, on voit vraiment une volonté des acteurs du logement sans but lucratif de dire, OK, comment qu'on peut construire plus, comment qu'on peut acheter des logements privés, les convertir en sans but lucratif pour maintenir leur accessibilité. Puis ces loyers-là continuent pas de monter au gré des prix inflationnistes, spéculatifs, comme des organisations communautaires se mobiliser partout à travers le Québec pour dire comment on prend soin de gens qui sont déjà mis à la rue puis dans des situations de vulnérabilité extrême.
0: Et tout le monde est d'accord pour faire quelque chose. En fait, quand on voit ces gens-là, on est justement devant un endroit où il y en a plein. C'est un échec. C'est notre échec personnel, c'est l'échec de la société aussi. Quand ça peut à donner, on va donner un petit peu d'argent, mais c'est pas ça qu'il faut, là. C'est considérable. Et là, vous prenez la tenue d'un sommet. Et ça fonctionne, les sommets, quand c'est bien organisé. Où est-ce qu'on en est là-dedans? Quel est exactement le projet de ce sommet? Allez-y.
1: Vous le disiez, ce qui est intéressant, c'est que je pense qu'on est nombreux à partir de plein de fonctions différentes en tant que citoyen à dire, OK, comment je peux aider la personne que je croise dans la rue? Est-ce qu'il me reste du change ou quelque chose à manger? Mais aussi des commerces dans certaines rues, de dire, OK, comment on peut réaménager puis faire un lieu où c'est correct de vivre pour tout le monde? Des développeurs ensemble lucratifs, des municipalités, etc. Donc, l'idée d'un sommet, c'est évidemment, le gouvernement a un plan d'action de lutte contre l'itinérance. Mais l'idée d'un sommet, c'est de réunir toutes les personnes qui se sentent concernées par cette question et qui sont mobilisées, qui disent « moi, j'en fais déjà, j'aimerais en faire plus » pour dire comment on peut, en se mettant ensemble, peut-être identifier des nouveaux possibles ou accélérer de solutions, on s'entend, ou accélérer la réalisation d'objectifs qu'on a un ou l'autre, parce qu'on travaille ensemble, on travaille mieux à rimer.

0: Et en se disant qu'avec la richesse, doucement, il y en aura moins. Et tout d'un coup, on a réalisé que non, c'est pas ça. Là. Si certaines personnes sont uniquement de passage dans l'itinérance, d'autres, si on fait rien, ça va être la vie jusqu'à la mort. Et ils s'en ajoutent. Et on dirait qu'on sait pas trop pourquoi ils s'en ajoutent autant. La question du logement, c'est une chose, c'est la base. Mais ça peut pas être tout. Il se passe d'autres choses qu'on sait pas, là. Je sais pas qu'est-ce que vous en pensez.
1: Ben, je pense que il y a quand même des cycles là-dedans. Et on peut se rappeler, après la Deuxième Guerre mondiale, il y a plein de combattants qui sont revenus, puis il y avait une crise de logement aussi. Puis on s'est mobilisé, puis il y a eu des maisons de combattants construites un peu partout. Tu sais, il y en a des cycles puis des enjeux. Je pense que pour moi, l'aspect qui m'anime, c'est pas juste comment on résout une crise immédiate, mais comment on bâtit la base d'une société plus résiliente, où on réduit la gravité des crises à venir. Tant qu'à mettre beaucoup d'argent puis d'intérêt, notamment, tu sais, la place du logement semble lucratif, est fondamentale au Québec. Puis on peut se comparer, tu sais, aux États-Unis, quand il y a eu la crise du subprime, beaucoup d'individus ont perdu leur maison. Au Québec, moins. C'est une crise financière, mais comme notre logement était moins financiarisé, ça a moins eu de répercussions. Ensuite de ça, je pense que oui, en ce moment, il y a une série de facteurs qui font que la crise est grave. C'est pas juste le manque d'accès à du logement abordable, c'est aussi une population vieillissante, donc les besoins de logement changent. C'est une hausse importante de nouveaux arrivants qui cherchent des logements dans toutes les communautés. C'est un système de santé qui est quand même un peu affaibli, donc pour prendre en charge, il y a certaines personnes qui ont besoin d'être accompagnées ou prises en charge dans certains aspects, sans quoi ils sont dérégulés, puis ils ont plus de difficultés à se maintenir autonomes dans un logement etc. Donc, il y a une crise d'opioïdes qui sévit à travers l'Amérique du Nord, qui exacerbe plusieurs de cette désorganisation. Donc, je pense qu'il y a plein de bonnes raisons pour agir ensemble, pour essayer de toucher le plus de causes qui aggravent cette crise qui nous affecte tous.
2: Comme vous mentionnez depuis le début, c'est vraiment un problème collectif. Là, je pense pas que juste le gouvernement à lui-même peut arriver à faire ça. Mais dans quelques semaines, on va déclencher des élections provinciales. Quelle place l'itinérance, à votre avis, prendra dans cette prochaine campagne électorale-là? Parce que si ça passe pas par eux, on a beau vouloir virer le monde à l'envers, mais je pense que le gouvernement doit être un acteur relativement important.
1: Absolument. J'ai une réponse un peu peut-être en deux aspects. D'un côté, j'espère que la question de l'itinérance est une des priorités du nouveau gouvernement, quel que soit le parti au pouvoir. Ceci dit, j'espère qu'on est moins dans un enjeu politique, qu'on fait de la politique avec ça, que c'est pas tant un débat politique en vue des élections. Je pense que c'était le sens de la lettre ouverte puis la démarche portée par Mme Marois de dire... Avant qu'on rentre dans une période plus électorale où il y a des discours, des débats plus partisans, pouvons-nous s'arrêter sur un consensus large qui est la question de l'itinérance au Québec est rendue intolérable, beaucoup d'acteurs sont mobilisés pour agir et le gouvernement doit assumer un leadership pour nous rallier puis nous permettre de s'organiser.
0: Il est question d'un fonds de 3 milliards aujourd'hui même du gouvernement fédéral. C'est un départ. Mais c'est pas toujours l'argent qu'il faut, là. L'argent, ça aide. Est-ce que vous avez des exemples de communautés, de villes, de pays qui ont vraiment pris ce problème-là et l'ont peut-être pas réglé, mais ont amélioré la situation de façon importante?
1: Je pense que oui, il y a différents exemples à toutes les échelles, à l'échelle locale comme nationale, de réponses concertées. Et de projets innovants pour faire face à une crise d'itinérance. Puis il y a certainement des choses dont on peut s'inspirer. Je vous dirais, je ne suis pas l'experte de traitement de personnes en situation d'itinérance, c'est vraiment le ressort du mouvement communautaire, mais je sais qu'il y a des projets très novateurs avec plein d'impact. C'est aussi ça l'idée d'un effort concerté, c'est de dire, OK, qu'est-ce qui marche, comment on peut l'étendre? Parce qu'on développe quelque chose dans une communauté, mais on ne le connaît pas dans une autre. Et on est nombreux à travers le Québec de faire face à ces défis-là, puis d'avoir besoin de réponses plus effectives. Je dirais par contre,

0: ce qui va résonner, je pense, plus pour les Québécois, c'est qu'on a une expérience très réussie de dire comment on vient ensemble pour faire face à des grands défis de société. La notion de sommet, on connaît ça au Québec. On a une culture de concertation large et diversifiée. Donc, vous parliez de la naissance du chantier de l'économie sociale. Ouais. C'était dans l'issue du sommet de 96 où le défi de société était un haut taux de chômage, un haut niveau d'endettement, une crise fiscale au gouvernement du Québec et une crise économique à l'échelle de l'Amérique du Nord. Bon, ben, comment on peut créer de l'emploi avec moins de ressources? Quelles sont les idées novatrices? Puis comment on peut travailler ensemble, entreprises privées, patronats, syndicats, mouvements sociaux, acteurs de l'économie sociale pour pallier à ça. Et ça, c'est un exemple, mais il y en a eu plusieurs au travers de l'histoire du Québec. Donc, je pense qu'il y a une prémisse, il y a quelque chose qu'on est bon là-dedans.
1: Oui, non, c'est vrai, parce que je me rappelle de ce sommet-là en 96, s'il avait trouvé bien des solutions à bien des problèmes, puis ça avait lancé, entre autres, les chantiers d'économie sociale. On pourrait en parler longtemps de l'économie sociale au Québec, ça roule en titi. Bon, je vous remercie, Madame Béatrice Alain, donc directrice générale du chantier de l'économie sociale au Québec. Merci beaucoup, et puis continuez votre combat. Quant à nous, on va terminer cette émission là-dessus. Alors, au revoir, Madame Alain.
0: Merci à vous. Bonne fin de semaine.
1: Merci, au revoir. Alors voilà, c'est tout pour notre émission d'un autre angle. Au micro, Julien Bilodeau. J'ai devant moi Serge Morin, Patrick Gloutenay et Marlène Bordelot. Rémi Saint-Pierre qui est à la recherche. On se dit donc à la semaine prochaine. Et voilà, c'est tout.
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10: Bonjour, ici Julianne Perrault et voici vos nouvelles du lundi 8 juin 2026. Des centaines de travailleuses et travailleurs du milieu communautaire autonome prévoient se rassembler aujourd'hui devant les bureaux de Christine Fréchette à Saint-Constant. Les manifestants entendent y déposer une motion de blâme contre le gouvernement de la CAQ, dénonçant son manque d'action face à la crise que traverse le secteur communautaire. Cette mobilisation s'inscrit dans une escalade des moyens de pression du mouvement Le communautaire à bout. La Ville de Québec tiendra aujourd'hui une porte ouverte dans le cadre du projet Tramcité dans le quartier Saint-Roch, où une réorganisation majeure des déplacements est prévue dans les prochains mois. De 14h à 20h, la population est invitée au Club social Victoria pour en savoir davantage sur les méthodes de déplacement disponibles. C'est l'occasion pour les citoyens de s'informer sur les chantiers à venir, de connaître les détails entourant la mise à double sens de Dorchester et aussi du plan Saint-Roch. Des fouilles archéologiques réalisées sur le site de l'îlot Dorchester dans le quartier Saint-Roch ont mis à jour plusieurs vestiges liés à l'industrie de la chaussure qui occupait autrefois le secteur. Des moules à chaussures, des cuves de tannerie en bois et des fondations d'anciennes usines ont notamment été découvertes. Des traces de passages autochtones comme des foyers et des restes alimentaires ont aussi été retrouvés. Les travaux de décontamination du terrain débuteront bientôt sous la surveillance constante d'un archéologue. Quelques 400 participants des milieux économiques, politiques, communautaires et institutionnels sont attendus aujourd'hui au deuxième sommet Québec Capital Climat au Centre des congrès. L'objectif est d'y parler des progrès accomplis en matière de transition d'enjeux et de solutions d'environnement. Il sera question d'économie circulaire, de transition énergétique et d'opportunités pour les entreprises. Ces dernières y présenteront leur engagement et leurs priorités en matière de climat dans la région. Vendredi, l'agglomération de Québec et Wendake ont officiellement été désignées comme région de la biosphère de l'UNESCO. La reconnaissance a été entérinée au Paraguay par le Conseil international de coordination du programme sur l'homme et la biosphère. Cette désignation place Québec dans une situation exceptionnelle en Amérique du Nord. La ville cumule désormais 3 reconnaissances de l'UNESCO, soit celle de site du patrimoine mondial pour l'arrondissement historique du Vieux-Québec, de ville créative de littérature et de région de biosphère. C'est ce qui complète cette édition. 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

0: Bonjour et bienvenue à l'émission Julie Léoli. J'en échappe mon micro. J'essaie de replacer ça, puis ça a comme tombé. Il est comme à l'envers. Ça, c'est les coulisses du studio en ce moment. Donc, je vous le disais, je m'appelle Julie Collin. J'ai le grand plaisir d'animer cette émission tous les vendredis, ou presque pendant 2 heures, pour parler de littérature. C'est toujours un plaisir d'être avec vous tous les vendredis. Vraiment, un grand privilège. C'est un peu cliché là, quand on dit qu'on fait de la radio, puis c'est un privilège d'avoir un micro, mais c'est pas mal ce que je pense pareil. Tu sais, les clichés, des fois, il y a quand même un petit fond de vérité dans tout ça. Donc, au menu aujourd'hui, ben dans quelques instants, il sera question d'une activité qui aura lieu la semaine prochaine, plus précisément vendredi et samedi, dans le cadre du Festival Carrefour. On va trouver un lien avec la littérature, hein, vous savez bien. Et c'est ça, je vous en parle aussi parce que je ne serai pas là la semaine prochaine parce que je vais assister justement à ce spectacle-là qui aura lieu dehors. Ouais, puis ça fait l'objet aussi d'un album qui est comme une bande dessinée plus. Moi, je le mettrais plus dans la bande dessinée, mais en tout cas, on en reparle un peu plus tard dans l'émission. Aussi, nous accueillerons notre chroniqueur René Bolduc. René Bolduc, qui a toujours une belle pile de livres à chaque fois qu'il vient nous voir. Il vient pas souvent, mais quand il vient, et que ça vaut la peine. Puis, nous discuterons de la BDiste Marjane Satrapi, qui est décédée hier. Ça fait quand même pas mal le tour, hein, des médias sociaux et des médias en général. Donc, on va en parler avec le BDiste Pascal Colpron, qui a réagi sur les réseaux sociaux à propos du décès de Marjane Satrapi. J'aurai aussi quelques actualités et suggestions d'activités pour vous. Et parce qu'on est vendredi, on va se partager nos vendredis lectures. Pour les partager avec nous, c'est super simple. C'est sur Facebook, Instagram et sur X. Les comptes sont au nom de Julie Léoli. On peut aussi me joindre par courriel au julie.colin@ckiafm.org. Colin, ça prend deux L, très important. Sinon, ça se rendra pas, puis ça serait vraiment triste. Donc, le temps qu'on retrouve nos prochains invités, je vais mettre une petite chanson. Tiens, on va écouter Écoute de Étienne Copé. À tout de suite.
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0: Vous êtes bien à l'émission Julie Lioli avec Julie Collin pour vous accompagner sur les ondes de CKIA. La semaine prochaine, elle offrira au domaine Mézeray trois représentations de son spectacle Les Saumons de l'Amitis. Bonjour Christine Beaulieu.
1: Bonjour Julie.
0: Qu'est-ce que c'est Les Saumons de l'Amitis pour les gens qui ne connaîtraient pas encore ce superbe projet?
1: Alors, pendant que nous étions en pandémie, on ne pouvait plus faire de théâtre. Et là, j'ai reçu un appel de Pierre Thibault, qui est un architecte qui collabore avec les Jardins de Métis depuis plus de 20 ans. Parce qu'au Jardin de Métis, il y a aussi un grand festival d'architecture de jardin. Donc, Pierre Thibault est un architecte, collabore là depuis longtemps. Et là, il a construit une structure en bois en plein milieu des jardins et a invité des artistes à créer dans la structure. Donc, c'est comme ça que j'ai reçu l'appel. Moi, on m'a dit « Veux-tu venir créer au Jardin de Métis carte blanche, fais ce que tu veux, le nombre de fois que tu veux, la durée que tu veux. » Fait que j'ai dit oui, ne sachant pas du tout qu'est-ce que j'allais faire comme projet. Et je me suis rendue donc au Jardin de Métis. Pour ceux qui connaissent pas le Jardin de Métis, c'est comme Bas-Saint-Laurent. On est quasiment à l'entrée de la Gaspésie. Alors, je me suis rendue là avec une amie qui est directrice artistique, qui, elle, fait de la scénographie des décors. Elle est extrêmement talentueuse. Elle s'appelle Geneviève Lisotte. Alors, on est partis là les deux. Et là, on a découvert les jardins. On a découvert la structure en bois de Pierre. Et ce qui est arrivé, c'est qu'on m'a parlé de la rivière Métis, parce que les jardins, c'est vraiment au coin d'une rivière, là, qui est la rivière Métis. Et avant d'être des jardins, c'était un camp de pêche au saumon, parce que la rivière Métis est, bon, comme toutes les rivières à cette hauteur-là, notre fleuve des rivières à saumon, une rivière à saumon. Et là, bon, à cause de Jamidro, on me parle, moi, beaucoup des rivières et des barrages hydroélectriques. Et là, j'ai appris en parlant avec les gens là-bas que depuis les années 60, le saumon de la rivière Métis se fait transporter en camion pour sauter deux barrages hydroélectriques. Moi, ça m'a frappé parce que premièrement, je savais même pas que cette pratique-là existait. Et je me disais, aïe, aïe, aïe, automatiquement, en fait, mon réflexe, ça a été de me mettre dans la peau du saumon. Puis je me suis dit, ça doit être vraiment spécial pour lui, tu sais, de nager des kilomètres et se faire embarquer dans un camion pour 12 kilomètres. Puis, tu sais, comme, je me suis mise dans sa peau, en fait. Puis là, je suis devenue très, très curieuse de ça. J'avais plein de questions. Je disais aux gens là-bas, mais comment vous faites pour les attraper? Comment ça marche? Puis j'ai tout fait la visite. J'ai vu la cage pour les attraper. J'ai embarqué dans le camion avec des saumons dans le camion. Fait que j'ai tout vécu ça. Puis là, ben, j'ai tellement été fascinée par ça que j'ai décidé d'accorder ma carte blanche à leur histoire. Et comme je devais m'installer au cœur des Jardins de Métis en plein jour, rapidement, je me suis dit, je dois créer un spectacle qui s'adresse à toute la famille, parce qu'il va y avoir là autant des personnes d'un certain âge que des enfants. Fait que là, j'ai voulu créer quelque chose qui allait s'adresser franchement à tout le monde. Donc, c'est pas un spectacle pour enfants, mais c'est vraiment un spectacle pour toute la famille. Puis tout le monde, je pense, va y trouver, il trouve son compte. Donc, c'est pas trop long, ça dure comme un 45 minutes, une heure, si les gens... Ça dépend des gens, parce que mon spectacle est très... je fais vraiment le spectacle avec les gens. Il y a un aspect très communautaire à ça. Chaque spectacle est très différent, dépendamment du public qui est là, dépendamment de la participation du public. Mais en gros, j'invite les gens à se plonger dans c'est quoi être un saumon. Donc, on part vraiment on fait toutes les étapes de de vie du saumon. Donc, on commence le spectacle, on est un tout petit œuf dans le ventre de notre maman saumon. Et là, on va vivre toutes les étapes du saumon. Et je suis on est toujours à l'extérieur. Le spectacle se fait toujours en extérieur. On a fait maintenant à peu près une dizaine de lieux différents. Mmh. Et la scénographie est toujours différente. On s'adapte vraiment aux lieux. Alors, on a joué, par exemple, au Parc Jean-Drapeau, à Montréal, à la Biosphère. Et là, il y a un gros bassin d'eau. Et là, on a travaillé avec ça. Puis on allait chercher les œufs dans le bassin d'eau. Là, on s'installe à Québec au domaine Mézeray, que je ne connais pas, que je vais découvrir la semaine prochaine.
0: Oh, wow.
1: Mais Geneviève et Rosie sont déjà allés visiter les lieux. Ils ont déjà imaginé comment on allait s'installer. Donc, c'est formidable parce que c'est unique à chaque endroit. Chaque endroit nous appelle. d'une différente façon. Mais l'important pour moi, c'est vraiment d'être dehors, d'être dans la nature. Donc, on a aussi les bruits environnants qui sont là avec nous. Il y a une grande conception sonore, donc c'est très immersif comme spectacle. Vous allez vraiment entrer dans l'eau, vous allez entendre vos menaces, les oiseaux qui veulent vous manger, les chutes, c'est comme on se met vraiment dans la peau du saumon. La conception sonore est faite par Frédéric Auger, qui est un artiste brillant avec lequel je travaille depuis longtemps. Il avait fait J'aime Hydro avec moi aussi. Et une chose qui s'ajoute, c'est qu'on a fait un livre pour ceux qui l'ont vu. Et j'ai eu la chance de travailler avec Caroline Lavergne, qui est une illustratrice formidable. On a tellement aimé créer le livre ensemble que là, j'ai voulu la garder avec moi dans le projet et je l'ai donc ajoutée au projet. C'est-à-dire que là, pendant le spectacle, Caroline est là, dans son petit coin, et elle dessine. Et donc, elle dessine des spectateurs, des spectatrices pendant que vous vivez le spectacle. Et donc, à chaque spectacle, vous risquez d'être dessiné. Et vous risquez donc de quitter avec une œuvre originale de Caroline qui vient un peu immortaliser votre moment que vous avez partagé avec nous pendant le spectacle. Ça ajoute quelque chose de formidable à nos rencontres avec le public. Les gens sont très émus. Et Caroline, elle est douée pour trouver la personne qui ne s'attend pas du tout à être dessinée. Tu sais, la personne qui va là un peu inaperçue, qui pense passer inaperçue. Donc, c'est très... ça crée une rencontre... c'est-à-dire qu'on... En étant comme ça dehors dans la nature, on défait le quatrième mur du théâtre. Il n'y a pas de distance entre vous et moi. Nous sommes ensemble. Donc, c'est vraiment ça que je voulais avec ce show-là. J'avais envie de me rapprocher des gens. J'avais envie d'être avec les gens et les enfants. J'avais envie de côtoyer des enfants. C'est ça qui se passe. Puis, c'est assez formidable, moi. Je suis vraiment très heureuse de ce projet.
0: C'est un événement qui se passe à l'extérieur, on l'a dit plus tôt. Qu'est-ce qui se passe quand il pleut?
1: Alors, ça, c'est toujours le risque. Hein? C'est pour ça que personne ne fait ça à part moi. Je me rends compte qu'il n'y a personne qui se lance là-dedans. Mais c'est très étonnant. À date, on a réussi toujours à se placer. Il y a eu même des endroits où il y avait des orages. Alors, on se cachait le temps de l'orage, puis on ressortait après. Tu sais, des fois, ça a donné des petits délais dans les rencontres. Mais s'il y a une fine pluie, on joue. S'il n'y a rien de dangereux, en fait, pour les spectateurs et notre équipe, on joue. C'est-à-dire, en plus, je vous invite à vous mettre dans la peau du saumon. Donc, s'il y a une fine pluie, on est en été quand même, on gèle pas dehors. Tant que sonorement, on est capable de tenir le coup là, avec notre équipement sonore, le spectacle a lieu. Apportez vos imperméables, habillez-vous en conséquence. On a aussi, nous, des ponchos. J'ai acheté comme... des centaines de ponchos pour quand il se passe ça. On a eu des représentations, il s'est mis à pleuvoir pendant la représentation. On a fait un petit temps, tout le monde s'est tout habillé, parapluie, poncho, puis on a continué. Puis je me dis, coudonc, c'est ça aussi, la vie en extérieur, tu sais, la nature. Mais bon, on va annuler seulement s'il y a un orage violent, évidemment, dangereux. Là, tu sais, on va annuler le spectacle.
0: Il y aura trois représentations, donc vendredi le 12 juin à 17h30, qui sera suivi d'une rencontre avec le public. Ça, c'est toujours intéressant aussi pour en savoir plus sur le processus créatif et tout ça. Également, deux autres représentations, samedi le 13 juin à 10h et à midi. C'est vraiment pour toute la famille, on l'a dit un peu plus tôt. On pense généralement aux enfants à partir de 4 ans, parce que plus jeune, des fois, c'est un peu plus difficile. Et c'est gratuit pour les enfants de 4 à 12 ans, mais ils doivent apporter eux-mêmes leurs chaises. Bien, en fait, les parents apportent les chaises et tout ça pour les enfants, parce que c'est pas prévu qu'il y a des places nécessairement assises pour les enfants de 4 à 12 ans qui n'auraient pas de billets.
1: Exactement. En fait, on a comme 150 sièges assis, là, donc les gens qui achètent leurs billets. Puis les enfants, tu sais, ça peut être l'assise que vous voulez. Là. Tu sais, ça peut être une couverture au sol, si c'est ça que votre enfant aime. Ça peut être une chaise, ça peut être un coussin. Tu sais, vraiment, allez-y à votre goût. Puis, tu sais, les enfants peuvent être assis plus en avant avec nous ou juste à côté de vous sur votre chaise. Tu sais, on peut bouger les chaises. C'est vraiment un projet, là, il n'y a pas beaucoup de règlements. C'est assez cool, puis on se place à travers tout le monde. S'il y a des gens qui ont des difficultés physiques, on va vous aider. On commencera pas le spectacle tant que tout le monde sera pas bien installé puis confortable.
0: Ah, c'est super ça. Donc, ce sera vendredi le 12 juin et samedi le 13 juin. Les billets sont en vente sur le site du festival Carrefour pour assister à l'événement Les Saumons de l'Amitis. Merci beaucoup, Christine Beaulieu, d'avoir pris du temps avec nous aujourd'hui. Puis je rappelle juste en terminant qu'il y a aussi le livre Les Saumons de l'Amitis qui est paru avec les illustrations de Caroline Lavergne. C'est aux éditions de La Bagnole, donc un superbe livre aussi qui explique bien puis qui peut permettre d'aller peut-être plus loin aussi avec les enfants, par exemple, qui auraient envie de revenir sur les informations.
1: Oui, puis pour ceux qui viennent au spectacle, on va vendre aussi les livres. Et Caroline est là, elle vend des dessins aussi, parce qu'on s'est aperçu que les gens voulaient encadrer des dessins, ils sont tellement beaux. Et donc, on vend aussi des dessins que vous pouvez après encadrer chez vous. Elle vend ses autres livres. Puis on prend vraiment le temps. Oui, il y a une conversation vendredi après le show, mais même samedi, là, après les shows, là, on prend vraiment le temps, on reste là, on vend des livres, on fait des dédicaces, on jase, on fait des photos. Tu sais, comme je disais, pour moi, c'est vraiment une vraie rencontre. Je pense que j'ai pour vrai, j'ai un eye contact avec tout le monde qui sont présents là. Parce que c'est un petit public, c'est voulu comme ça parce que on distribue les œufs de saumon au début, donc quand même, vous allez tous recevoir un œuf de saumon dans vos mains. Le spectacle commence pas tant que tout le monde n'a pas son coco, donc et c'est distribué par moi et les enfants qui sont avec moi, donc il y a vraiment une réelle proximité là entre nous. C'était voulu de ma part, puis j'aime ça garder cette petite jauge là qui permet une intimité et une vraie rencontre. Ouais.
0: Ben merci beaucoup, Christine Beaulieu, puis on se voit la semaine prochaine.
1: Oui, avec plaisir.
0: Merci, au revoir.
1: Bye.

0: Vous êtes bien à l'émission Julie Lioli avec Julie Collin pour vous accompagner et je ne suis pas seule. Oh non, je ne suis pas seule. Bonjour René Bolduc.
1: Bonjour.
0: Hey, ça fait un petit bout déjà que tu es venu à l'émission, mais quand tu viens, toi, là, ça vaut la peine. À chaque fois, tu arrives avec une belle pile.
1: Je ne sais pas. Parfois, j'ai l'impression que je ne sais pas, est-ce que j'aurai assez de stock pour parler? Puis finalement, ça déborde un petit peu. Puis pourtant...
0: Ça déborde pas, ça va être parfait.
1: Je suis pas payé au mot, là, tu sais, je suis pas... Non, je sais, c'est peut-être le défaut de l'ex-prof. Eh hey, non, je suis toujours prof, d'ailleurs.
0: T'es toujours prof?
1: Bien sûr!
0: T'enseignes où, là?
1: Ben là, c'est pas une entrevue sur moi, là.
0: Non, mais...
1: J'enseigne à...
0: L'Université du Troisième Âge?
1: Oui, à l'Université Laval.
0: Ah!
1: Oui, j'ai changé d'étudiant, d'étudiante.
0: Oui, c'est ça.
1: C'est des 50 ans et plus.
0: Oui, après le cégep Garneau.
1: Oui.
0: Ah.
1: Et puis là, ça change de clientèle. Hein? C'est des gens qui... bon, en tout cas, je pourrais en parler longuement. Là. Des fois, il faut que je leur dise, écoutez, c'est un cours. C'est pas un café philosophique où chacun y va de sa propre opinion sur tous les sujets.
0: Mais non, pour donner ses opinions sur la vie et sur les livres, ben c'est
1: là,
0: pas à la radio.
1: Sur des Descartes, des Kant, des Rousseau, des classiques, là, des Marx, et puis des... En tout cas, là, je leur dis, OK... Pendant 12 minutes, c'est moi qui parle. Après, si vous avez des questions ou des commentaires, c'est à votre tour.
0: Mais là, t'as le terrain. Là t'as le temps en masse de parler de tous les livres qui t'accompagnent en ce moment.
1: C'est bizarre parce que c'est des essais. Je viens la plupart du temps pour des essais. Et s'il y a un thème aujourd'hui, c'est un peu l'effondrisme. Julie.
0: Est-ce que ça va nous déprimer, tout ça?
1: Tout va mal. Non. Non. Non. On s'en va direct dans le mur. Hein? C'est un discours qu'on entend tout le temps. Et puis, bon, chaque chose en son temps, à tout seigneur, à tout honneur son seigneur, à tout seigneur son honneur, enfin.
0: À tout seigneur, tout honneur, je pense.
1: Oui. Alors, j'en perds mon latin, désolé. Alors, commençons donc avec Nicolas Langelier, de ce qu'on trouve dans La Cendre, sous-titre « Méditation sur le sens et le courage dans un monde en effondrement ». Hein, tout un titre. Hein. Pour rappel, Nicolas Langelier, rédacteur en chef du magazine Nouveau Projet, directeur de l'Atelier 10, une collection que j'adore, des petits livres là, très percutants. Le premier, c'était La Juste Part de Patrick Turmel, David Robichaud. Et j'avais bien apprécié, il y a 15 ans déjà, là, réussir son hyper-modernité et sauver le reste de sa vie en 25 étapes faciles du même auteur, de Nicolas Langelier. Mais on sentait déjà des inquiétudes dans ce livre-là. Alors, je vais le dire tout de suite d'entrée de jeu, ce livre m'a profondément agacé. Dès le départ, dès les 2-3 premières pages, je me suis dit, oh, je pense que passer au travers, ça sera difficile, même pénible. OK, bon. Lui est tellement convaincu que on s'en va vers l'effondrement total de la civilisation que, dans sa vie réelle et concrète, le Montréalais, je sais pas s'il est d'origine, en tout cas, il vivait là-bas, à Montréal, a décidé d'aller vivre à Kamouraska avec ses deux petits garçons jeunes, puis il attend là l'écroulement total de la civilisation. OK?
0: OK.
1: Bon. C'est ce qu'on appelle l'effondrisme, une sorte de discours auquel j'ai moi-même adhéré, mais sans y aller de manière aussi radicale. Je vais exposer quelques-uns des irritants de ce livre-là. Dès le départ, je me suis demandé sur quelle base scientifique s'appuie-t-il pour écrire tout cela. Là, je le cite, « Mon propos tient pour acquis qu'il, l'effondrement, a déjà débuté et qu'il ne fera que s'accélérer au cours des années à venir. » Page 14. Là, j'ai cru qu'il allait citer des études sérieuses, mais on apprend en note en bas de page, qu'il n'indiquera pas chaque fois la source des informations rapportées.
0: Ben là.
1: Parce qu'il prend pour acquis ce qui ne mérite plus d'être démontré. Pour lui, c'est une vérité acquise. Allez faire vos propres recherches. Il y a quand même des ouvrages en bibliographie, mais il ne les cite pas. J'ai trouvé ça un petit peu irritant. Me semble que tu devrais peut-être, de temps en temps, donner des références, t'appuyer sur quelque chose. Il cite même pas les ouvrages qui pourraient aller dans le sens de sa thèse.
0: Ouais.
1: Tu sais, de remonter au club de Rome de 1972, puis les champions de l'effondrement en France en ce moment, c'est Pablo Servigne, Raphaël Stevens, dont le titre de l'ouvrage, c'est « Comment tout peut s'effondrer », petit manuel de collapsologie, à l'usage des générations présentes. Il aurait pu citer « Effondrement », de Jer Diamond, hein, comment les sociétés décident de leur disparition ou de leur survie. Il aurait pu citer aussi l'ingénieur français Jean-Marc Jancovici, Vici, ou Aurélien Barreau, très présent sur les réseaux, qui va dans... Non, il n'y a pas besoin d'eux, du tout. Puis là, ça aurait été aussi, d'une honnêteté intellectuelle, d'aller voir, de discuter un peu de thèses qui vont pas dans le sens de ce que lui défend, mais non, pas du tout. Alors, il fonce à fond de train là-dedans, je le cite, « Il faut accueillir l'horreur. L'horreur ne nous permettrait pas de savoir si nous trouverons une solution au dépassement, mais de savoir si les humains lui survivront. Mais parfois, ça peut être salvateur. » Je le cite, « La seule issue passe par l'effondrement », page 37. Là, il nous dit que oui, ça va prendre du temps, ça sera pas comme dans un film catastrophe, ça sera une lente attrition. Ça va même, le prix à payer va s'étaler sur des centaines d'années. Ça va mener à l'extinction de notre espèce, page 37. Il n'y a pas de... 36, oui. Page 37. Je relisais mes notes tantôt, parce que j'ai écrit un texte sur Substack là-dessus. Puis en relisant mes notes, je m'énervais un petit peu. Faut que je me calme. Il n'y a pas de peut-être. Il n'y a pas si on continue, ouais, on ira frapper le mur.
0: Non, c'est clair.
1: C'est une collection d'affirmations, de verbes au futur. C'est ça qui va se passer. Disparition des espèces. Il va nous parler de la tourte qui est disparue en 1914. C'est une sorte de pigeon, ça, la tourte.
0: Ben oui, mais c'est la tourtière.
1: Ben oui, la tourtière. Hey, merci. Julie, on va faire un test qu'un autre auteur ici, qui est un peu contre ces thèses-là, demande. Un exercice. Nomme-moi 5 espèces disparues, disons, depuis 50 ans.
0: Depuis 50 ans? Il doit sûrement avoir des grenouilles là-dedans, là. Je sais pas.
1: Cinq espèces. Si on vit dans un monde où tout disparaît, tout.
0: C'est pas quelque chose que je connais beaucoup. Mais tu sais, j'imagine qu'il doit y avoir des oiseaux, parce qu'on nous en a parlé il y a pas longtemps qu'il y a beaucoup d'espèces d'oiseaux qui n'existent plus, mais lesquelles je pourrais pas les nommer.
1: Bon, ça, c'est un exercice qu'un auteur dont je vais parler tout à l'heure. Ouais. Je sais, là, c'est un jeu, là. Il y en a sûrement, là.
0: Mais c'est pas facile
1: non plus. Parce que lui, il prend pour acquis, je ne prendrai pas le temps de nommer toutes les espèces qui sont disparues. Mais on peut remonter au fameux dodo, tout ça, et d'autres espèces. C'est pas la même chose que de parler d'espèces menacées.
0: Non, c'est ça, c'est pas la même chose, en effet.
1: Espèces menacées, il y en a une trolley. Mais des espèces vraiment disparues, il faut chercher. Mais il ne nomme pas non plus des espèces qu'on croyait absolument disparues et qui sont revenues. Exemple, le condor de Californie. Le pigargue à tête blanche, le lynx ibérique. On a même observé une baleine grise il y a 2 ans, une espèce qu'on croyait disparue depuis 3 siècles. Si je donne ces exemples-là, c'est pas pour dire que tout va bien, Madame la Marquise. Non. C'est juste pour dire, Nicolas Langelier, ça aurait été quand même agréable que tu fouilles, davantage ton sujet.
0: Que tu nommes, en fait. À quoi tu fais référence? Parce qu'on dirait qu'il fait référence à rien.
1: Quand tu dis tant d'autres espèces disparues, on attend des exemples. Les éléphants, les rhinocéros, ils sont menacés. Ouais. Il reste peut-être très peu de spécimens. Mais, tu sais, des fois, là, c'est peut-être mon côté logique à la fois passionné et logique,
0: exige
1: un peu de preuves, de démonstrations. Ouais. Bon, là, il nous parle plus loin de civilisation, qui est une vraie prison. Ah bon? Il nous dit que depuis 50 ans, le mouvement environnementaliste ne pense qu'à des solutions techniques et bureaucratiques et non pas de problèmes spirituels. Encore une fois, j'aurais aimé ça que Nicolas Langelier fasse davantage de recherches sur les mouvements écologistes. Comme si la partie, il faut qu'on change d'esprit, il faut qu'on change nos manières de penser n'existait pas. Non, ça fonctionne pas.
0: Peut-être qu'ils ont fait les recherches, mais ils nous les partagent pas.
1: Oui.
0: Tu sais, c'est ça qui est le problème, en fait, c'est qu'ils les partagent pas, puis après, faites vos recherches, mais tu sais, faites vos recherches, mais à travers une masse d'informations qui, des fois, sont pas vraies non plus.
1: C'est sûr et certain que si vous mettez vos lunettes de rationalité et de logique pour lire ça et que vous attendez qu'ils vous convainquent, ça marchera pas.
0: Oui.
1: Il y a quelque chose, vous dites, non, j'exige démonstration. Il va plaire aux déjà convaincus, ce livre-là. C'est sûr. Mais pire que ça, il nous prédit que, je le cite, il y a une tension qui va nous mener vers un tribalisme. On va passer d'État à ethnie, d'ethnie à région, de région à quartier, au village. Fin de la citation. Moi, je pensais que une espèce de bio-région, ça pourrait être quelque chose quand même d'assez sympathique. « Small is beautiful », disait l'auteur Schumacher dans les années 70. Mais non, lui, il parle de tribalisme. Et étonnamment, plus loin, page 77, il nous dit, je le cite, « L'avenir sera local et immédiat ». D'un côté, il nous dit que ça va être absolument épouvantable, mais quand même, par ailleurs, l'avenir sera local. Lui-même, c'est ce qu'il fait en allant s'installer à Kamouraska puis en voulant revenir au savoir de base, en voulant tout. C'est beau, c'est remarquable, tout ça. Mais sa motivation première à lui, c'est de se retirer du monde contemporain, disons, aller dans un univers mental absolument en dehors de la politique, de la société, de l'engagement concret pour se créer une petite société uniquement dans sa famille. C'est une approche très individualiste, finalement. Moi, je me sauve sur mes terres et j'abandonne la société à elle-même. Puis, il nous dit qu'il ne se passe rien en politique. Ben, c'est pas vrai. Déjà, oui, on peut critiquer les politiciens, mais il y a quand même des lois, puis il y a quand même des organismes, des ONG, des associations, il y a quand même Équita, Nature Québec, Mère au front, Recycle Québec, il y a quand même de quoi qui se passe, là. Greenpeace, World Wide Foundation, en tout cas, là, il nous dit que quand on est optimiste, c'est comme si on pratiquait de l'opium, H-O-P-I-U-M, de hope puis de opium, un mélange des deux. L'optimisme, je le cite, anesthésie. Si on est optimiste, c'est parce qu'on se... On mais pense voyons. Tout de travers. Et là, écoute, là, quand on lit là, certaines pages, là, c'est comme... Je sais pas si tu as lu de Cormac McCarthy, là, La route.
0: Non, c'est un classique, je le sais, mais je l'ai pas lu.
1: C'est
0: encore.
1: Un roman post-nucléaire. T'as un père, son petit garçon avec leur caddie, puis écoute, le monde est c'est la catastrophe. C'est chacun pour soi, puis il y a des cannibales là. Il nous décrit ça, lui. Il nous décrit ça. Il est tellement pessimiste que, je le cite, parfois, il pense, cette pensée-là lui vient souvent de mettre fin, d'empoisonner ses deux enfants.
0: Ben là, voyons donc.
1: Page 51?
0: Aïe, wow!
1: Ben, c'est à se demander pourquoi qu'il a eu des enfants?
0: C'est une question que j'ai. Puis la deuxième, c'est, OK, mais comment ses enfants vont vivre avec le fait de lire ça un jour?
1: Je sais pas. Peut-être que je m'emporte. Puis là, coup de théâtre, tout à coup, il dit que, mais l'avenir n'est pas écrit. Il reste du possible. Hein? Je le cite. La meilleure attitude à adopter consiste à ne pas croire que tout est perdu. Page 74.
0: Ben, il était temps.
1: Ils viennent nous dire qu'il n'y a plus rien à faire, mais d'un autre côté, s'il faut continuer à espérer. Tu as reçu Mathieu Bellil il y a 2 semaines?
0: Oui.
1: Ben, Mathieu Bellil, dans son livre, nous rappelle que, je le cite, Bellil, envisager le pire aura toujours l'air plus sérieux que rêver de mieux.
0: Absolument. Absolument.
1: Et Bon, là, je vais arrêter parce que...
0: Puis il fait le postulat que, ben lui, c'est correct, il va parler de rêver mieux, puis que ça peut bien aller, puis tout ça. Puis il fait vraiment l'histoire de l'espoir, puis
1: oui.
0: Le message qu'il passe à ses filles, et plus particulièrement à une de ses filles qui était particulièrement inquiète, ben
1: c'est comme ça que son livre commence.
0: Croire. Ben c'est ça, puis c'est comme ça qu'il se termine aussi, tu sais. C'est comme
1: l'histoire de l'espoir,
0: oui.
1: C'est que tout à coup, il y a un souper, puis tout à coup, sa fille entend des conversations... Des conversations quand même assez pessimistes, oui. Face à l'avenir. Puis là, lui, comme père, mais il faudrait que je laisse quand même quelque chose.
0: Ah, c'est ça, parce qu'il y a une de ses filles qui est inquiète, puis qui...
1: Oui.
0: En fait, les deux n'ont pas la même réaction. Ces deux filles, il y en a une qui est un peu comme, ah, c'est une blague, ah, ah, tu sais. Puis l'autre qui fait comme, ben là, c'est-tu vrai que tout est perdu, papa, tu sais? Puis, ben, je vais y répondre à ma fille, moi. Fait que c'est de même que ça commence, puis c'est un peu de même que ça se conclut aussi,
1: oui.
0: Tu sais.
1: Oh,
0: c'est
1: là,
0: que
1: là.
0: La brève histoire de l'espoir, là, c'est que... Okay,
1: c'est pour ça que je... Il a été influencé par José Blanchet.
0: Moi, je suis curieuse de le lire puis de me faire ma propre opinion,
1: oui,
0: comme d'habitude.
1: Oui.
0: Je te crois, René, mais
1: oui.
0: J'ai comme envie de le lire moi aussi.
1: Auditeur, auditrice,
0: c'est ça qu'il faut faire
1: pas
0: aussi.
1: Vous empêcher de lire ce livre-là. Évidemment, si vous êtes d'un pessimisme rare, ce livre-là va vous faire, entre guillemets, du bien, puisque ça va confirmer vos thèses que tout est foutu. Mais si on est convaincu que tout est foutu, ça veut dire... qu'on fait plus rien.
0: Non, c'est ça, aussi bien en finir. Là.
1: C'est sûr que l'avenir n'est pas rose.
0: Non.
1: Mais c'est sûr que se bloquer, s'empêcher de souligner au moins les bonnes nouvelles, parce qu'il y en a parfois qu'on a réussi ceci ou cela.
0: Oui, puis moi, j'y crois encore. Sinon, je veux dire, je ne ferais plus rien. Là, tu sais, je crois encore aux petits gestes individuels. J'aimerais ça que les grands fassent des gestes aussi, d'autant plus grands. Mais tu sais, en tout cas, moi, je fais encore ma part, puis j'y crois encore. Là, mais oui, en tout cas,
1: C'est sûr qu'il n'y a pas eu beaucoup de chance, Nicolas Langelier, parce que quand j'ai lu son livre, je sortais de...
0: Rien n'est joué.
1: De Jacques Lecomte. Bon, Jacques Lecomte. C'est un psychologue, docteur en psychologie. Il a enseigné, il a été chargé de cours à l'Université de Paris-Nanterre. Il a écrit beaucoup de bouquins. Entre autres, avant ça, en 2017, « Le monde va mieux que vous ne le croyez ». Il a écrit aussi sur la bonté humaine. C'est pas... comment dire, c'est pas un optimiste gna-gna. Lui, il les appelle, bon, les effondristes. Ces gens-là qui sont convaincus que tout est foutu. Et pour lui, ce discours-là a des effets néfastes. Psychologiquement, politiquement et même environnementalement parlant. Parce que quand on est convaincu qu'on est à la fin de quelque chose, au lieu de conduire à la préservation de la nature, ça a l'effet inverse. Puisqu'on se dirige de toute façon vers la fin, donc il faut en profiter maintenant le plus possible, au lieu de réagir en se disant « mais il faut préserver nos ressources qu'on a ». Et c'est pour ça qu'il, quand il trouve ça absolument épouvantable quand on parle du pic de l'offre de pétrole, il n'y aura plus de pétrole bientôt. L'effet inverse, c'est l'effet, ce qui arrive d'après Jacques Lecomte, c'est que on creuse encore plus. On se met à la recherche de pétrole, tout ça.
0: Parce qu'on a peur d'en manquer, donc on va chercher encore plus.
1: On a peur d'en manquer au lieu de travailler sur le pic de la demande. Là, il faut...
0: Diminuer la demande, oui.
1: Il faut se dire, non, il faut travailler là-dessus. Il faut faire en sorte qu'on en demande moins.
0: C'est ça.
1: Bon. Alors, il nous dit que les gens ont tendance à abandonner lorsqu'ils sont confrontés à de gros problèmes sans solution, là. Justement, aujourd'hui, dans les médias, j'ai vu que l'Observatoire de consommation responsable publiait un dossier... sur notre responsabilité, l'engagement, ce que font les gens face aux catastrophes naturelles, crises écologiques, etc. Et il y a une partie dans ce dossier-là, évidemment, que j'ai pas eu le temps de consulter, j'ai juste vu les grandes lignes. On parle d'éco-fatigue. Et À force de perpétuer des mauvaises nouvelles, il faut le faire. Je le sais bien qu'il faut le faire. Ouais. Mais ce sont les mauvaises nouvelles qui font d'abord et avant tout les manchettes.
0: Oui, puis ça draine quand même. Je comprends la fatigue, là. Ça donne pas d'énergie.
1: Ça donne pas d'énergie.
0: Tu sais, ça en enlève justement quand tu te rends compte que ça va vraiment pas bien. C'est comme un poids sur tes épaules. C'est comme une chape de plomb. Ça donne pas d'énergie. C'est pas mobilisant.
1: C'est ça. Là. C'est pour ça que j'ai consulté des livres comme chez Éco-Société l'an passé, 2025. Il s'appelle, je sais pas si je vais le prononcer bizarrement, le Stein Van Oosteren. Oosteren, Désir d'agir. Comment déclencher la transition écologique? C'est un livre qui porte, lui, d'abord, il a commencé avec le vélo dans les Pays-Bas. Puis, il est allé en France. Il a contribué à développer des pistes cyclables, un réseau cyclable étendu. Puis, il parle de son expérience. Comment il a réussi à convaincre les gens? Il dit, il faut d'abord commencer par convaincre, à parler aux gens qui y croient, au lieu d'essayer de dire aux autres, vous êtes des ci, puis des ci, des ça. Écoute, ça, là, le désir d'agir, cet ouvrage-là de Van Oosteren qui est paru chez Éco-Société, là, ça fait quand même du bien. Oui, on peut faire des choses.
0: Oui, puis c'est logique d'aller vers les gens qui sont déjà convaincus pour qu'eux autres éventuellement convainquent des gens qui pensaient pas être convaincable éventuellement. Oui. Là, c'est sûr que si tu vas vers les gens qui sont vraiment contre, ben tu fais juste parler à des gens qui ne veulent pas t'entendre.
1: C'est se faire donner des leçons
0: non,
1: tout le
0: c'est
1: temps.
0: Ça, c'est
1: des
0: ça.
1: Fois, tu as juste le goût de faire le contraire. Je suis tanné. Moi, qu'on me répète tout le temps la même maudite affaire. Ça fait que, par esprit de contradiction, c'est nono, là, mais ça se peut que...
0: Il y a beaucoup de gens que c'est comme ça. Ben, c'est dommage. Oui. Puis, tu sais, on le voit quand même bien aussi dans notre belle ville, à quel point c'est polarisant aussi. Là. Les gens qui sont pour, qui sont contre quelque chose, c'est des gens qui communiquent pas ensemble. Tu sais, les gens changent pas de camp. Là. C'est de plus en plus polarisé, chacun de son côté.
1: Oui. Je pourrais donner juste un exemple.
0: Oui.
1: Poêle à bois.
0: Ah oui.
1: En période de smog, on demandait aux gens, écoutez, pendant 48 heures, pourriez-vous ne pas utiliser votre poêle à bois parce que les émanations, là, c'est très, très dur pour la santé des gens, puis surtout en période de smog. Et il y a des gens qui, juste par esprit de... On demandait 48 heures, puis il y avait même des exceptions. Évidemment, si c'est votre seule source de chauffage, ben oui, vous pourrez chauffer. Et s'il y a une panne d'électricité, ben oui, vous pourrez l'utiliser. Tu sais, la plupart des gens à Québec, ils chauffent l'électricité, là, et non pas uniquement au bois. Moi, j'ai lu des témoignages de gens, juste parce qu'on me le demande, je le ferai pas.
0: Ben non, c'est ça. Puis il y en a qui faisaient encore plus exprès. Puis là, il y a eu des crises de nerfs parce qu'il y avait eu des trucs pour détecter le fait que les gens avaient utilisé leur poêle à bois. Puis là, on est surveillés, puis c'est la fin du monde, puis si, ça. Puis c'est ça, c'était vraiment épuisant. Puis ça partait de pas un grand effort, mais c'est ça. C'est que, tu sais, ça, les positions comme ça, c'est que c'est pas ces gens-là qu'il faut essayer de convaincre, c'est les autres personnes, en fait, qui peuvent donner l'exemple, puis avoir des conversations.

0: des ouvrages comme celui de Cyril Dion, La lutte enchantée, comment garder espoir et lutter dans un monde qui bascule, paru en 2025. Cyril Dion, c'est celui qui, avec Mélanie Laurent, en 2015, a fait un documentaire qui s'appelle « Demain ».
1: Oui.
0: Demain, évidemment, c'est pas des gens qui sont joyeux, puis ils connaissent pas la situation actuelle, mais ils la présentent, la situation actuelle, mais ils tombent pas dans le catastrophisme. C'est une approche constructive aussi. C'est la même chose qu'il fait dans son livre, La lutte enchantée. Comment garder espoir tout en luttant. Contrairement à d'autres documentaires qui étaient vraiment comme celui de Al Gore, hein, Une vérité qui dérange, ou Home, Yann Arthus Bertrand, là, pour demeurer en France, là. Alors, dans ce livre-là, il nous dit, Cyril Dion, il faut passer moins de temps à penser à la catastrophe et plus à la pensée de construire un monde nouveau. Cesser de penser uniquement aux restrictions et aux efforts et plus à la beauté du monde qui s'ensuit. Là, c'est son exemple à lui. Un peu comme quand on fait de l'exercice pour perdre du poids, enfin, pour ceux qui veulent en perdre, là, où on fait des efforts, mais après ça, il y a un beau résultat, puis on est content, puis il faut voir la beauté qu'il y a après ça. Puis casser le récit des riches, des hyper riches, des milliardaires, c'est des modes de vie là, qui nous sont vendus comme si c'était quasiment la norme, là. Mm. Hey! Si t'as des maisons privées sur des îles privées, puis t'as ton Boeing privé, tout ça, c'est pas normal. C'est pas un mode de vie auquel il faut aspirer, non. Là. Non, les discours de richesse, puis tout ça, là, non.
1: Puis de surconsommation, puis...
0: Non, ça nous prend des nouvelles histoires dans les cinémas, dans les séries, puis... Tu sais, des films comme Don't Look Up, là, puis c'est ça, Don't Look Up. Puis il dit, écoute, il y avait une trollée de films sur la fin du monde, puis la fin de ci, la fin de ça. Tu sais, il me semble qu'il faudrait changer de récit, parfois aussi, là. Ça va mal, il y a des gros problèmes, mais ça nous prend une histoire qui nous permette d'aller au-delà aussi, de voir ce qui peut advenir. Même si Jacques Lecomte, là, je fais un peu là, du coq à l'âne, là, dans mon... je brise tout à fait mon plan que j'avais aujourd'hui. Là, si je reviens à Jacques Lecomte, rien n'est joué. Il nous dit quand même, parfois, d'un point de vue scientifique, c'est pas toujours juste ce que les collapsologues avancent. Là. Mm. Il y a des choses qu'il faut questionner. Là. Et il sélectionne souvent uniquement les faits qui font leur affaire. Puis s'il y a quelque chose qui vient modifier un peu, il les laisse de côté. Un peu comme Nicolas Langelier, lui, il s'est fermé, il a fermé sa vision, il voulait rien savoir de tout ce qui aurait pu contredire son discours, nuancer son discours. Tu sélectionnes, faut faire attention, tu sais, c'est pas une science véritable si tu sélectionnes uniquement les faits qui appuie ta thèse et que tu ignores d'autres données, d'autres faits qui pourraient la nuancer. Il faut tenir compte de tout. Il appelle ça c'est des biais de confirmation, le biais de sélection de l'information. Et même lui-même, Jacques Lecomte, à la fin, il dit, OK, est-ce que moi, j'ai agi de la même façon en sélectionnant d'autres faits qui allaient aussi dans mon sens? Il prévoit aussi les objections là, dans ce sens-là. C'est tellement riche, ce livre-là. Là. Rien n'est joué. Et c'est tellement bien fouillé. C'est tellement... Il nous dit, entre autres, que les gens aiment pas ça aussi, se faire remettre en question, là. Il y a eu un livre que Lecomte cite qui s'appelle « L'échec d'une prophétie ». C'est dans les années 50, il y avait une espèce de gourou qui avait eu des messages extraterrestres. On prévoyait la fin du monde. Telle heure. Alors, lui et ses adeptes s'étaient tous réunis puis ils attendaient la fin du monde. Et la fin du monde s'est pas produit. Alors, à ce moment

0: moment-là, les gens n'aiment pas ça avoir tort.
1: Non.
0: Fait qu'ils, donc, tu veux tellement croire que à ton affaire que quand la prophétie se produit pas, ben tu cherches toujours des voies de sortie, des manières de t'excuser, parce que tu as investi beaucoup d'énergie mentale et même matérielle dans ce que tu croyais. C'est un petit peu la même chose, nous dit Lecomte, pour les catastrophistes. Il y en a eu même dans le passé des prédictions. On nous prévoyait la fin du monde pour l'an 2000, puis pour ci, puis pour ça, puis...
1: En 2012, il me semble, aussi. En tout cas, il y en a eu une couple, là, des fins du monde.
0: Puis elles ne se sont pas produites.
1: Non.
0: Fait que c'est... Mais les gens n'aiment pas ça, avoir tort. Donc, ils disent, mais il nous manquait ci, il nous manquait ça. Donc, tu sais, il y en a, là, qui nous prédisent là, la fin du monde. Là. Des fois, tu lis ça, là, il nous reste 5 ans, puis c'est fini. Tout est fini. Ah bon? Voilà. Où est-ce que j'en suis avec tout ça? Hey, un mot, peut-être, sur...
1: Ah, plus qu'un.
0: Plus qu'un. Hey, là, je suis allé là avec M. Lecomte. C'est un livre qui date de 2023. Bon, je suis pas dans les nouveautés, là.
1: Je suis certaine qu'il est encore très actuel.
0: Ah, oui. Je vais t'avouer quelque chose. Au début, je l'avais emprunté à la bibliothèque. Finalement, je l'ai acheté pour moi. Tellement j'étais convaincu que c'est un ouvrage que je devais avoir parce que je vais le reconsulter.
1: Ben oui.
0: Puis tout ça.
1: Puis là même, tu avais des petits post-it dedans.
0: Oui, puis là, je vais le relire parce que je travaille sur quelque chose. Là.
1: Oh!
0: Celui-là, je vais seulement le citer comme ça. C'est un couple dans la vie, là, Catherine et Raphaël Larère. Le pire n'est pas certain. Essai sur l'aveuglement catastrophiste. Et ces gens-là sont professeurs émérites à l'Université Paris 1, Sorbonne. Et puis, ils sont spécialisés. Lui, Raphaël Larère, lui, est ingénieur agronome, sociologue, spécialiste d'éthique environnementale. Donc, qui ont publié beaucoup dans ce sens-là. Parce que là, faire la liste de tous les ouvrages qui nous prédisent la fin et que tout va aller mal, il y en a à la tonne. Jacques Lecomte, lui, nous parle plutôt, au lieu de parler de la collapsologie, qui est une pseudo-science, d'après lui, là, lui veut parler plutôt de solutiologie. Trouvons des solutions. Puis il nous donne en exemple aussi un couple de biologistes marins, Nancy Knowlton, puis Jeremy Jackson, deux biologistes marins qui enseignaient toujours à leurs étudiants comment la mer, les océans étaient en danger. Ils nous avertissaient du déclin de la biodiversité. Puis les étudiants étaient un peu... leurs étudiants qui étudiaient là-dedans, ils étaient un peu découragés. Hein?
1: Bien, c'est sûr.
0: Là, tout à coup, ils ont
1: changé. Pourquoi étudier là-dedans, tu sais?
0: Puis là, je vais les citer, là. Que c'est Jacques Lecomte, dans son livre « Rien n'est joué », il va les citer dans leur propre ouvrage. « Nous avons rapidement pris conscience de la folie de nous focaliser autant sur les problèmes. Nous pouvions le voir sur le visage de nos étudiants.
1: Mmh.
0: Il y avait un autre chemin. Après tout, en faculté de médecine, on se focalise sur la préservation de la vie, pas sur la description de la mort.
1: Mmh. »
0: Fin de la citation.
1: C'est tellement vrai.
0: Hein, c'est... Donc, ce qu'on peut faire, pas juste dire, hey, les amis, hey, les enfants, hey, j'ai eu des enfants, mais tout va aller mal, il n'y a pas d'avenir, tout ça. Wow!
1: Mais non, c'est ça, c'est mettons le feu partout, puis c'est fini. Mais non, c'est pas de même que l'on veut que ça marche. Mais il y a de la joie dans
0: les... Mais il y a de la joie! Michel Rabagliati! T'as de la joie, mais faut-il encore présenter Rabagliati ou Gliati, Rabagliati à l'italienne? Ben là, Michel, ben c'est les Pauls, hein, la série des Pauls.
1: Mm-hmm.
0: Puis en théâtre, en film, puis son dernier, là, il a changé un peu sa manière, là. Hein?
1: Oui, ça fait deux livres qu'il fait dans ce format-là là, de type roman graphique pour vrai, là, parce que c'est un roman, puis il y a des illustrations
0: c'est
1: à travers, là.
0: Son, l'avant-dernier, c'était Rosalille 2023. Ouais. C'était un petit peu. Je sais pas si c'était parce qu'il était blessé un petit peu, là.
1: Ouais, ou peut-être celui qui avait envie de faire différent. Je sais pas. Faudrait demander.
0: Mais il y a un lien avec la chronique d'aujourd'hui. Parce que ça s'appelle Il y a de la joie. Donc, ça rappelle une chanson de Charles Trenet.
1: Mm-hmm.
0: Il y a de la... Je ne la chanterai pas. Là,
1: non!
0: Il y a de la partout, il y a de la joie. Le chanteur de « Il y a de la joie », c'est qu'à un moment donné, il se rend compte que... Tu sais, il décrit comment tout va bien, puis le boulanger, puis ici, puis ça. Là, dans la chanson, soudain, je m'éveille dans mon lit. J'avais rêvé, oui, car le ciel est gris. Il faut se lever, se laver, se vêtir. Ta-ta-ta-ta. Mais... Donc, c'est pas une chanson où est-ce qu'il y a beaucoup de joie, finalement, dans « Il y a de la joie » de Charles Trenet.
1: Oh.
0: Mais il dit que cette chanson, ça lui a permis de faire une chanson, ce rêve-là. Hein? Chanson de printemps, chansonnette d'amour, chanson de 20 ans, chanson de toujours. Et comment ça commence, Rabaliati? Il y a de la joie, il y a de la joie. Donc, on voit Paul qui danse. Derrière, on voit les grands médias du monde. Et là, qu'est-ce qu'on lit? On lit « Terreur à la garderie »,« Feu de forêt »,« Contrôle ». Sur plusieurs pages, là, jusqu'à la page 17, « Surpêche mondiale »,« Un père tue ses jumeaux de 3 ans »,« Record de gaz à effet de serre ». Là, on tourne les pages. Jeff Beck, en tout cas, le Proche-Orient s'enflamme, catastrophe. C'est ça. Guerre partout. Bref, Paul est déprimé complètement. Est-ce qu'il me reste 2 minutes?
1: Ben oui, tu pourrais prendre 2 minutes.
0: Alors, que des mauvaises nouvelles. Ça déteint sur Paul, l'alter ego de Rabaliati. Alors, qu'est-ce qu'il fait, lui, là? Tu sais, il a son âge, là, le personnage de Paul. Il fait du ménage chez lui, dans sa maison. Puis c'est une occasion de se rappeler de sa vie, d'un peu de tout. Hein? Ça part dans toute les directions, mais c'est sa vie. Puis là, il part, il quitte sa maison, il va prendre une marche dans son quartier, là, c'est pas loin de la rivière des Prairies, là, dans les environs de la rue Fleury, à Montréal.
1: Oui, il est dans Antic.
0: Oui, c'est Antic, hein, c'est pas Montréal-Nord,
1: c'est
0: Antic.
1: Oui, c'est ça, il est dans Antic.
0: Alors, c'est un mélange de souvenirs, puis il laisse son imagination en fait partie aussi, une partie historique. Puis là, on fait le tour du Mont-Royal avec lui. Ça, c'est un petit bout que j'ai trouvé... en tout cas, ça fait résonner quelque chose chez moi. Il passe devant une vitrine, puis il aperçoit son reflet. Puis il dit, « Hein? C'est qui le vieil homme que je viens d'apercevoir?
1: » Ah ouais?
0: Et là, il revient. C'est lui-même. C'est son reflet. Et là, ben, c'est pas l'essentiel de ça, mais ça a éveillé quelque chose chez moi. Quand on regarde parfois son image, on l'ajuste un petit peu de la manière qu'on voudrait se voir.
1: OK.
0: Puis des fois, on regarde... Quand des gens nous prennent en photo, parfois, on n'aime pas les photos parce que c'était pas le bon angle, ouais. C'est pas si... C'est pas à notre avantage. Puis on se corrige un petit peu soi-même quand on se regarde. Donc, il y a un passage de même où il se surprend de voir l'homme qu'il est, 60 ans passés et tout. C'est que ça, puis là, il revient, puis là, il recorrige son image, là.
1: Oh.
0: Bon, donc j'ai trouvé ça bon. Je me suis identifié à lui à ce moment-là. Et là, il va se rendre au cimetière Notre-Dame-des-Neiges, puis là, il va retrouver la tombe de Tante Jeannette. C'est toute la famille, là. Et puis, toute la lignée, c'est un petit peu compliqué, là. Lui, là, ben, évidemment, il est d'origine italienne. C'est toute la famille dont le nom m'échappe. Puis là, son père, son grand-père, enfin, ils sont tous là. C'est un petit peu compliqué là, d'avoir quelle est la bonne lignée, là, surtout que le grand-père qui a fait un enfant à sa belle-sœur.
1: Oh.
0: Ouais, son grand-père était installé à Montréal. Parfois, il retournait en Italie, mais il a fait un enfant à la belle-sœur. Bon. Puis là, il est sur le bord de la tombe de la famille Rifiorati. Et là, les fantômes sortent. Là, ils parlent à Paul, Paolo, tout ça. Et on parle de sa vie. Moi, Paul, toi, t'as pas réussi à te remarier et tout. Puis là, Paul, tout à coup, s'énerve. Hey! Il dit, hey, c'est la fin. De toute façon, c'est la fin du monde. Vous avez vu les nouvelles? Pour vous résumer, absolument tout chie. Climat, démocratie. Justice sociale, ressources alimentaires, faune, flore, etc. L'expérience humaine est arrivée à son terme. Tout s'écroule, c'est fichu, terminé. et Donald et ses amis versent du gaz dans le barbecue pour que ça brûle plus vite. Puis là, les fantômes, les tantes, les parents, grands-parents l'écoutent. Et là, ils lui disent, écoute, mon petit gars, nous, là, on a traversé le 20e siècle. Première guerre mondiale, 18 millions de morts. La grippe espagnole, 50 millions de morts. Deuxième guerre, après ça, le crash boursier en 29. Adolf Hitler, la Shoah, 50 millions de morts. Regarde, on doit pas perdre espoir, sinon on est foutu. OK, là, ça ébranle un peu là, Paul. Puis une petite finale cute. Est-ce que je la...
1: Non.
0: Non.
1: Non, tu la gardes pour la prochaine.
0: Je la garde.
1: Faut qu'on lise nous-mêmes. Là. Puis,
0: est-ce que je peux lire l'exergue?
1: Tu peux lire l'exergue.
0: De Sénèque. Pour être heureux, il faut éliminer deux choses. La peur d'un mal futur et le souvenir d'un mal passé.
1: Est-ce que tu peux nous rappeler les références de tous ces beaux livres-là, s'il te plaît?
0: Oui. Alors, j'ai commencé avec de Nicolas Langelier, ce qu'on trouve dans la cendre. C'est dans la collection là, Documents, hein, Atelier 10. Alors ça, c'est paru en 2026. Au travers, contre-lecture, je vous ai parlé du livre de Jacques Lecomte, Rien n'est joué, la science contre les théories de l'effondrement. C'est paru en 2023 chez Les Arènes. Je vous ai parlé, glissé un petit mot du livre de Cyril Dion, La lutte enchantée, comment garder espoir et lutter dans un monde qui bascule, chez Actes Sud, 2025. Et puis l'autre livre, disons, d'importance, le tout dernier, Michel Rabelliati, Il y a de la joie, c'est chez La Pastèque.
1: Merci beaucoup, René Bolduc, d'avoir pris du temps avec nous aujourd'hui.
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0: Re-bienvenue à l'émission Julie Lioli. Mon nom est Julie Collin et je vous accompagne 2 heures chaque vendredi pour parler de littérature. Hier matin, nous avons appris le décès de la BDiste et cinéaste Marjane Satrapi. Pour parler d'une partie de son œuvre avec nous, je rejoins le BDiste Pascal Colpron. Bonjour!
1: Bonjour Julie, merci de l'invitation.
0: Ben là, merci de l'avoir accepté. Pascal, je t'ai invité parce que je t'ai vu réagir suite à l'annonce du décès de Marjane Satrapi. C'est quoi ton lien avec son œuvre?
1: Écoute, ça commence. En fait, le lien avec l'œuvre de Marjane, c'est un peu. Ça va peut-être te faire rire comme intervention, mais c'est un peu elle qui m'a enlevé le goût de faire de la BD autobiographique.
0: J'avoue, je m'attendais pas à ça.
1: Oui, je suis conscient de l'aspect surprenant de la nouvelle, mais c'est que dans ma production artistique, ce que j'ai fait au tout départ de ma carrière de BDiste, c'était une œuvre, c'était comme une série qui s'appelait Mon Petit Nombril. Je publiais ça sur Internet, sur un blog au début. Ça a été rassemblé sous forme d'album par la Pastèque. Ça a été publié par la Pastèque. Et puis, d'une certaine manière, donc, mon œuvre à ce moment-là, c'était de raconter mes petites expériences de jeune papa, bien montréalais, dans les lieux que je fréquentais avec ma fille aînée à ce moment-là. Et puis, aux alentours de 2010, je suis tombé sur l'œuvre de Marjane, je suis tombé sur Persépolis. Donc, à la lecture de cet ouvrage-là, peut-être, j'avais quand même fait, ça faisait depuis 2008 que je faisais Mon Petit Nombril en série sur Internet. Donc, quand j'ai lu Persépolis, j'ai eu comme un grand moment de lucidité, comme dirait, un grand instant de lucidité, comme dirait Jean Leloup. Et puis, j'ai réalisé que ça, c'était une autrice qui racontait quelque chose de très important avec l'autobiographique. Moi, je faisais un peu du badinage avec ma série. Je prenais les choses un peu à la légère. OK, il y avait quand même de la certaines thématiques, puis une certaine mise en danger dans le truc, mais elle, Marjane, son œuvre était lumineuse. Et puis, j'ai réalisé, Colin... il y avait des gens qui m'avaient inspiré à raconter ces histoires-là, les histoires sur soi, donc de l'autofiction ou de l'autobiographique. Entre autres, Michel Rabagliati, dont j'étais grand fan, Jimmy Beaulieu aussi.
0: Ouais.
1: Mais quand je suis arrivé à quelqu'un qui raconte depuis son enfance, dans son milieu, la révolution islamique en Iran, qui utilise sa plateforme, sa boîte à pommes, qu'on pourrait dire, pour dénoncer l'oppression des femmes, dénoncer le voile, mais par le biais de son expérience très personnelle à elle. Mon expérience à moi souffrait en comparaison. Puis je dirais que ça a jeté quand même certains germes de dire « OK, peut-être que je serais prêt à passer à d'autres choses en bande dessinée. » J'ai plus tout à fait, tu sais, j'avais raconté les aventures de ma fille aînée, puis j'avais une fille puinée, je sais pas, c'est ma plus jeune qui venait de naître en 2010, puis je pense que c'est peut-être ça qui a participé au goût de ne pas poursuivre la série et puis de ne pas raconter l'histoire des anecdotes sur la plus jeune.
0: Ben oui, puis Persépolis, tu sais, c'est paru entre 2000 et 2003. C'est un succès là, qui est immense là, en termes juste d'album, parce que c'est publié en 4 tomes au départ. Ça a été réédité de quelque façon. C'est plus de 4 millions d'exemplaires. Là.
1: Oui.
0: Puis c'est une œuvre qui n'a pas pris une ride. Là. Tu sais, c'est encore malheureusement très actuel. Là. Tu sais, ça représente une époque en 79, quand arrive la Révolution. Et tout ça commence à ce moment-là. Tu sais, elle a le 10 ans à cette époque-là. Ça commence là. Mais tu sais, maintenant, il y a encore des échos. C'est pas une lointaine période. Il y a quand même encore des effets liés à tout ça. On apprend beaucoup de choses. Puis c'est une série qu'elle a conçue. Elle n'a pas fait que ça, Marjane Satrapi, mais c'est une série qu'elle a conçue pour les gens comme nous qui ne connaissons pas la révolution islamique en Iran. Nous, on n'a pas vécu ça parce que les gens en Iran, ils savent pas mal de choses là-dessus. Là. Ils n'ont pas besoin de ces BD-là nécessairement pour qu'on parle d'eux. Mais nous, on a besoin de comprendre, par contre, parce qu'on était tellement mal informé sur ce qui se passait là-bas, puis ce qui se passe encore.
1: Oui, je suis d'accord avec ce que tu dis. Ça rejoint des trucs qu'elle disait. En fait, Marjane, c'est une grande communicatrice à la base. Son parcours l'a amenée à étudier à 2 ans, à étudier à Téhéran en communication visuelle, puis elle étudie à Strasbourg aussi,
0: Oui.
1: à l'école supérieure, donc des arts décoratifs,
0: Oui.
1: mais en communication visuelle encore une fois, donc à l'aide d'images. Puis ça, c'est là où peut-être ça rejoint ma conception des choses. Quand je fais de la bande dessinée, c'est une œuvre de communication, c'est dans un processus de communication. Et puis donc, Marjane, elle a utilisé tout ce qu'elle savait pour conscientiser son public, parce que oui, puis elle l'avait avoué, je l'ai vu, il me semble, en entrevue où elle disait, tu sais, je raconte des choses pour les gens qui savent pas, comme tu le pointais. Parce que les gens en Iran le savent déjà, c'est des choses qui sont connues, qui sont communes, c'est une expérience commune là-bas, mais dénoncer, c'est amener une situation aux oreilles nouvelles qui ne sauraient pas, qui connaîtraient pas les tenants, les aboutissants de la situation. Dans le cas de Persépolis, tout à fait, qui est le régime dictatorial. Puis ça rejoint qu'est-ce que tu disais tantôt, c'est encore actuel. Oui, c'est actuel parce que malheureusement, le monde glisse tranquillement vers des régimes autoritaires. Donc, qu'est-ce qui s'est passé? Une révolution ou la révolution islamique en Iran. Donc, c'est l'établissement d'une caste religieuse au pouvoir. Ben, on a, sans faire de la dénonciation, on n'a pas à regarder très, très loin au sud de la frontière, peut-être, pour regarder comme des gens qui s'établissent, qui prennent le pouvoir et puis qui ont, dans le fond, qui se justifient par la religion et tout ça. Donc, on arrive au même lieu maintenant, c'est-à-dire des brutes au pouvoir.
0: Oui, puis même en Iran, c'est ça aussi, parce que il y a quelques années, là, je pense que c'est en 2022 qu'il y a eu la jeune Mahsa Amini qui avait été arrêtée en Iran parce qu'elle portait pas correctement son voile, puis ça avait donné. En fait, Marjane Satrapi, elle avait aussi dirigé un collectif de BDistes qui s'appelle Femmes, Vie, Liberté, qui est paru ici aux Éditions de l'Homme, qui regroupait, tu sais, je pense, c'est 17 BDistes là, qui ont écrit, tu sais, qui ont illustré, qui ont fait des récits par rapport à cette situation-là, Femmes, Vie, Liberté, là. Fait que c'est encore très, très récent quand même dans l'histoire, ça se passe encore, là,
1: La situation perdure, les systèmes sont bien enracinés dans les lieux. Fait que c'est, à mon avis, c'est pour ça qu'il faut faire attention dès qu'on sent que ces systèmes-là s'enracinent, de les combattre le plus douloureusement possible, là. Tu sais, pour m'avoir déjà parlé comme sur d'autres sujets, les systèmes qui sont en train de s'enraciner présentement et que je dénonce de façon assez virulente, là, nommément l'intelligence artificielle et les gens qui nous l'enfoncent dans la gorge. C'est une parenthèse que je referme bien rapidement parce que ce n'est pas notre sujet d'aujourd'hui, mais c'est quand même ça. Moi, d'après moi, c'est ça la valeur même de la dénonciation. Puis peut-être même que j'oserais ou je me hasarderais à dire que si je n'avais pas lu Persépolis, j'aurais peut-être pas non plus été inspiré à. Donc, dénoncer à mon tour ce que je trouve qui est une sorte d'oppression, par les moyens que j'ai.
0: Oui, puis Persépolis, c'est sûr qu'il y a beaucoup de choses qui sont très sombres à l'intérieur de ça. C'est quand même pas un récit joyeux, mais il y a à travers tout ça, une fois de temps en temps, de l'humour. Parce que ça fait partie de la vie aussi, ça fait partie de sa vie, ça fait partie de son entourage. Donc, il y a des moments qui nous font rire à travers ça, puis il y a des moments aussi où est-ce qu'il. On a les larmes aux yeux, là. Tu sais, comme on passe par toute une gamme d'émotions en lisant ça.
1: Ben oui.
0: Dans les dernières heures, j'ai relu le tome 1. Puis justement, là, je me faisais cette réflexion-là que on passe vraiment par toutes les émotions. C'est ce que j'avais gardé comme sentiment. Ça fait longtemps, moi, que j'avais lu ça quand même. Puis j'avais gardé ça comme sentiment qu'on passait par plusieurs émotions parce qu'il y a des choses quand même qui sont cocasses par bout. Puis en même temps, il y a des affaires super tristes. Puis je me souvenais pas. Je sais pas, toi, ça fait combien de temps que tu l'as lu, là, mais moi, je me souvenais pas que Marjane Satrapi vient d'une famille, d'une lignée de gens qui, en fait, son arrière-grand-père, je pense, était prince, là. Tu sais, c'est quand
1: oui,
0: même,
1: c'est aristocratique.
0: C'est vraiment, là, elle vient vraiment de cette, de cette lignée-là qui était au pouvoir, en quelque sorte, avant que la révolution islamique arrive. C'est, oui. C'est que dans sa famille, ils ont été touchés très directement par ça. T'sais. Puis ça, j'avais comme oublié ça dans le récit que je m'étais fait de son propre récit là, avec les années. Oui. Mais je me souvenais de moments, c'est ça, très émotifs, de gens à qui elle était très attachée, des prisonniers politiques. Il y a toutes ces choses-là à l'intérieur. Puis en même temps, il y a aussi une jeune fille qui a envie d'écouter du Michael Jackson. Puis, tu sais, il y a comme oui. toutes ces choses-là qui se contredisent un peu, qui cohabitent dans sa vie. Là. C'est que c'est vraiment... Oui. C'est super intéressant de voir la jeune fille qui se construit dans ce régime-là, puis qui a connu, quand même, vu qu'elle avait 10 ans, ben, elle a quand même connu ce qui se passe avant. Elle vient d'une famille aussi qui est assez ouverte, donc les oui. gens... parle dans sa famille, c'est assez libéral, mais elle n'est pas dans un environnement comme ça. C'est, en tout cas, c'est vraiment super intéressant. Puis il y a aussi toute une partie, plus tard, c'est dans un autre tome, où est-ce qu'elle va aller vivre en Autriche pendant 4 ans, tu sais, pour aller étudier quand elle est adolescente. Donc ça aussi, ça ouvre sur autre chose. Le retour par la suite en Iran, c'est que, non, c'est vraiment, c'est super intéressant là, de lire ça, mais elle n'a pas fait que ça. Toi, est-ce que tu as lu autre chose de Marjane Satrapi?
1: Oui, oui, j'ai lu autre chose. Là, qu'est-ce qui est comique, c'est que je, comme pour me préparer à notre discussion aujourd'hui, ben j'ai quand même relu un petit peu Persepolis, mais j'ai aussi demandé à une amie ce qu'elle avait comme livre de Marjane, parce que j'avais pas tout lu d'elle. J'avais lu Persepolis, j'avais vu aussi l'adaptation cinématographique de Persepolis. Ça m'avait laissé, comme je l'ai dit tantôt, une grande impression. Mais après ça, qu'est-ce qui m'est passé? C'est Poulet aux prunes.
0: Oui.
1: Donc, Poulet aux prunes, puis après ça, ben, j'ai commencé à le lire, et puis j'étais littéralement happé. J'étais jeté sur le cul, honnêtement, par... la proximité, en fait c'est peut-être encore plus abouti, j'ai l'impression, comme fiction que Persepolis, qui est comme un collage de vignettes, peut-être d'une certaine manière, si je comprends bien le processus pour m'être documenté un peu là-dessus. C'est fait aider par David B. Dans le temps d'Atelier des Vosges pour mettre ça en forme, parce que lui et elle trouvaient les deux que ben, c'était un peu décousu, puis là, ben, ça prenait comme un lien, un fil conducteur. Mais quand j'ai mis la main sur Poulet aux prunes, quand j'ai commencé à lire ça, premièrement, la première chose qui m'a frappé très, très fort avec Poulet aux prunes, c'est le fait que c'est une personne qui se laisse mourir dans son lit après avoir quelque chose de très important pour elle, pour lui, qui a été brisé. On suit un personnage principal qui s'appelle Nasser. C'est un artiste, un musicien. Il est marié. Et puis, ben, son instrument favori au début de l'histoire est brisé. Puis après ça, ben, il cherche à le remplacer. Mais là, on suit ses pérégrinations, on suit son histoire pour se rendre compte de tout ce qui a trait à sa vie, tout ce qui a trait à son désir, dans le fond, de jouer, mais aussi son désir de mort. Et d'après ça, ben, sachant, selon ce qui a été relayé du décès de Marjane, qu'elle serait morte de tristesse, ben, ce personnage-là, Nasser, ben lui aussi, dans une certaine manière, il se laisse aller puis il meurt de tristesse. On parle pas de mort, on dit pas dans ce récit-là, on l'explicite pas la cause de la mort. En fait, c'est plutôt imagé puis symbolique. On a l'ange de la mort, Azraël, qui vient le chercher à la toute fin. Ça peut, mais donc il y a pas de médecin qui fait de diagnostic de dire ok, c'est une cardiomyopathie ou je sais pas quelle espèce de truc qu'on pourrait dire. Mais Nasser, en 8 jours. Ben, se laisse mourir. Marjane, avec sa grande, grande, grande tristesse qu'elle a ressentie suite au décès de son mari, ça a pris un an avant qu'elle décède, puis je pense que là, elle était malade, si j'ai bien compris les infos que j'ai lues. Ça fait 2 mois qu'elle est malade puis qu'elle est alitée. Donc, crime. Tu sais, là, ça m'a frappé. C'est pour ça que j'ai été jeté sur le cul à lire Poulet aux prunes. Non seulement c'était de l'aboutissement d'une personne qui a tous ses moyens comme auteur ou autrice pour raconter une histoire. C'est un panoptique incroyable pour voir une situation de tous les angles de point de vue, pour que tout fait du sens. Puis c'est à cet égard-là aussi bien maîtrisé, j'ai l'impression, que Paul à Québec ou Paul un travail d'été de Michel Rabagliati. C'est une même façon, j'ai l'impression, de saisir toutes les ramifications d'une situation, de saisir une réalité à travers plusieurs points de vue. Puis l'art du raconteur, dans son cas, c'est de choisir comment qu'on distille, comment qu'on laisse les informations au lecteur d'une page à l'autre pour qu'on comprenne toujours de mieux en mieux le portrait. Puis à la fin, bien, il y a le point d'orgue. On comprend pourquoi sa musique, c'était si important à lui. Bien, c'est qu'il jouait. Il jouait pour un amour perdu et avec une ironie. En fait, bon, bref, vous, lectrices et lecteurs, je leur suggère, s'ils ne l'ont pas déjà fait,
0: c'est vraiment
1: ça,
0: bien.
1: Ça peut briller pour les prunes, mais ça revêt des vêtements tragiques de lire ça en lien avec son décès là, qu'on a appris hier.
0: Ben oui, moi, j'ai revisité ce livre-là aujourd'hui, puis justement, je me faisais la même réflexion que toi. Là, c'est comme, OK, c'est quelqu'un quand même qui se laisse mourir de tristesse aussi, parce que forcément, il ne peut plus jouer de la musique de la même façon parce que son instrument est brisé, puis ce qu'on lui propose comme remplacement, c'est pas ça. C'est que, tu sais, c'est comme la vie n'a plus la même saveur, tu sais. Puis c'est que le faire le parallèle avec l'explication de la mort de Marjane Satrapie, ça fait quand même. C'est ça, il y a comme quelque chose d'extrêmement actuel qui se fait écho. Puis cette BD-là, elle est parue en 2004, donc ça fait quand même un certain temps. Tu sais, tantôt, je parlais que Persepolis est parue en 2000 et 2003, donc en 2004, elle faisait apparaître ça. C'est que c'est une production qui a été très... puis à travers ça, il y a broderie en plus, mais tu sais, ça a été quand même très rapide là, tu sais, de faire tout ça concentré en peu de temps et tout ça. Tu sais, c'est super bien fait, mais c'est comme une production... Tu sais, là, tu fais de la BD, ça se fait pas en deux secondes. Là. Non, même si ça fait du noir et blanc puis qu'elle s'évite la coloration, ça reste que c'est quand même beaucoup de boulot. C'est que c'est ça, là, moi je me disais, aïe, ça va vite quand même. T'sais, quand on prend conscience du peu de temps qu'elle avait pour faire tout ça en même temps, wow! T'sais, c'est quand même c'est 6 BD en 4 ans. Là.
1: Oui, c'est comme l'équivalent au niveau musical des Beatles. Je fais un parallèle parce que quelqu'un pointait que la majeure partie des albums des Beatles se sont produits sur une très courte période temps, ça voudrait dire. Puis là, dans l'explication que j'avais eue, on faisait le parallèle. Mettons, si on est en 2026 maintenant, ben les Beatles, s'ils arrêtaient leur carrière maintenant, ils auraient commencé comme quand tel ou tel chanteur aurait fait une chanson. Puis c'est, il n'y a pas si longtemps que telle chanson. Puis c'est un tube que je connaissais. Puis que je me dis, mon Dieu, ça fait très, très peu longtemps. Fait que là, je l'estime comme ça. Disons que c'est comme 4 ou 5 ans, les Beatles. Oui. Là, je peux me tromper. Mais ça serait, mettons, donc 2022, tu sais, au sortir de la pandémie, les Beatles émergent. Toute leur carrière se déroule, puis ça se termine en 2026. Donc, je dirais que c'est ça, c'est un météore à ce moment-là. C'est un météore au niveau de la bande dessinée. Puis son succès est pleinement mérité. Là. C'est qu'elle a trouvé... Tu parlais tantôt, ce qui est intéressant, c'est que tu parlais de son humour. C'est un peu ça, j'ai l'impression. C'est pas sans dire qu'il y a une recette au succès, mais des fois, tu vois des éléments puis tu te fais des patterns dans ta tête. Mais l'humour, ça sert beaucoup à dédramatiser. Fait que c'est l'équilibre dans ces moments dramatiques avec les moments qui allègent. Donc, avec de l'humour. Puis là, un truc qui m'était venu à l'esprit quand tu racontais donc que c'était l'humour qui t'avait accroché malgré les moments dramatiques, c'est le souvenir de l'adaptation en cinéma. Bien, donc, c'était sûrement raconté aussi dans la BD. Je n'ai pas retrouvé ce moment-là dans ma relecture rapidement, mais j'étais plutôt concentré sur Poulet aux prunes. Mais c'était le moment où comment on dépeint sa crise d'adolescence, où est-ce qu'elle commence, puis là, le nez pousse, un sein pousse, la jambe pousse, tu sais, le visage change de forme, c'est fait de façon très rapide. Et puis, dans le fond, l'humour comme ça sert à connecter parce que c'est une expérience comme commune. Tout le monde a passé par la crise d'adolescence. Tout le monde a souffert de dysmorphophobie en se voyant dans le miroir. Puis, mon Dieu, c'est qu'est-ce qui se passe? J'ai un bras plus long, j'ai des poils qui poussent bizarres partout. Puis là, donc, ça nous connecte. Donc, c'est un cœur qui parle à un autre cœur. C'est un humain, une humaine qui parle à une autre humaine par une expérience comme commune, et puis c'est là tout son art de raconter, puis ça fait d'elle, c'est ça, comme une humaine inestimable. En plus d'être une personne de conviction, c'est une personne, c'est une grande communicatrice, vraiment.
0: Puis il y a Broderie aussi qui est paru entre Persepolis et Poulet aux prunes. Est-ce que tu l'as lu, celui-là?
1: Oui, je l'ai lu, j'ai beaucoup trippé, mais en même temps, pourquoi j'ai trippé? C'est parce que, évidemment, c'est du point de vue féminin. Dans Broderie, On a des tantes et des nièces qui sont rassemblées et puis qui racontent entre elles un peu leurs expériences amoureuses. Ils parlent de garçons, ils parlent des hommes, des histoires d'amour, des tragédies aussi, mais surtout comme on dresse un portrait presque sociologique avec broderie de qu'est-ce que ça pourrait être en Iran, le mariage, mais aussi, tu sais, comment je peux dire, de mon point de vue masculin, mais tu sais, la virginité, l'importance de la virginité, donc toutes les valeurs archaïques, les valeurs anciennes incarnées par, qu'est-ce que le régime islamiste préconise versus les valeurs occidentales, parce que là-dedans, dans ces matantes-là puis ces nièces-là, ben il y en a qui ont fait le voyage ou ils ont des amis d'amis qui ont fait le voyage en Occident puis qui apprennent que aimer en Occident, c'est une autre chose. Puis donc, la virginité, pour la nommer, ça a une valeur différente, mais que ça cause certains problèmes. Mais évidemment, comme on parlait d'humour tantôt, il y a des passes qui font extrêmement rire parce qu'elles rient entre elles, ces femmes-là. Il y en a une qui, malgré qu'elle a eu 4 enfants, n'a jamais vu dans la lumière un sexe masculin. Et puis là, ça fait rire les femmes. Mais moi aussi, ça m'a fait rire comme homme. Tu sais, j'étais comme, mon Dieu, tu sais, c'est donc bien poussé, mais on y prête une valeur de crédibilité à cause de l'autofiction. On se doute bien que c'est probablement une histoire vraie que Marjane a racontée par le biais de ses tantes-là, parce que elle se met en scène là-dedans aussi. Elle en prend sûrement et elle en laisse, mais il y a quand même de sacrées belles histoires, très drôles là-dedans. Mais donc, par le biais aussi de l'humour, puis des choses truculentes, puis des anecdotes, on dresse quand même un portrait sociologique. Puis c'est très important de faire ça. C'est comme de la vulgarisation, d'une certaine manière. Puis aussi, je dirais que le même feeling de lecture, quand je lisais Broderie, c'est à peu près le même feeling de lecture que j'avais à la lecture de L'Arabe du futur de Riyad Satouf. Ça s'apparente aussi très, très bien à ça. C'est un autre élément du panoptique pour voir c'est quoi la... dans le fond, la pensée orientale, la pensée du Moyen-Orient vis-à-vis des choses, qu'est-ce que ça donne comme comportement, puis comment ça se décline selon, de façon très humaine, selon les personnes qui le vivent. Il y en a qui refusent, il y en a qui l'acceptent, il y en a qui s'y résignent, puis tu sais, donc c'est ça, c'est l'expression d'une grande variété d'humaines, puis de tout ce qui se trait dans les thématiques de la famille, de l'amour, du sexe, de la mort, bref, la vie, tout ce qui est important.
0: Tout à fait, le rapport au corps aussi, puis ça commence par le fait justement que c'est une réunion de famille, tout le monde dîne ensemble, les hommes s'en vont faire la sieste après avoir mangé, les femmes ramassent, et pendant c'est le temps de ramasser, ben il faut aussi préparer le thé avec une certaine technique qui est plus comme un type de cuisson là, plus que de faire infuser comme nous on fait de façon générale. Donc là, les femmes ramassent, Marjane arrive avec ce thé-là et là, les discussions y vont. Donc il y a leur rapport au corps, comment que les femmes se perçoivent. C'est ça, il y a plein de choses qui sont partagées. C'est vraiment d'avoir un accès privilégié à des conversations qui sont extrêmement créatives. Puis, tu sais, oui, il y a des moments quand même assez drôles, tu sais. Il y en a une qui a perdu sa virginité, puis il faut qu'elle fasse à croire à son mari qu'elle est toujours vierge, puis elle s'est donné une super technique qu'elle n'applique pas tout à fait de la bonne façon pour avoir de l'air, pour être crédible, et ça se passe pas tout à fait comme ça devait se passer. C'est que, tu sais, c'est des choses comme ça qui nous font rire, mais tu sais, c'est vraiment... un accès, puis on voit comme toute la liberté qu'elles ont dans le confort de leur foyer de se dire les vraies choses. Il n'y a pas de crainte que ça sorte ou peu importe. Là, elles se parlent très librement parce que les hommes n'écoutent pas, les hommes dorment.
1: Oui, parce que le seul homme qu'on le voit, il revient vers la fin du récit. Puis donc, et pour se faire chasser très, très rapidement de toute manière. Non, ben c'est ça. Évidemment, comme moi, je me projette à ce moment-là dans lui qui revient. Mais malgré tout, pour tout le reste du récit, je me sens comme une mouche sur le mur qui assiste, puis le privilège d'assister à une conversation donc intéressante, puis qui me donne dans le fond de l'information sur comment on perçoit les choses de l'autre côté de la clôture. Tu sais, probablement que de ton côté, Julie, tu sais, tu le lis, puis tu dis, ben, c'est vrai que nous, les femmes, par rapport à ça, je me sens comme ça ou comme ça, puis tu peux te connecter, mais c'est des réalités différentes pour nous, les hommes.
0: Mais c'est pas une réalité que je connais tant que ça non plus, parce que tu sais, j'ai pas vécu dans un système où les femmes sont d'un bord, les hommes de l'autre, où c'est très oppressant non plus. J'ai jamais eu de grand danger de genre, oh, Julie sera plus vieille, puis elle ne pourra pas se marier. Là, j'ai pas vécu ce genre de choses-là. C'est que moi aussi, j'avais quand même un regard extérieur, un peu comme si j'étais justement en train d'avoir accès à quelque chose que j'ai pas accès habituellement. J'ai jamais vécu ça, moi. C'est vraiment intéressant.
1: C'est tout le concept de l'altérité, j'ai l'impression. Ouais. En littérature, on nous dit que, dans le fond, les gens qui lisent plus, c'est des gens qui sont... au final, le bénéfice de la lecture, c'est de devenir plus empathique à cause que la lecture t'amène le concept d'altérité, c'est-à-dire que donc tu te mets dans les souliers de quelqu'un d'autre par le biais de la fiction, et puis à ce moment-là, ben, tu comprends. Puis c'est ça qui arrive, puis c'est pas pour rien que les régimes autoritaires, dans le fond, décident de bannir des livres, ils bannissent une partie de la littérature qu'ils trouvent subversive, mais en fait, c'est pour, dans le fond, empêcher ou pour restreindre l'accès à l'empathie des gens, pour éviter que les gens comprennent des réalités qui sont autres que le monorécit chercherait à préconiser dans le cas des régimes autoritaires. Non, c'est ça. Des récits comme ça, les récits de Marjane Satrapi sont essentiels, je trouve, et au même titre que les récits, par exemple, de Riyad Satouf, de tous ceux qui font comme de l'autofiction. Ils servent réellement à devenir empathique puis d'être conscientisé sur les choses qui viennent de réalités extérieures à la nôtre.
0: Absolument. Donc, après avoir fait Poulet aux prunes, Marjane Satrapi s'éloigne un peu de la bande dessinée pour devenir plus réalisatrice, mais elle revient à la bande dessinée en 2024, comme je le mentionnais tantôt, avec l'ouvrage collectif « Femmes, vie, liberté », qui a été écrit après le soulèvement qu'il y a eu suite au décès en détention de la jeune Masha Massa Amini, qui a arrêté parce qu'elle ne portait pas correctement son voile. Puis dans ce collectif, il y a énormément de BD. Je ne sais pas si tu as eu la chance de lire lui aussi.
1: Non, malheureusement, je ne l'ai pas lu, celui-là.
0: Donc, celui-là, ben, il y a entre autres Catel, Coco, Joanne Sfar, Lewis Trondheim. Il y en a plein là, des BD qui ont participé à ça, là, de Loupi. Il y en a plein. Je pense que c'est 17 BD qui se joignent dans ce collectif pour... justement parler de femmes, de vie et de liberté. Donc ça, c'est disponible au Québec, aux éditions de l'Homme, là, si vous voulez vous le procurer. Sinon, ben, c'est ça, trouver les albums de Marjane Satrapi, c'est très facile. Là. Ça se trouve facilement en librairie, ça se trouve facilement en bibliothèque. Moi, hier soir, j'en ai un petit peu chez moi, mais tu sais, pas tout. Puis là, hier soir, je suis allée à la bibliothèque, justement, puis il en restait encore. C'est que là, j'étais comme, OK, c'est pas tout le monde qui s'est lancé. Parce que des fois, quand quelqu'un décède, c'est là que les gens découvrent. C'est que là, j'étais chanceuse hier soir, j'ai pu mettre la main sur ce que je n'avais pas. Fait que ça m'a permis de lire le reste. Donc, ça, c'est quelqu'un qui, comme je le disais tantôt, a vendu environ 4 millions d'exemplaires de Persepolis, qui a remporté des prix au Festival d'Angoulême. Qui a vraiment une grande contribution. Puis, je trouve ça dommage. J'aurais aimé ça qu'elle continue. T'sais. J'aurais aimé ça lire plein de choses d'elle encore, mais coudonc.
1: Oui. Ben, c'est ça. Mais tu sais, la mort interrompt un auteur, mais en même temps, laisse quand même, puis illumine ce que cet auteur-là a déjà laissé derrière. Ça magnifie aussi d'une certaine manière, peut-être, le point de vue une fois que l'artiste est décédé. Mmh. C'est clair qu'on aimerait que cette personne-là produise encore et encore et encore. Sûrement que ça serait des œuvres et des ouvrages qui dénoncerait, qui continuerait à critiquer. Ouais. Tu sais, je vois Marjane de l'extérieur comme une personne de conviction, une personne engagée. maintenant qu'on en parle, je serais bien curieux de savoir si elle avait pris position dans les derniers temps sur l'émergence de l'intelligence artificielle. Mais si ça se trouve, j'ai comme l'impression qu'elle aurait probablement un point de vue très critique sur la chose.
0: Oui.
1: Donc, je vais faire mes petites recherches probablement tantôt. Ça va me donner une idée, mais elle s'exprimerait probablement sur ces sujets-là. Puis, sa grande intégrité aussi a fait qu'elle a refusé une Légion d'honneur à cause des positions de la France qu'elle trouvait hypocrites. Donc, tu sais, ce genre d'artiste engagé-là, c'est des météores, puis ils laissent une marque derrière eux. Ils sont importants au sein d'une société.
0: Donc, on lit ou on relit ou on relit encore et encore Marjane Satrapi qui nous laisse une œuvre vraiment super importante, encore très actuelle, qui nous fait passer par toute une gamme d'émotions. Puis c'est ça. C'est que ça commence à dater un peu, mais ça date pas tant que ça en même temps. T'sais, c'est comme... C'est ça, c'est vraiment super intéressant à lire. Donc, merci beaucoup, Pascal Colpron, d'avoir pris du temps avec nous aujourd'hui pour parler de tout ça.
1: Merci encore, au revoir.

Vous êtes bien à l'émission Julie Lioli avec Julie Collin pour vous accompagner sur les ondes de CKIA FM. Dans quelques jours, il y aura plusieurs activités. Il y en a toujours. Là. Il y en a même une ce soir à Librairie de la Liberté. Mais j'ai envie de me diriger dans quelques jours. Donc, samedi le 13 juin, il y aura une rencontre avec Isabelle Morin à l'occasion de la parution de son livre. Il y a quelques mois déjà, mais on ne l'a jamais reçu encore à la librairie pour parler de Ma vie de cégep, confidences et réflexions d'une prof. C'est paru aux éditions de l'Hybride. Et Isabelle Morin sera accompagnée de Juliette Gauvin, qui est étudiante en première année en sciences humaines, profil éducation, pour avoir une discussion autour de ce que c'est, hein, aller au cégep. C'est quand même une grande période dans la vie des jeunes, de façon générale, parce que le secondaire se passe d'une certaine façon et le cégep d'une toute autre façon. Et ça amène plusieurs préoccupations, autant pour les jeunes, quand même des inquiétudes, mais aussi pour les adultes significatifs tels les parents. Donc, ce sera une belle grande discussion qui sera possible du côté de la librairie La Liberté, samedi le 13 juin de 14h à 16h. Et le 17 juin, je vais animer une causerie avec Marie Demers autour de son essai « L'amnésie ». Patrimonial qui paraît chez Varia. On va discuter ensemble d'à quel point on a fait et on continue de faire disparaître beaucoup de choses qui ont fait partie de notre patrimoine. Moi, j'ai commencé à lire ce livre-là. Je me prépare lentement mais sûrement pour animer cette causerie. Puis, il y a même des échos avec la ville de Québec. Là. C'est beaucoup plus large que la ville de Québec, mais quand même des éléments qui partent d'ici, des bâtiments qui ont été rasés pour toutes sortes de raisons. Et une des raisons qui fait en sorte qu'il y a des bâtiments qui sont détruits, c'est que les gens qui les possèdent en prendront pas soin, et parce qu'ils en prennent pas soin, ben éventuellement il y a comme plus grand chose à récupérer là-dedans, selon certaines personnes. Puis en même temps, une des thèses, j'ai hâte de l'entendre Marie Demers en parler, mais une des choses qu'elle dit aussi, c'est que on devrait se préoccuper quand même si on, mettons qu'on détruit les choses là, ben il y a sûrement des matériaux qu'on peut conserver à travers ça. Pourquoi on conserverait pas les poignées de porte par exemple d'une maison qui était là il y a 300 ans, mais qu'on décide qu'on détruit finalement. Donc, c'est un peu tout ça qu'on va discuter avec Marie Demers autour de l'amnésie patrimoniale. Ce sera le 17 juin de 17h30 à 19h du côté de la librairie, toujours. Et encore, une autre causerie que j'animerai le lendemain. Ce sera avec Jérémy Kiwin le jeudi 18 juin de 17h à 19h. On va parler ensemble de Nelly Arcand et le souffle du néant qu'il a fait paraître très récemment chez Atelier 10. Donc, une toute petite collection d'essais. Mais en fait, c'est pas une petite collection, mais c'est une collection de petits essais. C'est comme ça que je devrais dire ça. Donc, autour de Nelly Arcand hein, qui a écrit plusieurs livres. Puis, tu sais, c'est drôle, on vient de parler de Marjane Satrapi il n'y a pas longtemps, il y a quelques minutes. Puis, tu sais, j'ai mentionné le fait qu'il y a toujours des gens qui découvrent hein, quand quelqu'un décède. Et dans le cas de Nelly Arcand, il y a vraiment eu ça. Elle a eu quand même des lectrices, des lecteurs, évidemment, de son vivant, là, des gens qui la lisaient et tout ça, qui comprenaient ce qu'elle faisait. Mais il y a quand même beaucoup de gens aussi qui l'ont découvert par la suite. Elle n'a pas été reconnue à sa juste valeur pendant qu'elle était en vie, évidemment. Et c'est ça, donc puis elle s'est enlevé la vie en 2009, donc on va discuter avec Jérémy Kiwin de Nelly Arcand. On va parler quand même d'un sujet qui est assez difficile, hein, le suicide, mais aussi de philosophie. C'est un livre que j'ai commencé, vraiment à peine, là, j'ai commencé à lire, puis je suis en train de revisiter aussi l'œuvre de Nelly Arcand pour pouvoir me préparer adéquatement pour cette causerie qui aura lieu le jeudi 18 juin de 17h à 19h. Et pourquoi je vous parle d'événements qui se déroulent la semaine prochaine? Absolument, je fais plus les événements de la semaine, je vous parle pas de les événements de la semaine suivante, hein, parce qu'on va se revoir d'ici temps-là, c'est parce qu'on se verra pas. On s'écoutera pas la semaine prochaine, auditrices, auditeurs, parce que je vais être du côté du domaine Mézeray pour écouter, voir vivre ce spectacle avec Christine Beaulieu autour des saumons
de la Métis. C'est que je ne serai pas des vôtres en direct. Ça va être une émission qui va être en rediffusion la semaine prochaine. C'est que c'est pour ça que je me projette dans l'avenir puis je vous parle d'événements dont je n'aurai pas l'occasion de vous reparler avant parce que nous, on va se retrouver en direct le 19 juin. C'est pour ça que je vous parle d'événements qui se déroulent le 13, le 17, le 18 juin. C'est parce qu'on n'aura pas d'autre occasion de s'en parler, auditrices, auditeurs. Donc, ça se déroule du côté de la librairie La Liberté.

0: à plus de 15 000 signataires, des gens comme vous et moi qui veulent qu'il y ait encore une enveloppe budgétaire dédiée à l'achat de livres et au développement de coins lecture dans les écoles. En fait, ce qu'on nous dit par rapport à cette pétition-là, je vais vous en lire là, vraiment des phrases telles quelles. « Considérant que la lecture est le socle commun de la réussite éducative et qu'elle soutient la maîtrise du français, la compréhension dans toutes les matières, la pensée critique, l'empathie et l'autonomie d'apprentissage, considérant que l'accès à des livres variés et de qualité à l'école est essentiel pour susciter l'intérêt des jeunes envers la lecture et favoriser leur persévérance scolaire, considérant que dans un contexte où l'on souhaite renforcer la littératie et le taux de diplomation, protéger la langue française et la culture québécoise et atténuer les effets de la surexposition des jeunes aux écrans, l'accès aux livres en milieu scolaire est essentiel, considérant que des données indiquent une baisse marquée des achats de livres par les écoles et bibliothèques en 2025, représentant environ 250 000 livres jeunesse en moins. De moins, considérant que des bibliothèques scolaires bien dotées, riches en quantité et en qualité, permettent d'offrir un accès équitable à la lecture à tous les élèves, considérant qu'une mesure dédiée à l'achat de livres en milieu scolaire a été mise en place il y a plus de 10 ans afin d'éviter que les livres ne soient mis en concurrence avec d'autres besoins dans les établissements scolaires, considérant que la réforme proposée fragiliserait l'écosystème du livre québécois, incluant les autrices et auteurs, les maisons d'édition et les librairies indépendantes, nous, signataires, demandons au gouvernement du Québec de maintenir et de garantir une enveloppe budgétaire dédiée et protégée pour l'acquisition de livres et le développement de coins lecture des classes et des bibliothèques scolaires. Parce que là, l'idée, c'est que ce serait un budget global qui serait offert au centre de services scolaires, puis pour les écoles et tout ça, ce serait des budgets où est-ce qu'il y aurait autant la lecture que les équipements sportifs, par exemple. Donc, c'est sûr que dans ce temps-là, la lecture n'est pas vraiment protégée, puis il y a des choses qui sont proposées. On le sait, là, que la lecture, par exemple, chez les adolescents, c'est quand même une période qui est plus critique. Il y a des jeunes qui lisent beaucoup quand ils sont enfants, puis rendus à l'adolescence, ils lisent un peu moins, c'est un peu moins cool. Mais là, c'est sûr qu'en plus, si on priorise pas ça dans les écoles, si c'est plus aussi important, c'est laissé à la discrétion, par exemple, ben c'est ça, ça fragilise beaucoup. Et quand on sait qu'en plus, il y a eu une baisse d'environ 250 000 livres jeunesse en moins dans les bibliothèques puis dans les écoles en 2025, alors que cette mesure-là n'est même pas mise en place encore. Ça regarde pas bien, là. C'est que signez. Signez, s'il vous plaît. Puis c'est très important aussi, quand on signe cette pétition-là, parce qu'on écrit notre adresse courriel, puis il faut aller dans notre boîte courriel et confirmer notre signature. C'est que c'est très important de se rendre jusqu'au bout pour augmenter ce nombre-là. On a jusqu'au 8 juin, donc encore quelques jours. On est le 5 en ce moment, si vous nous écoutez en direct. Ce serait le fun, donc, qu'on se rende à beaucoup plus que 15 000. Présentement, c'est 15 550 personnes qui ont signé, puis j'espère que vous serez du nombre, vous aussi, auditrices, auditeurs.
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0: Vendredi lecture a été fondé en 2011 et c'est considéré comme le premier événement littéraire comme ça sur les réseaux sociaux en français là, où on demande aux gens de partager leur vendredi lecture, hein, leur lecture du vendredi. Chaque semaine comme ça. Et ben moi, quand j'ai su que j'aurais l'émission les vendredis ici sur les ondes de Sequoia, ben je me suis dit, ben là, ça va de soi, vendredi lecture. C'est que j'ai demandé la permission et tout ça. Et ça a été accepté par l'équipe de vendredi lecture. C'est qu'on fait ça ensemble tous les vendredis. On se partage nos vendredis lecture. Pour les partager avec nous, c'est super simple. Hein? C'est sur Facebook et Instagram, Julie Lioli, ou par courriel au julie.colin@sequoiafm.org. Donc, on a Gilles Chaumel qui lit Patti Smith avec, ça s'appelle Le pain des anges, le livre qu'il est en train de lire de cette merveilleuse poète punk. On a Marie-Claude Martel dit ce que je lis tous les commentaires des gens et crime qu'on me donne des bonnes idées. Merci, groupe. Donc, elle augmente sa pile à lire, Marie-Claude Martel. Julie Normand lit les gens du

0: pays viennent aussi d'ailleurs de Rouba Ghazal. C'est paru chez Luxe. Lynn Leclerc, Chasseur de trésors d'Isabelle Larrault et Francis Desharnais. C'est une bande dessinée qui est parue chez La Pastèque en collaboration avec Atelier 10. Et on a Réjeanne Labrie qui lit Les belles promesses de Pierre Lemaître. Donc, n'hésitez pas à partager vos vendredis lectures, peu importe le jour de la semaine. Et c'est ce qui conclut l'émission pour cette semaine. Merci à nos invités Christine Beaulieu et Pascal Colpron. Merci à notre chroniqueur René Bolduc. Merci à celles et à ceux qui ont partagé leur vendredi lecture. Merci à vous d'être à l'écoute. On se retrouve le 19 juin, hein, je vous le rappelle, parce que la semaine prochaine, je serai dans un spectacle au Saumon de la Métis. Donc, je serai de ce côté-là, du côté du domaine Mézeray. Mais nous, on va se retrouver, je vous dis, dans deux semaines. La semaine prochaine, ce sera une rediffusion. Je vous souhaite une belle quinzaine tout en lecture. Amusez-vous bien. À très bientôt.
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0: Toute autre personne un programme d'assistance au programme de rétablissement d'un arc
1: canadien. La seule condition requise pour devenir membre
0: est d'entendre des témoignages et des expériences que vivent les membres sur des travaux africains et simplement que nous pouvons les appliquer à notre vie.
1: Il est bon à savoir que
0: l'Arctique canadien nous donne des fraternités.
1: Bienvenue à l'émission de l'émission
0: pour nous informer de
1: l'Arctique canadien.
0: Si tu as besoin de parler à personne,
1: nous sommes
0: à contacter notre ligne d'entraide de l'Arctique canadien. C'est un programme d'assistance.
1: En espérant que vous entendrez
0: cette
1: émission,
0: bonne émission,
1: non lucratif,
0: important, posé des personnes pour qui la drogue était devenue un problème.
1: Cette émission a pour but de vous informer de l'existence de
0: narcotiques
1: en aider à rester.
0: Si tu as besoin de parler à quelqu'un,
1: c'est un programme.
0: N'hésite pas à contacter notre ligne d'entraide au 1-855
1: pour devenir membre et le désir d'arrêter.
0: Bienvenue à l'émission Le Nous de Narcotique Anonyme. L'émission de radio fait part des dépendants pour des dépendants et toute autre personne qui souhaite en apprendre plus sur le programme de rétablissement de Narcotique Anonyme. Ici, vous entendrez des témoignages et des expériences que vivent des membres à travers la fraternité de Narcotique Anonyme. Il est bon à savoir que Narcotique Anonyme est une fraternité ou une association à but non lucratif composée de personnes pour qui la drogue était devenue un problème majeur. Nous nous réunissons régulièrement pour nous entraider à rester abstinents. C'est un programme d'abstinence complète de toute drogue. La seule condition requise pour devenir membre est le désir d'arrêter de consommer. Notre programme repose sur des principes écrits si simplement que nous pouvons les appliquer à notre vie quotidienne. L'important, c'est qu'ils donnent des résultats. Cette émission a pour but de vous informer de l'existence de Narcotique Anonyme. Si tu as besoin de parler à quelqu'un, n'hésite pas à contacter notre ligne d'entraide au 1-855-LIGNE-ENA ou va sur enaquebec.org pour trouver une réunion près de chez toi. En espérant que vous entendrez ce qu'il vous faut pour vous diriger vers la voie du rétablissement. Bonne émission!
2: Bonsoir à vous, je m'appelle Geneviève et je suis dépendante. Vous écoutez actuellement Le Nous sur CKIA FM. L'émission va durer une heure. C'est un programme d'information au sujet de la fraternité de Narcotique Anonyme. Si tu penses avoir un problème de dépendance, reste avec nous. Narcotique Anonyme est une organisation mondiale qui offre un soutien essentiel à ceux qui sont aux prises avec des problèmes de dépendance. On croit fermement que partager nos expériences, nos défis et notre espoir peut nous aider à avoir une vie meilleure, sans consommation. Au cours de l'émission, on va entendre des histoires de rétablissement inspirantes, vous partager des ressources précieuses et offrir des suggestions pratiques pour ceux qui souhaitent se rétablir de la dépendance un jour à la fois. J'aimerais préciser qu'on n'est pas des professionnels de la maladie de la dépendance, mais on croit qu'il n'y a rien de mieux qu'un dépendant pour en aider un autre. Aujourd'hui, on a le plaisir de recevoir une invitée qui va nous raconter ses expériences personnelles au sein de la fraternité Narcotique Anonyme. Et sans plus tarder, je vais la laisser se présenter.
3: Bonsoir, je m'appelle Myriam, je suis une dépendante en rétablissement.
2: Salut Myriam, comment tu te sens?
3: Je me sens un peu nerveuse, je pensais que tu allais dire qu'on n'était pas des professionnels de la radio.
2: non plus, on est trois bébés naissants en ce moment. Là.
3: Oui,
2: à la console, on a Jean-Pierre, puis il va y avoir peut-être aussi d'autres personnes qui vont intervenir. Céline va prendre la parole, Céline qui est la coordonnatrice du projet radio. Est-ce que tu veux nous dire bonjour, Céline?
4: Ben, je pense que mon micro, il n'est pas ouvert.
2: OK, mais je t'entends à travers le mien.
5: Céline, c'est parce qu'il faut que tu parles devant le micro.
4: Mais je parlais où? Je ne parlerai pas, je viens, puis je te laisse aller.
2: OK, c'est bon. Fait que on va sûrement se sentir plus à l'aise dans quelques instants. C'est une conversation, on n'est pas obligé, on n'a pas un score à faire aujourd'hui. Là. Je voudrais savoir en quelle année tu as connu la fraternité?
3: En 94. Ouais, moi, dans le fond, j'ai connu la fraternité en 94. Ça s'est fait très, très drôle, là, parce que mes parents ont investi dans une maison de thérapie. Puis, c'était leur façon à eux, je pense, d'essayer de nous sauver un peu. Puis, j'ai consommé dans cette maison-là. Ça n'avait pas de sens. Puis, il y avait 64 chambres, si je ne me trompe pas, une soixantaine de chambres. Puis, il y avait une section qui était fermée. Alors, moi, je m'enfermais dans la section fermée. Puis, c'était... Puis, à cette époque-là, là, j'étais enceinte. J'ai 16 ans. Puis, il faut que je me fasse avorter parce qu'évidemment, tout ce que je fais, c'est consommer. J'ai jamais fait cuire une omelette, j'ai jamais fait une sauce, j'ai jamais rien fait à part faire le party. Alors, je suis super stressée de me faire avorter, puis j'ai peur. Donc, ma tentative de recette, c'est je vais consommer, consommer, consommer, je vais faire une fausse couche, mais ça s'est pas passé comme ça. Mais